0: Faire des sagan, c'est faire du bruit. Chez nous, en français régional, en francitan, vous pouvez entendre quel sagan est qu'une sagan, un sagan du diable, une sagan del diable, en version originale. Le sagan, c'est aussi le tapage consécutif à une querelle. Quel sagan!
1: C'est marrant parce que sagan, moi, ça me fait penser à
2: François Sagan.
0: Ah, c'est vrai, vous avez tout à fait raison. Mais oui, Françoise Sagan, effectivement, une femme de lettres française. Ben, Noscudo, en Corsi, à Cazar, en 1935, née dans le Quercy, dans le Lot, à Cajar, en 1935, est décédée en 2004. Alors, une précisionnette, elle passe au nom official. En réalité, Sagan n'était pas son véritable nom. Elle s'appelait Françoise Quarez. Fille finale, la question que nous pouvons poser à Franz, on peut se poser cette question. Pourquoi avait-elle choisi ce pseudonyme Sagan? Ben, peut-être espérait-elle que son nom fasse du bruit.
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5: Il était une fois une légende à Saint-Tenay. Nous sommes en territoire viticole, toujours en Bourgogne. Cette histoire s'appelle Les Teux Blancs de Saint-Tenay. Un conte de Sandra Amani de l'ouvrage « Légende du vignoble » édité chez l'Escargot Savant. Bonjour Sandra.
6: Bonjour Charlotte.
5: Les teux blancs de Saint-Tenay, c'est un rapport avec le vignoble?
6: Oui, vous allez le comprendre en écoutant cette histoire. Nous sommes le 16 juillet 1919. C'est un grand jour à Saint-Tenay. Des milliers de fleurs ont été accrochées aux portes et aux fenêtres du village. Les cloches de l'église carillonnent à toute volée et les dames portent de longues robes claires et de beaux chapeaux. Lucille, la fille d'un des plus riches fermiers du village, épouse Norbert. Un ancien soldat, issu d'une famille plus modeste, qui s'est joliment distingué durant la guerre. Mais à présent, il a décidé de déposer les armes et de renoncer à cette noble fonction pour demeurer près de sa belle. Le travail ne manque pas à la ferme. Le père de Lucille possède aussi de beaux hectares de vignobles. Norbert est certain de ne jamais s'ennuyer.
7: Oh, quelle chance d'être au bras de Lucille, une fille aussi belle et aussi riche. Oh, mais qu'elle était longue cette messe, j'ai cru qu'elle n'en finirait jamais.
6: Norbert n'a qu'un seul défaut, il ne croit pas en Dieu. Il faut dire que les horreurs de la Grande Guerre ne l'aident pas à retrouver la foi. Lucille, elle par contre, est très pieuse.
7: Mon jeune époux accepte au moins d'aller à la messe le dimanche.
6: Les jours passent, Lucille est heureuse. Norbert est devenu un fermier travailleur. Mais certains matins, il revoit du sang jaillir de la terre. Cependant, bien vite, il oublie les bombes et fait repartir ses magnifiques bœufs tout blancs dans son champ. Le soir, il peste auprès de sa jeune épouse, toujours en train de prier pour un oui ou pour un non.
7: Si ton Seigneur existait, il n'aurait pas permis tous ces morts dans les tranchées. Il n'aurait pas toléré les larmes de toutes ces pauvres femmes qui pleurent aujourd'hui, un mari, un fils, un frère.
6: Lucille ne répond plus. Elle préfère garder son calme. S'énerver pourrait nuire au bébé qui va arriver prochainement. Nous sommes le 10 juin 1920. Il fait un soleil superbe à Saint-Tenay. C'est la fête Dieu. Sur les coteaux, les vignes se prélassent dans leurs jolies robes vertes. Les villageois se préparent à assister à la grande messe. Mais dans la ferme de Lucille, le climat est loin d'être aussi serein. Norbert ne veut rien entendre. Il n'ira pas à l'église. Au lieu de cela, il travaillera dans les champs.
7: Je t'interdis formellement d'atteler les bœufs ce matin. Au moins, si tu ne le fais pas pour moi, fais-le pour ton âme, mon chéri.
6: Norbert sort de la maison en claquant la porte. À midi, de retour de l'église, Lucille ne trouve pas son mari et décide de partir à sa recherche.
7: Oh, je vais aller voir au champ. Il doit y être avec les bœufs, pourvu qu'il ne soit rien arrivé. Tiens, quel est le plaisantin qui a amené ces trois rochers dans mon champ? Bon, ils ne gêneront pas le labour, c'est déjà ça.
6: Le soir tombe, Norbert ne revient pas.
5: Mais où peut bien être le jeune époux de Lucille? Pourquoi ne revient-il pas dans sa ferme à Saint-Tenay?
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5: Quelques mois après la fin de la Grande Guerre, un jeune couple s'est dit oui pour la vie à Santenay.

0: Saint-Né. C'est la légende des teux blancs de Saint-Né, de l'ouvrage « Légende du vignoble » édité chez l'Escargot Savant et écrit par Sandra Amani.
1: Norbert, ancien soldat traumatisé par la guerre et jeune marié, est toujours absent. Lucille, sa femme, est enceinte, mais garde espoir depuis ce fameux dimanche où Norbert a préféré aller labourer son champ plutôt que d'aller à l'église. Dans le village, la rumeur de sa disparition prend de l'ampleur.
2: Ah, quel salaud ce Norbert ! En plus, il est parti lâchement en emmenant les bœufs et la charrue.
1: Un matin, un sentiment étrange pousse Lucille, sur le point d'accoucher, à se rendre dans le champ sous la roche fendue de son village, Saint-Tenay. Nous sommes en mars. Son gros ventre la gêne un peu pour marcher. Courageuse, elle lutte pour son enfant. Arrivée dans le champ, elle est saisie d'une violente douleur au ventre.
2: Appuie-toi contre moi.
1: Lucille a si mal qu'elle ne prête pas attention à cette voix lointaine d'homme. Machinalement, elle s'assied au pied du plus petit des rochers qui se trouve à côté d'elle. La douleur cesse et Lucille finit par s'endormir.
2: Repose-toi, tendre Lucille. Ton mari veille sur toi. Je ne t'ai jamais abandonnée. Je suis là, près de toi, avec nos bœufs et la charrue. Le Seigneur s'est vengé de mon impiété et m'a sévèrement puni. Ces trois rochers que tu vois là, c'est nous, les bœufs et moi. S'il te plaît, prie pour mon âme et tu me délivreras pour l'autre monde.
1: À son réveil, Lucille comprend pourquoi son mari n'est jamais revenu. Elle regarde un par un ces trois rochers.
3: Mon amour, bientôt tu ne souffriras plus. Je vais prier nuit et jour pour sauver ton âme.
1: Lucille se lève péniblement. Les contractions sont de plus en plus intenses. Le bébé sera là ce soir, elle en est certaine. Elle quitte le champ. Bientôt, elle reviendra près de ses rochers avec son fils ou sa fille. Et elle lui parlera de Norbert avec tendresse.
0: Aujourd'hui, on peut encore voir les trois blocs de pierre situés en dessous de la roche fendue. On les nomme les teux blancs de Saint-Tenay.
1: Eh oui, Charlotte. Le mot « teux » signifie « roche » dans les régions viticoles de Bourgogne. Il peut aussi désigner la falaise.
0: Heureusement, l'âme du pauvre laboureur n'est plus prisonnière de la pierre de Saint-Tenay depuis longtemps déjà. Malgré tout, si vous tendez bien l'oreille, vous pouvez encore entendre Norbert guider ses bœufs à travers champs et Lucille qui l'accompagne joyeusement en chantant.
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1: Bernard, 68 ans, j'habite Marcilly depuis plus de 45 ans.
2: Votre grande passion, vous, c'est la randonnée?
1: C'est la randonnée dans tous les terrains, dans toutes les régions de France.
2: Ça a commencé comment, cette passion? Enfin, qu'est-ce qui vous a mis le pied à l'étrier?
1: Aller à l'école, pas le choix. En pleine campagne, on allait à l'école à pied.
2: Ça représentait quoi comme trajet, comme longueur de trajet?
1: Quand j'ai commencé en primaire, dans la Nièvre, c'était 1 km 4 fois par jour. Et après, dans le Cher, c'était 3 km le matin et 3 km le soir, dans le milieu des bois, pour aller à l'école.
2: Et vous avez jamais eu les chocottes au milieu
1: non.
2: des bois?
1: Ben non, c'est sain là-bas, au milieu des bois, c'est sain, il n'y a que du gibier. Le gibier est la peur de l'homme. Les oiseaux qui viennent le matin devant vous, là, qui se réveillent, le petit rouge-gorge, le petit merle, qui marche devant vous, là, dans la lumière, c'est magnifique. Le lever du soleil sur une dans un sentier où il y a une biche qui est en train de ou un cerf qui est en train de dormir, un chevreuil, c'est magnifique.
2: Je crois que la randonnée, ça commence tôt chez vous.
1: Oui, ça commence tôt. Même les enfants, mon fils, lui, il avait 6 mois, il commence à randonner avec nous.
2: À 6 mois, il marchait.
1: Ah bah, il était dans le dos, je le portais sur moi, mais j'avais ma fille avec moi aussi. Ils ont commencé de bonne heure.
2: Généralement, vous partez pour des randonnées de combien de kilomètres?
1: Alors, quand on est sur Marseille dans la journée, c'est 8, 10, l'été, 12. Et que les week-ends, en dessous de 20, vous n'allez pas me faire plaisir. Je préfère 20, 25.
2: Et vous faites ça en combien de temps?
1: Alors, on marche à une vitesse moyenne de 6 km/h.
2: C'est un bon rythme, ça?
1: Oui, c'est un bon rythme.
2: C'est du plaisir, mais c'est aussi une mission. Une fois que vous êtes parti, on vous arrête pas.
1: Voilà. Alors, il y a des gens qui ont du mal à me suivre. Alors, ils aiment pas randonner avec moi, parce que...
2: Ah, il y a eu des prises de bec, déjà?
1: Non, jamais, jamais. Non, mais avec le sourire.
2: Et vous pensez à quoi quand vous marchez?
1: À rien. À rien.
2: Ça a l'air génial.
1: Oui, c'est génial. À rien, on est là, on regarde la nature, on regarde tout. Le moindre petite chose, ça n'émerveille.
2: Et quand vous partez en randonnée, vous êtes équipé comment?
1: Sac à dos, avec de la boisson, de la nourriture, des affaires chaudes, des affaires froides, de la crème solaire, des lunettes, une casquette.
2: Vous avez tout, quoi.
1: Oui, il faut tout. Je marche aussi avec des bâtons pompes.
2: Des quoi?
1: Bâtons pompes. C'est des bâtons avec un ressort à l'intérieur qui a différentes puissances qui fait que là, c'est toute la partie supérieure du corps qui travaille. Les muscles, le cardio, les abdos, le dos, ça les fait travailler. Et après, avec ce principe-là, ça allège toutes les articulations basses. Les hanches, les genoux, les chevilles. Alors, c'est comme on appuie dessus, ça nous relève le corps.
2: Le surnom de Robocop de Marseille, il est mérité.
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3: Nous l'avions déjà reçue dans Toujours à la page en tant que romancière. La romanaise Magali Milot est de retour dans les librairies, mais cette fois en tant que médecin. Le métier qu'elle a exercé passionnellement jusqu'à un burn-out en blouse blanche. C'est d'ailleurs le titre qu'elle a choisi pour ce témoignage qui paraît chez l'Archipel. « Mon burn-out en blouse blanche ». Un livre qui commence le jour où Magali échappe de peu à la mort au volant parce que son cœur déclenche au milieu de nulle part une crise de tachycardie. Et ce n'était pas le premier symptôme, il y avait eu des bronchites à répétition, l'eczéma et même l'apparition d'un foyer d'endométriose. Et bien sûr, la course contre le temps pour s'occuper de ses enfants, recevoir ses 40 patients par jour, les ruminations nocturnes, la boule au ventre le jour. Et il y a aussi eu le déni, un refus de voir qu'il était urgent qu'elle arrête. Même cet accident, évité de justesse, n'aura pas su lui mettre les points sur les i. Pourquoi, Magali Milot?
4: Je ne sais pas exactement, mais c'est vrai que j'avais beaucoup de culpabilité à m'arrêter par rapport aux patients, par rapport à ma famille. Dans nos études, on ne nous apprend pas à prendre soin de nous. On nous apprend à toujours être là, toujours travailler, faire plus. Et puis, en tant que femme, j'allais dire, on est un peu des rocs, on est... Voilà, on est les piliers et oui, je me disais, il faut que je tienne, quoi. Il faut tenir.
3: Et vous aviez des reproches qui vous étaient faits dans le cadre familial, effectivement. Comment vous les expliquez?
4: Je pense que c'est pas compris ce qu'on vit quand on est en burn-out. Et voilà, et peut-être que l'entourage a besoin de savoir que c'est pas quelque chose qu'on ne veut plus faire, c'est juste qu'on peut plus parce qu'on n'a pas assez d'énergie. Donc je pense que c'est pas compris.
3: Pas compris non plus par une partie du corps médical, parce que vous avez quelques consultations qui sont quand même assez violentes.
4: Oui, les médecins ne m'écoutaient pas vraiment. En tout cas, certains que j'ai vus. C'était assez compliqué, ça, pour moi.
3: Qui a été ou quelle a été la première personne ou le premier moment qui vous a autorisé à vous dire là, je vis quelque chose et c'est légitime de dire stop?
4: Alors la première personne, ça a été quand même la psychologue qui m'a suivie. Mais au début, c'est pareil, je voulais pas croire à ce qu'elle me disait. Elle m'a vraiment dit, c'est un burn-out, etc. Il va falloir du temps. Mais moi, j'étais encore dans le déni, en me disant, non, mais c'est trop long. Elle me parle d'un an et demi de repos. Moi, j'ai envie de reprendre et je vais reprendre bien plus vite.
3: Écrire ce livre, pour vous, c'était un bilan, c'était un message? Comment est-ce que vous l'avez abordé?
4: Pour moi, c'est plus un message, en fait. C'est plus pour aider les gens qui sont en burn-out, mais aussi les proches. Après, c'était aussi alerter, parce qu'il y a beaucoup de burn-out en ce moment, dans toutes les professions, mais le milieu médical est quand même bien impacté. Le système médical, actuellement, je vais dire, il est plus performant, parce que chaque médecin a trop de patients, comme je le mets à la fin. La patientèle a augmenté de 1/5 par médecin. C'est très compliqué. Donc, c'est pour ça qu'il y a des médecins qui tombent, j'allais dire, malades de plus en plus. Moi, je dirais, ce qui est essentiel par rapport aux professions médicales, aux médecins, c'est prendre soin de soi pour pouvoir ensuite redonner aux autres. Et puis après, même pour la plupart des personnes, essayer toujours de se ramener un peu à soi et à quels sont mes besoins, quelles sont mes limites, et j'ai le droit de dire non pour certaines choses pour pouvoir me préserver, préserver ma santé.
3: Magali Milo a vécu 3 ans de descente aux enfers et a mis 3 ans à se reconstruire grâce au repos, à la méditation, à la danse, à l'écriture. Grâce à un recentrage sur elle-même et une remise en question profonde de son mode de vie. Elle délivre un témoignage touchant et un message indispensable dans « Mon burn-out en blouse blanche » paru chez l'Archipel.
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5: Bonjour Julie, bonjour tout le monde.
6: Il y a un débat, Lucie, sur l'origine de la Loire. Je ne sais pas si vous qui nous écoutez, vous êtes au courant, mais c'est ce que vous nous racontez en tout cas aujourd'hui.
5: Oui, alors je parle bien du fleuve, le plus long fleuve qui s'écoule entièrement en France. 1020 km de long, fleuve légendaire, royal, qui a vu naître ses fameux châteaux. Fleuve sauvage aussi, puisque c'est l'un de ses surnoms. Est-ce que vous savez où la Loire prend sa source, Julie?
6: Mais oui, carrément, je le sais, Lucie mieux sait qu'elle prend sa source au Mont Gerbier de Jonc.
5: Excellente réponse, bravo, c'est en Ardèche, dans le Massif central. Plus précisément, c'est une montagne, le Mont Gerbier de Jonc, très reconnaissable avec sa forme arrondie. C'est un ancien volcan qui semble avoir été posé là, comme ça, par un géant. La Loire prend apparemment sa source à environ 1400 mètres d'altitude. Et je dis environ parce que, encore une fois, il y a débat. Sur place, il y a 3 sources différentes qui sont indiquées comme étant la source de la Loire. Il y a l'authentique source de la Loire, la géographique source de la Loire et la véritable source de la Loire. Les 3 sont des filets d'eau ou au mieux des ruisseaux. Et là, c'est le moment de se souvenir de vos cours de primaire. Pour former un fleuve, il faut qu'il y ait une source, rejointe par d'autres sources affluentes, puis par des rivières affluentes, etc., etc., pour finalement que tout ça aille se jeter dans la mer. Mais alors, comment il peut y avoir une source géographique, une source véritable et une source authentique de la Loire? Eh bien, parce que les propriétaires des terrains sur lesquels sont situées ces sources se sont chamaillés pendant longtemps pour savoir lequel était le propriétaire de la source de la Loire. Question certainement d'argent et de tourisme.
6: Bien sûr, aujourd'hui, Lucie, c'est fini quand même, les chamailleries, tout le monde s'est mis d'accord.
5: Bien sûr que oui, tout ça c'est terminé. Aujourd'hui, on parle des sources de la Loire. En fait, la Loire prendrait sa source dans la nappe phréatique sous le mont Gerbier de Jonc. Nappe phréatique qui fait jaillir non pas 3 sources, mais 30 au pied du mont. Alors, il n'y a pas de source officielle en fait. Et cerise sur le gâteau, certains bénévoles se sont mis à chercher quelle était la vraie source de la Loire. Et ils se sont rendus compte que le premier affluent du fleuve prenait sa source plus haut et plus loin que ces fameuses sources dont je vous parlais tout à l'heure. Même si on n'est pas sûr de sa source principale, on est sûr qu'elle se jette à Saint-Nazaire. Et là, il n'y a pas besoin d'investigation.
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1: Ce sont des chemins qui étaient empruntés par les pèlerins, qu'on appelle les Miquelots, qui sillonnaient toute l'Europe pour aller au Mont-Saint-Michel. Et les chemins de Saint-Michel, il y en a un qui passe notamment à Mortain.
2: En fait, il y a des chemins de Saint-Michel un peu partout en France ?
1: Oui, un peu partout. Si vous voulez, c'est l'équivalent des chemins de Saint-Jacques, de Compostelle. C'est juste que les chemins de Saint-Michel sont plus anciens théoriquement que les chemins de Saint-Jacques. C'est que les chemins de Saint-Jacques, ils ont été popularisés, beaucoup plus.
2: Ah, ben là, c'est plus dégagé, j'ai l'impression.
1: Alors là, c'est le bas de la Grande Cascade. Vous voyez la passerelle un petit peu plus bas ?
2: Ouais.
1: Et c'est de là qu'on a le meilleur point de vue.
2: D'accord,
1: allons-y. Juste derrière.
2: Donc là, on descend. On a une belle vue sur... Là, c'est la Canse.
1: C'est la Canse, oui.
2: Qui est plus large que le Canson.
1: Exactement. Alors, la Canse, on l'appelle aussi la rivière dorée. Elle emmène avec elle des sédiments argileux qui donnent une couleur dorée.
2: Ah oui, c'est pour ça que là, ça fait un peu doré,
1: oui,
2: justement,
1: c'est
2: là-bas.
1: Ça.
2: On est au pied d'un gros rocher. On a la marque du GR blanc et rouge. Et c'est indiqué GR 22. Donc là, on emprunte une passerelle qui passe au-dessus de la Canse. Qui est beaucoup plus grande que toutes les passerelles qu'on a empruntées jusque-là, forcément, puisque, on le disait, la Canse est plus large. On a la cascade en face de nous.
1: Donc voilà, avec une puissance relativement incroyable, hein, on s'en rend bien compte ici avec les dernières précipitations, c'est. Il y a du débit.
2: Elle est plus resserrée aussi.
1: Oui, elle est plus resserrée, alors elle repart de plus haut, elle est en virage.
2: Et donc forcément, l'eau prend de la vitesse, là.
1: Oui.
2: Et donc là, on voit les rochers un peu typiques aussi du massif armoricain.
1: Un peu rouge-marron, aussi très ciselé.
2: Ah, c'est un vrai toboggan. Il n'y a personne qui l'a pris en toboggan ?
1: Non, c'est fortement déconseillé.
2: Et là, il y a de beaux reflets du soleil encore sur la Canse qui poursuit sa route après. Dans une espèce de cheminement boisé, puisqu'il y a des bois tout autour. Là, on reprend des escaliers qui nous permettent de quitter le lieu de cette grande cascade, de la voir aussi avec un autre point de vue. Vous les avez découverts il y a longtemps, vous, ces cascades-là ?
1: Je les connais depuis que je suis enfant, en fait. Ma famille est originaire, en fait, du Mortainais en partie. Et on venait ici les dimanches après-midi en famille. Je pense que tous les Mortainais sont fiers de leur cascade et de leur patrimoine. C'est quand même un patrimoine naturel exceptionnel. On est connu et les gens viennent aussi pour ces cascades.
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3: Saviez-vous qu'en France, une grande partie des voitures de police que vous voyez dans les séries n'ont jamais arrêté personne ? Non, non, elles viennent parfois d'un hangar très discret en Alsace. Oui, oui, ici, entre deux zones industrielles, on fabrique l'illusion du cinéma avec plus de 90 000 objets différents. Aujourd'hui, je teste pour vous Ciné-Régie à Geispolsheim. Nous sommes dans une zone d'activité en périphérie de la ville. Assez classique, hein. Sauf que sur le parking, on peut apercevoir plusieurs voitures de police qui attendent tranquillement. Intriguant, hein. Et là-bas, j'y retrouve Mickaël. C'est le directeur fondateur de Ciné-Régie. C'est une compagnie d'ici, hein, qui propose à la location des uniformes, des costumes, des véhicules, des armes et même de la décoration pour le cinéma et la télévision. Mickaël m'accueille avec un super sourire et une phrase plutôt rassurante. Tu verras ici, tout est faux, mais tout doit paraître vrai. Et il n'a pas tort, hein. En poussant la porte de l'immense hangar, je comprends que je viens d'entrer dans un monde littéralement parallèle où se mêlent des uniformes à perte de vue. Police nationale, gendarmerie, pompiers, militaires, chaque uniforme correspond à une époque précise. Une couture, un écusson, une nuance de bleu, tout compte parce qu'un détail faux peut ruiner littéralement la crédibilité d'une scène. Alors comme le veut la chronique, j'ai évidemment tenté d'en porter un, mais je découvre immédiatement un problème. Oui, marcher avec assurance quand on porte un uniforme officiel, ça s'improvise pas. Non, je ressemblais davantage à un agent de sécurité un peu paumé plutôt qu'au commissaire Boulin, si vous voyez ce que je vais dire. On poursuit en changement littéralement d'ambiance, hein. Place aux fusils, aux flingues et autres lance-roquettes. Méga impressionnant. Mais Mickaël insiste, hein. Toutes les armes sont neutralisées ou adaptées pour le cinéma. Ah oui, ici on rigole pas avec la sécurité, hein. Elle est maximale pour une illusion absolument totale. Et je vous le confirme, ici, on n'est pas avec des petits jojos en plastoc. Non. Et Mickaël a déjà fourni des tournages de films assez balèzes, hein. Si je vous dis Fury avec Brad Pitt ou encore Sherlock Holmes avec Robert Robert Downey Jr. Et même le film Les Rivières Pourpres.
4: La classe quand même.
3: Cinérégie peut même livrer ses véhicules et ses équipements sur des tournages partout en France et même en Europe. Alors je vous laisse imaginer la scène, hein, lorsqu'il y a un contrôle routier disons banal, la tête de l'agent quand il réalise que le véhicule de police n'est pas un officiel et qu'à l'intérieur on y trouve un bazooka, 10 mitraillettes et 12 fusils à pompe. Et heureusement, hein, avec l'attestation très spéciale que présente Michael, ah bah tout est réglé. Hein. Mais il faut le dire, la scène reste quand même très cocasse. Comme quoi, à Geispolsheim, on peut vivre un polar sans même commettre de délit.
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5: Comme ils sont susceptibles d'entendre ce petit cours, je vais faire attention, je vais être sympa avec nos chers petits anges aujourd'hui.
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5: Pote Péplard. Garçon ou fille, c'est la question que tous les futurs parents entendent évidemment dans tous les pays du monde. Quand on attend un heureux événement, l'entourage demande souvent « Anéhé, alors, pote Péplard, hein ?» Garçon ou fille, ça permet de choisir, de bien choisir le cadeau de naissance évidemment. Pote, c'est un gars, ur pote. En breton, ça fonctionne à tout âge. Leur pote, un gars ou un garçon. Et plar, leur plar, c'est une fille ou une femme d'ailleurs. Pote, péplar, gars ou fille. Mais on peut préciser, si on veut être sûr, pour les jeunes enfants, leur potrick, un petit gars, un jeune garçon, potredigou au pluriel, un peu plus dur à retenir. Hein. Potredigou. Et plaric, c'est pour une jeune fille, une petite fille, plarigou au pluriel. Voilà, c'est simple, mais comme toujours, c'est simple quand on connaît. C'est sûr, c'est plus facile après. Donc, pour les gars, pote, Potric, potredigou. Pour les filles, plar, plaric, plarigou, au pluriel.
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5: Et maintenant, un nom de bateau. Ça change et on en voit souvent dans les ports avec le mot avel, en mot composé. Avel, c'est le vent. Bon, c'est sûr que du vent, ça aide quand on est en mer. Donc les marins choisissent souvent des noms en rapport avec le vent. Avelvour, par exemple, du vent de mer. Avelvour, mais on entend aussi, on peut lire Aveldro, le tourbillon, ça c'est le vent qui tourne, Aveldro. Autre possibilité toujours, Avelpen ou Avelaben, expression moins appréciée car ça indique où ça parle du vent de tête, Avelaben, le vent de face qui n'aide pas beaucoup en mer, et sinon Aveldré ou Aveladré. Ben là, c'est pour ceux qui veulent du vent arrière. Mais voilà, ce sont de très beaux noms qu'il faut préserver, évidemment, comme les noms-lieux, comme les noms de famille, comme notre belle langue, en fait. Mais ça se fera que si l'on fait tous un petit effort. Je vous laisse et je vous dis à demain, même heure, d'Ahenta, et bon vent.
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1: Alors, nous sommes dans le laboratoire des sauvages et cultivés. On est à Casteil.
2: Et vous, Valérie, vous avez créé votre propre marque de cosmétiques ici dans ce laboratoire qui est un laboratoire collectif.
1: Oui, c'est un laboratoire partagé qu'on a donc créé avec le collectif Sauvages et Cultivés. On est un groupe de productrices et transformatrices de plantes.
2: Mais vous, la particularité, c'est que vous utilisez une ressource locale que nous avons dans le département, à savoir la vigne.
1: Alors moi, je formule mes produits cosmétiques à partir de marc de raisin.
2: C'est ce qu'on a ici dans ces flacons.
1: Tout à fait. Alors le marc de raisin, c'est le résidu sec de la presse après la vendange du raisin. Donc moi, je le recueille chez Mireille Ribière au domaine du lendemain, qui est une vigneronne en biodynamie. À Fourques.
2: Oui. Et qu'est-ce qui vous a donné l'idée d'utiliser ce marc de raisin pour faire des produits cosmétiques ?
1: Alors moi, je suis fille de viticulteur et de distillateur. Donc j'ai vraiment grandi au milieu des vignes, ça fait partie de mon ADN. Donc j'avais pas vraiment envie de reprendre l'exploitation familiale, mais j'avais envie de valoriser la plante qu'est la vigne d'une autre façon. Et l'idée d'en faire des produits de soins m'est apparue assez évidente.
2: Vous avez un parcours de scientifique ?
1: J'ai un parcours d'herboriste. En fait, j'ai été formée à Indorplan, qui est l'école des médecines douces et d'herboristerie à Montpellier. J'ai suivi un parcours en cosmétologie et également, voilà, pour arriver à tout ça.
2: Alors, dans vos cosmétiques, qui sont sous quelle marque ?
1: Ma marque s'appelle Résonance. Résonance, R-A-I, comme le raisin. Moi, je développe deux sérums pour le visage.
2: Donc, c'est-à-dire, de ce marc de raisin que nous avons ici, on arrive à des petits flacons.
1: Alors, en fait, le marc de raisin, après l'avoir séché, je vais réaliser différents types d'extractions avec des solvants différents qui vont être à la base de la composition de mes produits. Donc, on a un sérum hydratant pour le visage, donc qui est à base d'une eau de raisin que je fabrique et que j'associe à différents types d'acide hyaluronique et d'huile essentielle. Donc ça, c'est un sérum qui est hyper hydratant, qu'on met d'abord avant toute autre crème ou huile. Et ensuite, en complément, je réalise une autre extraction de raisin, mais à base d'huile, que je vais mélanger avec d'autres huiles précieuses, du bakouchiol qui a un anti-ride naturel et des huiles essentielles qui sont régénérantes. Donc ça, c'est plutôt pour la partie nutrition très concentrée de la peau.
2: Réalisé ici à Casteil.
1: Absolument, c'est une chance formidable d'avoir ce laboratoire.
2: Et alors, vos produits, ce sont des produits cosmétiques. On va les retrouver où ensuite, Valérie ?
1: À Perpignan, dans différents endroits, à Bagnoul-sur-Mer aussi, et également chez des cavistes qui ont choisi de valoriser la vigne, le vin, mais d'une autre façon.
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3: Il s'appelle Frédéric Brand et ça fait maintenant 17 ans qu'il travaille à l'élaboration des créments, des 4 millions de bouteilles de créments de l'entreprise Louis Bouillot à Nuits-Saint-Georges. Il nous fait voir l'envers du décor, mais d'abord on s'équipe de chasubles orange fluo.
4: Sur le site, il y a une centaine de personnes qui travaillent sur le site et c'est un site classé IFS BRC, c'est-à-dire qu'on respecte des normes qualité et sécurité consommateur et donc mettre des chasubles qui permettent l'identification des visiteurs avec un enregistrement bien adéquat.
3: Eh bien, allons-y, ouvrons cette porte.
4: Oui, on va y aller.
3: Oula !
4: Donc, en fait, ici, nous n'avons pas de cave enterrée. Les cuves font jusqu'à 7 mètres de haut.
3: Wow.
4: 7 mètres de haut et une seule cuve représente le volume d'un petit domaine viticole. Ça représente environ 520 hectolitres de vin. Ici, nous avons dans cette cuverie-là 50 cuves différentes. Et cette diversité de cuves, cette quantité de cuves est importante parce qu'en Crémant de Bourgogne, nous sélectionnons les zones géographiques. Mais également, nous avons un grand travail au pressurage où nous séparons la cuvée et la taille que nous vinifions séparément. Et afin d'avoir une grande diversité de profils aromatiques qui vont nous servir de nos assemblages créments futurs, nous avons besoin d'avoir une grande quantité de cuves qui vont pouvoir mettre en musique nos assemblages par la suite.
3: Donc malgré le fait qu'on soit dans un environnement plus ou moins industriel et gigantesque, on a quand même cette notion de terroir, c'est important de le rappeler.
4: C'est important. Si maintenant je mélange tout, parce que c'est effectivement une seule appellation que l'on vinifie, mais si je commence à tout mélanger pendant les vinifications, après les assemblages qu'on va faire n'auront plus aucun sens. Il faut vraiment respecter ces trois principes, donc le cépage, le terroir et le fractionnement au pressurage qui vont nous permettre justement d'accorder. Il faut savoir que Louis Bouillot a plus d'une dizaine d'assemblages différents et il faut que chacune de ces assemblages ait une personnalité bien précise avec son moment de dégustation et de plaisir propre. Et donc c'est grâce justement à ces diversités qu'on peut avoir ça.
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1: Nicolas Dangle, gérant de l'entreprise Rêve en Van basée à Nexon.
0: Les Limousins sont formidables. Stéphane Pigato.
1: Ma première formation qui a été un DUT génie civil à Aigleton, en fait, ça a été un peu le tremplin et ça m'a boosté et motivé pour continuer dans ce sens-là. C'était plutôt le BTP et notamment les travaux publics. L'envie d'aller sur le terrain, de faire du chantier, voilà, des projets de construction.
2: Les études se poursuivent, vous passez vos diplômes, ensuite les jobs arrivent, donc là dans le BTP toujours.
1: Dans le BTP tout de suite, pendant 7 ans, 2 ans dans le Cantal et 5 ans sur la région bordelaise. Conducteur de travaux, donc c'est-à-dire que j'avais en gestion plusieurs équipes de travaux. Que ce soit de l'assainissement, du terrassement, des réseaux d'eau, des travaux routiers, gestion d'équipe on va dire. Entre 30 et 40 personnes, voilà, suivant le pic d'activité un peu de l'entreprise.
2: À cette époque-là, vous êtes plutôt heureux, bien dans votre boulot, bien dans votre vie, vous faites ce que vous aimez depuis tout petit.
1: Exactement, je fais ce que j'aime. Mais avec le temps, l'amplitude horaire devient importante, des chantiers de jour, des chantiers de nuit. Au bout d'un moment, il y a un semblant de ras-le-bol et l'envie de penser à autre chose et de prendre du temps peut-être pour soi.
2: Exact. Vous prenez les sabbatiques et alors là, c'est voyage au bout du monde.
1: Tour du monde, ouais. L'envie, un billet aller pour le Pérou et puis on verra ce qui va se passer. Puis après, un passage en Asie et un grand stop en Océanie, notamment en Nouvelle-Zélande.
2: Et puis là, en Nouvelle-Zélande, vous trouvez du travail, vous restez un peu sur place pour visiter.
1: Pour visiter, du travail pour faire un peu d'argent, pour continuer le voyage et pour s'acheter un premier petit camion à aménager. Parce que voilà, la Nouvelle-Zélande, c'est un peu comme l'Australie, c'est deux pays qui sont connus un peu pour la van life.
2: Vous êtes avec votre compagne, c'est ça?
1: Exactement. Ouais,
2: et tous les deux, vous n'y connaissez rien en aménagement de van. Donc vous achetez ce petit camion en Nouvelle-Zélande pour faire le tour de l'île. Vous l'aménagez vous-même?
1: Ouais, on l'aménage nous-mêmes, c'est-à-dire que la journée, on bosse et le soir, dans l'exploitation, on garde quelques outils, quelques palettes. Et puis on bricole un bout de meuble, un bout de plan de travail pour faire un semblant de cuisine. Et puis voilà, c'est très sommaire, mais ça fait notre premier van aménagé, on va dire.
2: Donc là, vous faites le tour de la Nouvelle-Zélande, vous visitez, vous profitez. Et puis quand même, dans votre tête, vous vous dites, revenir en France, repartir sur les chantiers, j'ai plus envie, quoi.
1: Moins d'envie, surtout l'envie de changer et de faire autre chose. 3 mois sur la route avec notre petit camion. Allez, on va rentrer en Limousin et pourquoi pas lancer cette activité.
2: Et là, directement en rentrant, c'est-à-dire que vous savez avec votre compagne que vous allez rentrer en France et que c'est ça que vous allez faire?
1: L'idée, ouais, elle est concrète. Quand on atterrit en France à l'été 2019, je sais que objectif début 2020, c'est de lancer une boîte d'aménagement de camions. Et janvier 2020, donc 6 mois après, création de l'entreprise Rêve en Van.
2: 3 mois après, c'est le Covid, c'est le confinement. Qu'est-ce qui se passe dans votre tête à ce moment-là? Vous réagissez comment?
1: À l'instant T, il y a forcément un moment de doute. Hein. Et puis en fait, avec le temps, confiné, donc création du site internet, se lancer sur les réseaux sociaux, aménager l'atelier.
2: Et c'est quoi de ce dont vous êtes le plus fier dans tout ce parcours?
1: J'avais un bon train de vie, j'avais un salaire correct, une voiture de fonction, etc. Enfin voilà, tout allait bien. Il y a des personnes qui n'y ont pas cru, qui m'ont dit non mais tu vas te planter. Aujourd'hui, de leur dire 6 ans après que je suis toujours là, je suis toujours en vie et que je m'éclate dans ce que je fais, je pense que c'est une petite fierté, ouais.
2: Voilà, mais le van, ce sera jusqu'au bout de votre vie, vous pensez?
1: Ouais, bon, on va essayer. Ouais. Après, peut-être que si on se revoit dans 10 ans, je serai sur autre chose, mais en tout cas, pour l'instant, je vais y rester, ouais.
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3: Tous les jeudis, vous partagez avec nous un lieu de Provence. Et ce matin, vous allez nous faire découvrir une source.
4: Eh ben non.
3: Ah bon?
4: Non.
3: Mais qu'est-ce que vous m'avez écrit alors? C'est faux ce que
4: non, mais sur le coup, je voulais, puis après je me suis dit non, une source, ça se dit pas.
3: Vous faites un peu comme vous voulez.
4: Exactement. Non, ça se dit pas une source. Alors c'est pas moi qui le dis, c'est l'île des Bellons dans le château de ma mère.
3: Oui.
4: Voilà. Mais je vais quand même vous parler de source à travers ces gens de Manon. Oui. Hier, vous vous rappelez, je vous ai parlé d'expression patin couffin.
3: Oui.
4: Hein, qu'on emploie dans le sens de etc. Et j'ai mentionné l'expression et le con de Manon. Et pour n'offenser personne, j'ai dit ne le prenez pas pour vous les Manon, c'est juste une expression. J'ai ajouté on vous aime d'amour. Ok. Problème, c'est qu'à peine ma chronique finie, ma chérie m'a demandé c'est qui cette Manon que tu aimes d'amour? C'est vrai. Alors je lui ai dit mais personne, c'est une expression. Et elle me dit mais pourquoi tu me dis que tu l'aimes d'amour? J'ai dit mais non, mais t'as pas la ref, c'est Pagnol, c'est Manon des Sources, c'est Hugolin, hein. Vous savez, Manon, je t'aime d'amour. Vous le faites, non, Eric?
3: Manon, je t'aime d'amour.
4: Je t'aime, Manon.
3: Je t'aime, Manon.
4: Voilà, on est d'accord. Voilà. Mais désolé, on va quitter la poésie bucolique et romantique de Manon des Sources et les collines pour que je vous explique cette expression, le conte de Manon. Alors pour tout vous dire, on ne sait pas trop d'où elle vient, elle ne semble pas typiquement provençale, en tout cas on la connaît dans le sud-ouest, jusqu'à chez Francis Cabrel, même si elle est très attachée à la Provence, notamment à travers l'œuvre de Pagnol, bien sûr. Comme je vous l'ai dit, on l'emploie pour exprimer là aussi une suite que l'on n'énumérera pas, comme pour dire etc. Exemple dans un roman de Jean-Paul Delfino, et tout le conte de Manon et tout le tremblement. Ou encore chez Maurice Gouirand, il regrettait la prospérité de Marseille, mais aussi le respect de la religion, de la morale, de la discipline, du patin couffin et du conte de Manon. Oui, le conte de Manon, c'est l'équivalent de patin couffin et tutti quanti. Autre subtilité décrite par Rivo Nora dans son dictionnaire des parlers régionaux, l'expression serait utilisée pour couper court aux exigences de son interlocuteur. Exemple, et le conte de Manon, non, pendant que tu es, leur dire, allez, c'est bon, hein, arrête-toi, tu m'as gonflé. Dans la lignée des fatueux de, fan de chichoule, fan de pute, ou même, autre expression avec d'autres prénoms, je suis désolé, la putain d'Adèle ou la putain de la Caroline, c'est, on va avoir des problèmes.
1: Je pense, oui.
4: Cette interjection est aussi utilisée pour marquer la surprise. En voici un exemple sous la plume de Maurice Gouirand, cette fois dans le théorème de Langambi, le conte de Manon, mais c'est mon riri. Et on la trouve aussi chez Gilles Del Papas sous la variante la conne de Manon. Selon Robert Bouvier dans le Parler Marseillais, l'expression exprime aussi le dépit ou l'irritation, hein, et il donnait cet exemple, le conne de Manon, ça a encore foiré. On trouve aussi des variantes avec le conne de Madon, et on vous aime aussi d'amour, les Madons. Non, je vais rien dire parce que je vais avoir des problèmes avec Magaté. Magaté, c'est toi que j'aime d'amour. En tout cas, tous les auteurs s'accordent à dire que Manon est sûrement là juste pour la rime, sans aucun lien avec une quelconque Manon qui aurait existé.
1: Mais bien sûr.
4: Et je vous le confirme parce que j'ai vérifié toutes mes sources.
3: Parfait. Un petit bonjour à votre gâté qui nous écoute ce matin.
1: Manon des sources.
3: Oui, non, mais c'est pardon.
1: Il a bien Manon des sources.
4: Non, j'ai vérifié mes sources. Maintenant, je ne sais pas s'il l'a vérifié.
3: Oui, non, mais bien sûr. Ah, non, bah, non, bien sûr. Mais vous me prenez.
4: On vérifie. Fille, on vérifie.
3: C'est possible, ça.
4: C'est comme ça.
3: Non, mais si vous voulez, je vous laisse.
4: Mais non, t'as pas d'amour, Eric.
3: Bon. Donc un petit bonjour à votre gâté. Oui. Je le confirme. Mais Eric est sage comme une image.
4: Mais exactement.
3: Enfin, chérie, je t'aime.

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1: Originaire de Normandie, c'est à Concarneau que Grégoire Théry, alias Havre, a décidé de poser sa guitare. Le chanteur, auteur et compositeur signe son premier 5 titres où se mêlent pop-rock et poésie. Nord en est le premier extrait.
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3: Bonsoir.
4: Bienvenue dans Décibel. Je suis très contente, c'est la première fois qu'on fait une émission ensemble.
3: Mais oui, je suis tellement contente de te rencontrer.
4: Moi aussi. Linda Lemay, quelle histoire d'amour avec la France, c'est incroyable. On est tous tombés amoureux de vous au début des années 2000. Et ça dure quand même plus longtemps que la plupart des mariages.
3: Oui, le temps passe très vite et c'est que du bonheur depuis ces années 2000.
4: C'est ça, mais vous sortez des albums voilà, depuis 1990. Chez nous, on adore les médailles. On vous en a donc donné plusieurs, notamment aux arts et lettres. Et puis, vous avez en 2003 remporté la victoire de la musique de l'interprète féminine de l'année, après avoir été, voilà, depuis le début des années 2000, nommée plusieurs fois. Alors depuis, dès que vous avez un projet, un album, une tournée, forcément, vous passez par chez nous. On reçoit plein d'artistes québécois qui nous disent que c'est une vraie organisation de venir ici, mais vous faites toujours en sorte de ne pas nous oublier, quoi.
3: Bah ça c'est sûr et certain, parce que quand on connaît un tel amour et une telle fidélité, c'est vrai que ça devient presque comme une drogue. Moi, mes rencontres avec le public d'ici, c'est un besoin. J'en ai besoin physiquement, même qu'après chaque spectacle que je donne, je prends toujours le temps d'aller rencontrer les gens, échanger des regards, échanger des confidences. Et on est comme une grande famille. Et c'est pas juste pour l'image. Il y a vraiment un sentiment très familier entre mon public et moi-même.
4: C'est ce que j'ai ressenti. Parce que quand on a annoncé qu'on vous recevait, Linda, plein de messages, d'emails. Ah, oh, elle est super. Je l'ai vue en concert. Je l'ai vue ci, je l'ai vue là. Beaucoup de... Je l'ai vu à l'Olympia, puisque Linda, là, vous êtes en ce moment même en train de terminer une tournée... Une tournée assez folle.
3: Folle, oui, c'est le bon mot.
4: Ouais, c'est la tournée d'un projet fou, il était 11 fois.
3: Exactement.
4: C'était quoi alors ce projet?
3: C'est le plus gros et le plus fou projet de ma vie. Il faut dire que ça suivait le départ de mon papa. Mon papa est décédé en 2017. Et on dirait que suite à ça, j'ai comme eu un gros sentiment d'urgence de tout faire tout de suite, ce que j'aurais peut-être pas le temps de faire plus tard, parce qu'on sait jamais ce que la vie va nous réserver comme bonne ou mauvaise surprise. Bref... j'avais plein d'histoires à l'intérieur de moi qui dormaient et j'ai décidé d'en accoucher dans un grand projet de 11 albums, de 11 chansons. Donc, il y a 121 chansons qui sont nées comme ça, qui aujourd'hui,

0: Celle de Jean-Félix Lalanne. Est-ce que vous pouvez nous présenter Jean-Félix Lalanne, pour celles et ceux qui ne le connaissent pas?
1: Bon, mais Jean-Félix Lalanne est un guitariste virtuose. C'est un doué comme... C'est dur de décrire à quel point il est doué. Il a toutes les facilités dans sa tête. Il est créatif. Il a 100 000 idées, 100 000 projets. Il réussit tout bien. Alors, quand il m'a invité à participer à un spectacle à Courseul-sur-Mer, c'était un festival et tout ça, il a dit, on pourrait faire un spectacle à deux guitares, j'ai été tout de suite intéressée. Même si ça aurait été n'importe qui d'autre, j'aurais dit non. Mais Jean-Félix Lalanne, c'est la musique du début de ma vie adulte. Quand j'ai découvert un album de Francis Lalanne,
0: son frère,
1: qui s'appelait Lalanne à Pantin, c'était un album live, en fait c'était trois longs jeux live. Et quand j'ai découvert ces chansons-là de Lalanne, ça a été un vrai coup de foudre, tellement que ça a changé ma façon d'écrire. Je me suis comme donné la permission d'écrire avec beaucoup plus d'intimité dans le discours, avec des mots qui frappent fort. Et donc, ça a été un guide pour moi. Et il y avait cette guitare de Jean-Félix partout sur cet album-là. Et donc, j'ai été très, très touchée de recevoir cette invitation-là. Et ça a tellement cliqué, ça a tellement été un coup de foudre artistique, une évidence quand on s'est rencontrés, que le lendemain de notre rencontre, on était déjà en studio pour enregistrer des chansons à deux guitares. On a la même folie, on a la même spontanéité. Alors, toutes ces façons d'être et ces façons de faire-là nous unissent. Et c'est ce qu'on entend sur l'album.
0: Alors, Jean-Félix Lalanne, il a fait des musiques de films. Il a accompagné aussi beaucoup de chanteurs, de chanteuses. C'est vrai qu'il peut tout jouer à la guitare. Je l'ai même entendu jouer du banjo. C'est absolument incroyable. Écoutez-le, tiens, sur la Panthère Rose. Compose, mais il a aussi fait des albums comme ça de reprises et notamment de musique de film. Alors, il dit de vous que vous jouez mieux que vous ne pensez.
1: Oui.
0: Vous avez un petit complexe, mais qu'en fait, vous êtes super forte à la guitare.
1: Ben, c'est pas que je suis complexée, c'est que je connais mes limites quand même, mais je sais que je fais bien mon travail aussi de compositrice, c'est-à-dire que je suis capable de construire des chansons pour que la musique porte bien mes textes. Sauf que ma guitare seule, c'est une chose. Ma guitare qui s'habille du manteau de la guitare d'un virtuose comme lui, ben là, ça change tout. Ça vient donner une classe merveilleuse aux chansons. Et c'est ça que j'ai retrouvé sur chaque interprétation de Jean-Félix.
0: L'album s'appelle « À fleur de corde ». Et comme son nom l'indique, c'est uniquement guitare-voix.
1: C'est seulement deux guitares, je dirais une voix, mais parfois, ben, il y a ma petite voix que je mets aussi en chœur, là, des bacs vocales pour compléter le tout. Mais c'est vraiment très, très épuré comme album. Ouais. C'est le plus épuré de tous mes albums. Celui qui se rapprochait le plus de cette idée d'album-là, c'était ma signature, où est-ce qu'il y avait beaucoup de guitare avec mon grand complice Yves Savard, qui jouait de la guitare avec moi. Mais c'était plus étoffé au niveau des orchestrations. Là, vraiment, on s'est donné comme défi de ne rien mettre d'autre que nos deux guitares. Et parfois, il est seul à la guitare, par exemple, sur une chanson qui s'appelle « Ne t'en va pas », qui est une chanson que les gens connaissaient déjà dans une autre forme. Et sur cet arrangement-là de guitare de « Ne t'en va pas », on dirait qu'on en entend deux guitares, mais il est tout seul.
0: Il est tout seul, ouais.
1: Et c'est assez impressionnant.
0: Il est si fort que ça.
1: Oui.
0: Voilà. Donc, sur l'album « À fleur de corde », il y a donc une dizaine de chansons qu'on connaît déjà dans de nouveaux arrangements. C'est le cas aussi de « Le plus fort, c'est mon père ». ».

0: faire.
1: Et vous allez vraiment redécouvrir cette chanson avec les nouveaux arrangements.
0: Oui.
1: Je tiens à le dire. Et même pour vous, non, ça doit être très doux aussi de réapprivoiser vos propres chansons.
0: Oui, ça me fait redécouvrir mes propres chansons. C'est super agréable. Puis surtout que c'est tellement de bon goût, ce qu'il a comme idée à proposer. Ça me surprend, puis en même temps, ça me dépayse pas non plus. Ça va, c'est dans le sens de l'émotion que les chansons ont.
1: Et puis, il y a aussi 5 titres inédits, 5 chansons inédites, donc sur À fleur de corde.

0: et notamment celle qu'on va découvrir maintenant puisqu'elle est déjà sortie.
1: Oui.
0: On va pas divulgâcher l'album de Linda Lemay 15 jours avant qu'il sorte, mais cette chanson-là, elle est disponible.
1: Oui.
0: Alors elle s'appelle donc La fille de Clément. On peut dire, sans exagérer, que c'est pas une chanson à classer dans les chansons rigolotes.
1: Non,
0: c'est une chanson qui traite d'un thème, mais même de plusieurs thèmes de société qui sont très difficiles. Est-ce que vous voulez nous en dire un mot avant qu'on l'écoute?
1: Oui, j'ai été invitée à participer à un spectacle qui s'appelle Accoucher dehors, et c'est pour ce spectacle-là a pour but de créer des liens avec les gens qui sont en situation d'itinérance.
0: France, on dit les SDF, nous, les sans domicile fixe.
1: Voilà.
0: Vous dites, oui, la situation d'itinérance.
1: Oui, parce que je dis pas des itinérants parce que ça ne les définit pas.
0: Vrai.
1: Donc, tu vois, là, je fais plus
0: attention. C'est une bonne façon de le dire.
1: Ouais. Donc, c'est des gens qui sont dans une situation malheureuse comme ça, mais que ça peut être temporaire et on leur souhaite évidemment. Et quand on creuse un petit peu, il y a toutes sortes de raisons qui font en sorte qu'on peut se retrouver à la rue. Alors, la fille de Clément raconte son histoire à elle.
0: Linda Lemay avec Jean-Félix Lalanne, c'est sur le nouvel album À fleur de corde.

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1: À fleur de corde, Linda Lemay, Jean-Félix Lalanne. Elle est poignante, hein, cette chanson, La fille de Clément.
2: Oui, il y a beaucoup à ressentir, il y a beaucoup à entendre, à intégrer, à accepter d'entendre aussi, parce que, tu sais, quand il est question d'itinérance, mais il y a aussi question d'inceste.
1: Parce qu'on n'atterrit pas dans la rue par hasard, de
2: et
1: toute
2: voilà,
1: façon.
2: Ouais. C'est ça, il y a toujours des raisons.
1: Ouais. Et allez savoir pourquoi, quand c'est Linda Lemay, avec ses mots, avec ses tournures, avec sa pudeur, sa finesse, son intelligence qui nous le dit, c'est plus facile que quand on lit un article ou quand un homme politique nous le dit à la télé. Donc merci.
2: Mais c'est la magie de la musique, ça. Ouais. C'est vrai que moi, quand j'ai commencé à faire de la poésie, puis je me suis rendu compte que je pouvais marier la poésie avec des mélodies, et que je pouvais le livrer avec ma voix, tout à coup, c'était beaucoup plus facile de communiquer. C'était encore plus thérapeutique que simplement l'écriture. D'y ajouter de la musique, c'est extraordinaire. Ça fait voler le malheur.
1: Alors, vous avez fait un truc assez fou sur ce nouvel album à fleur de corde, qui sortira le 6 février. Il y a 15 chansons. Vous chantez sur 14.
2: Mm-hmm.
1: Il y en a une où vous ne chantez pas.
2: Non, et que une chanson que je n'ai pas écrite non. aussi. Donc, ni paroles, ni musique. C'est un espace que j'ai laissé à 100% à Jean-Félix Lalanne, avec qui bon, j'ai fait le reste de l'album. Donc, il m'accompagne sur tout le reste ouais. de l'album, sur des chansons que j'ai écrites, paroles et musique. Mais pour clore l'album, cet album qui commence avec Le plus fort, c'est mon père. Pour clore, il y a une très belle chanson de Jean-Félix Lalanne, signée Jean-Félix. Il me l'a chanté à un moment donné après un spectacle dans la loge et j'ai été totalement charmée. Je ne savais pas, je ne connaissais pas son talent de chanteur. Ouais. Alors, je trouvais que c'était un beau cadeau à faire au public que de leur laisser découvrir ouais. cette belle facette de l'artiste complet qu'il est.
1: C'est rarissime qu'un ou une artiste offre, vous imaginez, une plage de son album à un autre artiste. Paroles, musique, chanter, c'est le moment de Jean-Félix Lalanne. Et alors, j'ai cherché parce que ça me disait quelque chose, cette histoire, et c'est arrivé en 74, Patrick Juvet, vous savez,
2: Où sont les femmes?
1: Oui. Il était tombé Red Dingue de Daniel Balavoine,
2: oui.
1: qui n'était pas connu en 74. Et Balavoine lui avait proposé une très jolie chanson qui s'appelait Couleur d'automne.
2: Okay.
1: Et Juvet a dit, mais elle est tellement bien cette chanson, tu vas la chanter et on va la mettre sur mon album.
2: Et voilà.
1: Et l'équipe de Juvet a découvert ça après en disant, mais c'est pas Juvet qui chante sur la chanson là. Ben non, c'était Balavoine.
2: Et voilà. C'est donc, fou, hein, les histoires des chansons, oui.
1: Ouais.
2: J'adore.
1: Et les liens entre artistes et les coups de main qu'on se donne, les coups de projection aussi, je trouve ça beau. Voilà, bravo pour ça. Linda Lemay, tout à l'heure, en vous accueillant pour la première fois dans l'émission, je le répète, mais je suis vraiment très contente. Je me rappelais de votre parcours, de votre histoire d'amour avec le public français depuis la toute fin des années 90, début des années 2000. Voilà, on est vraiment à la colle, hein, vous et nous. Et il y a dans votre parcours un grand chanteur qu'on adorait, c'est Charles Aznavour.
2: Oui.
1: Voilà. Qui disait de vous, alors ça je ne sais pas si c'est vrai ou si c'est une citation qu'on lui attribue, vous allez me dire, elle écrit comme un homme.
2: Oui, il avait dit ça à un moment donné, quand on écoute ça aujourd'hui, on se dit, oh! Mais ce qu'il voulait dire, j'en suis convaincue, c'est que j'avais des mots qui frappaient fort, qu'on retrouvait beaucoup plus peut-être à l'époque dans des chansons que les hommes avaient écrites plutôt que celles que les femmes écrivaient. Alors, je pense qu'il disait dans le sens que c'était un compliment pour lui.
1: Oui.
2: Et puis, c'est ça, il a toujours été d'une générosité sans borne avec moi. Et quand il parlait de mes chansons, il y avait beaucoup d'admiration. Alors, imaginez pour moi, la jeune autrice, compositrice, interprète de l'époque, d'entendre ce grand Charles Aznavour dire à son public, allez jeter une oreille sur les chansons de Linda, ça vaut la peine. C'était un grand, grand... On parlait de coup de main tout à l'heure, on parlait de générosité entre artistes. Eh bien, je pense qu'il n'est pas plus généreux que Charles Aznavour. Et ça a été un honneur pour moi de pouvoir le côtoyer.
1: Et vous l'avez remercié avec une très belle chanson qui s'appelle « Surtout vous ».

0: maîtrise en
1: surtout vous. Donc voilà, hommage à Charles Aznavour. Et je sais que si on parle des figures tutélaires de la chanson française, il y a aussi Charles Trenet, oui, que vous avez rencontré au milieu des années 90. Et lui aussi, ça a été une rencontre déterminante dans votre toute jeune carrière.
2: Ben, ça a été important parce que ce moment-là a changé totalement ma vie. C'était au Festival de jazz de Montreux en 96. Et j'ai pas rencontré que Trenet ou que Aznavour. Il y avait les deux grands Charles qui étaient là, mais il y avait aussi Gérard Davoust qui était partenaire de Charles Aznavour aux éditions Raoul Breton, qui est toujours là d'ailleurs aujourd'hui et qui me suit partout. Il est mon ami, il est mon idole. Je le vénère, comme je le dis d'ailleurs, dans une chanson hommage que j'ai écrite pour lui aussi, qui s'appelle « Mon Gérard », qui parle d'une amitié qui est plus forte que certaines histoires d'amour. Donc, c'est vraiment... Un grand homme, en plus, que j'ai eu la chance de côtoyer, en plus des deux grands Charles.
1: Ah oui, un grand éditeur, et il est en coulisses ce soir, il vous a accompagné aussi, alors on lui fait un petit coucou voilà, à cette légende sympathique et souriante en
2: et
1: plus.
2: Voilà.
1: Ça, c'est quelque chose. Alors, dans la vie, tout vous inspire, Linda Lemay. On parlait tout à l'heure de la chanson La fille de Clément, alors là, c'est plutôt voilà, des sujets de société, des sujets graves, des sujets qui parlent à tout le monde. Vous n'avez jamais d'ailleurs été intimidée par voilà, les sujets graves, que ce qui soit familiaux, qui soit même politiques, les attentats, enfin voilà, vous pouvez écrire sur tout, mais j'ai l'impression qu'il y a un goût particulier pour vous d'écrire sur la famille.
2: Oui, ça c'est vrai que voilà. Ça m'inspire particulièrement, ouais. Je sais pas pourquoi, mais peut-être parce que je viens d'une famille extraordinaire. Tu sais, j'ai eu cette chance-là quand on vient d'une famille où on apprend le respect, où on apprend l'amour, la paix. J'ai jamais entendu mes parents crier. Il y a jamais eu de chicane, comme on dit chez nous là. C'était réellement l'harmonie. Et quand je suis sortie de ma famille extraordinaire, je pensais que c'était comme ça partout, moi, dans ma tête de jeune fille. Et puis là, j'ai fait face au monde et je me suis rendu compte, non, ok. Fait que j'ai cette base solide qui me suit. J'ai énormément de respect pour ces parents-là que j'ai eus. Ma maman est toujours bien en forme et est toujours présente pour nous. Puis ça fait en sorte, je pense, que j'aime écrire sur ce que j'aurais pu vivre, que je n'ai pas vécu, oui. Mais je sens que j'ai plein d'êtres humains à l'intérieur de moi que j'aurais pu être et j'aime se leur donner une voix.
1: C'est intéressant ce que vous dites parce que très souvent, on entend des discours qui disent que à trop entourer, choyer les enfants, peut-être qu'on ne les prépare pas au choc de l'extérieur.
2: Ouais.
1: En fait, vous, ce que vous dites, c'est que le choc de l'extérieur, vous l'avez supporté grâce à la force que cet amour vous a donnée.
2: Oui, parce qu'on sait que ça existe. Donc, oui. Si jamais on fait face à des expériences qui sont moins faciles, on se dit, oui, mais je sais que je vais retrouver la paix puis que je vais retrouver des gens qui sont respectueux et tout ça, parce qu'on sait que ça existe. Mais les gens peut-être qui ont eu des petites enfances plus difficiles vont avoir plus de mal peut-être à y croire, mais on est là pour leur rappeler que ça existe.
1: Et alors, au rayon famille, faut absolument que vous suiviez Linda Lemay sur Instagram, sur ses réseaux sociaux. Vous allez découvrir sa fille qui fait un métier. Alors déjà, maman, autrice, compositrice, interprète, on se dit, c'est un métier pas banal. Sa fille est trapéziste.
2: Oui, trapèze volant, puis elle brille partout.
1: Incroyable.
2: En Allemagne, elle brille en ce moment en Hongrie. Il y a pas longtemps, c'était au Portugal. Elle me fait voyager pour eux. Oui. C'est moi qui vais l'applaudir, des étoiles dans les yeux. Je suis la plus fière des mamans. Puis je suis contente parce que pendant, on parlait de chansons qui parlent de la famille.
1: Oui.
2: Moi, j'ai longtemps chanté et je la chante encore de temps en temps. Donnez-lui la passion, donnez-lui ce qui fait que quand tout est bidon, quelque chose reste vrai. Donnez-lui cette flamme qui ne s'éteint jamais, qui survit même aux drames les plus longs, les plus laids. Une chanson qui s'appelle « Donnez-lui la passion », c'était ma prière pour mes filles. Et de voir qu'elle a la passion dans les yeux, qu'elle est sur son X, comme on dit chez nous, est à la bonne place dans sa vie et je la vois s'épanouir de façon extraordinaire. Donc, ouais, elle me donne beaucoup de grandes émotions, tout comme sa plus jeune sœur d'ailleurs, qui elle aussi est une passionnée, une artiste jusqu'au bout des ongles.
1: Ah, c'est beau et ça prouve que voilà, cet amour tellement beau, tellement fort, tellement intense, qui donne de la force aux enfants pour aller se réaliser. Linda Lemay l'a reçu et Linda Lemay
2: le transmet.
1: Bah ouais, c'est de beau mon comme mieux. Tout. C'est beau comme tout. Alors écoutons, tiens, une chanson de transmission et de mère poule, Attrape pas froid, oh. Ça vous dit?
2: Oh oui.
1: Pour se dire au revoir, Linda.
2: Oui, merci beaucoup.
1: Merci à vous. Merci d'être venue nous voir.
2: Attrape pas

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2: Salut Philippe.
3: Bonsoir Émilie.
2: Bienvenue dans Décibel, mon cher Philippe Manœuvre, mon rock critique préféré, mon puits de science rock'n'roll préféré.
3: Non, je t'ai plus.
2: Ah, j'arrête, mais quand même.
3: Non, mais les gens vont être déçus après. Ils vont dire, Émilie, mais beauf.
2: Ah, non, Philippe. Non, vraiment, moi, je vous adore et depuis longtemps. Et plus je vous connais, plus je vous aime. Et alors là, de vous voir sur scène pour la première fois, c'est un truc, je m'attendais à plein de trucs de vous, mais monter sur scène pour un spectacle, c'est une grande première. Comment on a réussi à vous convaincre de monter sur scène pour raconter vos anecdotes rock'n'roll ?
3: Alors, j'ai été, il y a un an, enfin un peu plus d'un an même, j'ai été contacté par des tourneurs, hein, par un monsieur qui s'appelle Pascal Guillaume, qui dirige une société qui s'appelle Qui m'aime me suive, qui est en permanence depuis 30 ans à 4 artistes sur les routes.
2: Okay.
3: Et il me dit, on voudrait faire une tentative avec vous. Ils essayent plein de gens qui, bon, pour dire, voilà, est-ce qu'on peut en faire un spectacle? Et moi, j'ai fait ma réponse habituelle. J'ai dit, mais je ne suis pas un comique.
2: Non.
3: Et là, il me dit, mais on veut pas que vous montiez sur scène pour faire rire les gens, mais pour nous raconter vos anecdotes avec les Stones, les Trogs, enfin qui vous voulez, quoi, voilà. Et là, ça ouvrait une nouvelle perspective. Et puis après, ben, je me suis mis à travailler, et ça, je pourrais vous raconter comment aussi ouais. après, mais très vite, Yarol Poupeau
2: entre dans la danse.
3: Voilà, me fait savoir par Jérémy Lipman, le metteur en scène, et me dit, si tu fais cette aventure, moi j'aimerais bien en être. Et du coup, pour moi, ça change beaucoup de choses, parce qu'avoir Yarol avec moi, Yarol, c'est un viking, hein, c'est le viking de la guitare électrique, il doit être sur scène tous les soirs de sa vie, celui-là,
2: oui, c'est
3: un truc. Enfin, quand il n'est pas avec moi, il est avec FFF, quand il n'est pas avec FFF, il est avec son groupe personnel, il fait des tournées aux Indes, enfin voilà, bon, c'est Yarol, quoi. Et donc, c'est une très jolie force, parce qu'il intervient, et du coup... J'avais un peu peur que ça fasse causerie à la Fnac, enfin, pour pas citer une grande enseigne.
2: Oui, ou Masterclass.
3: Voilà, ou Masterclass, ouais. Tu vois, comment, blabla. Là, c'est autre chose, quoi. On fait vraiment un spectacle avec des explosions, des explosions de rire, des explosions de joie, des gags, plein de choses, quoi. Et puis, un moment où je descends dans la salle pour faire participer les spectateurs, parce que ça doit être un spectacle rock, c'est tout à propos des questions et des réponses que le public va envoyer.
2: Ah là là, ne ratez pas ce spectacle, Un enfant du rock raconte, Philippe Manœuvre pour la première fois sur scène, donc mis en scène par Jérémy Lipman et Yarol Poupeau qui est là aux guitares, parce qu'évidemment quand on parle de musique, il faut qu'il y ait de la musique. Et puis en ce qui concerne les anecdotes, moi je me souviens avoir lu avec passion Rock en 2018, Flashback Acid en 2021, donc c'est vrai qu'il y avait déjà de toute façon ce boulot de mémoire, j'allais dire, parce que vous en avez fait des interviews depuis les années 80, il était déjà entamé, vous aviez déjà fait dans votre tête et dans vos bouquins des listes de moments importants.
3: Oui.
2: Là, en se baladant dans la France entière, vous nous parlez à la fois de Gainsbourg.
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2: Mais aussi de Madonna.
3: Ah ouais. J'adore ce morceau.
2: On ne va pas dévoiler l'anecdote qui concerne Madonna, mais vous vous régalerez en tout cas. Comment a été faite la sélection, Philippe ? Parce que alors, vous avez interviewé tout le monde.
3: Voilà, alors, à un moment, Yarol nous a invités chez lui, parce qu'il a une petite fermette et un studio. Il s'est construit un studio dans sa petite fermette, et donc c'était facile. Il était là avec les guitares, il y avait les bandes pour enregistrer. Il y avait Jérémy, le réalisateur. Et donc, moi, je leur ai raconté toutes mes histoires pendant 3 jours. Et le soir, on en reparlait à table, on dînait ensemble, évidemment, c'était vraiment, on était coupés du monde pendant 3 jours, et je les entendais, et Jérémy disait, oh, moi, cette histoire-là, j'y tiens pas, ou Yarol disait, ouais, la fin, c'est pas possible, ou tout, ouais, bon, ils avaient des opinions de rockers, en oui. fait, sur mes histoires, et moi, j'écoutais ça en me disant, bon, tiens, bon, ouais, ils ont raison, enfin, parce que moi, je suis très modeste, hein, j'arrive, je suis pas Philippe Manoff qui a un message à donner, mais c'est plutôt, vraiment, je pénètre être dans ce monde sur la pointe des pieds, je ne veux pas déranger rien. Hein. Et donc je les ai beaucoup écoutés. Après, ça c'était fin juin, je suis rentré dans ma Picardie, et là où j'habite en ce moment, et pendant 2 mois, je n'ai fait que reprendre tout ce texte que j'avais, dire ça je coupe, ça je garde pas, ça tiens, ça irait bien là, etc. Et en même temps, ça devait être rigolo, parce que des fois je jardine, quand j'en ai marre d'écrire et de travailler, je sors dans le jardin, je ouais. coupe des trucs, mais il me venait une idée, donc j'étais là avec mon dictaphone. Et alors, Mick Jagger me dit. Enfin bon, c'était
2: dictaphone
3: drôle.
2: Dictaphone dans une main, sécateur dans l'autre.
3: Non, absolument. Ah ouais. Ouais. Bon, enfin, on a été en octobre. On a commencé à répéter sur scène, sur une vraie scène, pendant une semaine dans un petit théâtre de banlieue. Tu commences le lundi et le vendredi soir, tu joues.
2: Et ouais, c'est ça.
3: Ah ouais, c'est la première. Et tu joues pour des gens qui sont invités par la municipalité. C'est pas des rockers ou des gens qui savent pas.
2: Ou des fans de Manœuvre.
3: On leur dit, il va y avoir une surprise, voilà. Et la salle est vraiment pleine de gens qui, d'un seul coup, mais rient à mes plaisanteries, applaudissent à la fin, au milieu, enfin voilà, il y a des blagues qui leur plaisent bien. Et donc, on vit un moment incroyable, et là, le metteur en scène dit, Philippe, c'est génial, mais ça dure un peu trop longtemps, va falloir couper 10 minutes. Et là, t'es comme, tu t'es un sécateur et tu te coupes les doigts les uns après les autres, quoi. Ils sont là. J'aimais cette anecdote. Mais bon, il faut une dynamique. Ouais. Il faut une rapidité. On veut pas entendre les fauteuils qui craquent et les gens qui font, oh, encore ces barbants. Non, non, non. On veut un spectacle rock. C'est surexcitant, quoi. Ça doit vous poser des questions, pendant, à la fin, on doit être incroyablement heureux, on doit avoir la pêche,
2: envie de remettre la musique aussi.
3: Ça vous donner la patate, l'envie de rentrer chez vous, sortir des vieux disques que vous n'avez pas écoutés depuis 1000 ans, enfin voilà quoi.
2: Est-ce qu'il y a des artistes, alors français ou internationaux, qui sont peut-être dans le spectacle pour une anecdote, mais avec qui vous avez tissé des liens sur le long cours? Est-ce qu'il y a des artistes qui n'ont pas été juste des relations de travail, mais avec
3: non,
2: qui...
3: Non, c'est très difficile.
2: C'est dur, ça.
3: Ah,
2: hein.
3: Mais non, c'est pas possible. En plus, je raconte toujours la même anecdote. J'ai un de mes journalistes, c'est pas moi, mais c'est un de mes journalistes que j'aimais beaucoup, qui se retrouve juste en fin novembre dans un studio. Il interviewe David Bowie. Et à un moment, Bowie lui dit, mais tu sais que Mick Jagger est dans le studio à côté. À ce moment-là, on frappe à la porte, c'est Jagger. Donc mon journaliste, il est entre David Bowie et Mick Jagger, qui parle du Nouvel An. Et ils disent, ah ben on se retrouve en Thaïlande, oui, sur la petite île, l'hôtel, le machin truc, etc. Enfin bon, ça a l'air génial. Et à un moment, mon journaliste dit, je peux venir? Et les deux le regardent en disant, mais t'as pas les moyens.
2: Et c'est ça.
3: Et le bon journaliste m'a dit, je me prenais pour un aigle, et on m'a fait comprendre que j'étais un vulgaire pigeon.
2: Mais sans aller jusque-là, c'est vrai que c'est hyper intéressant. C'est un thème, ça, le journaliste, aussi cool soit-il, et la discussion avec l'artiste, aussi belle et profonde soit-elle, à un moment, il faut garder une limite. Et c'est ça le secret.
3: Absolument. Non, on ne peut pas être amis avec des gens qui gagnent plusieurs millions d'euros par mois, par année. Enfin, et puis, on n'a pas idée, quoi. Et puis... Non, mais il vaut mieux les rencontrer pour le travail, et puis après, s'ils veulent, oui, on a des instants, des moments, bien sûr. Des gens comme Keith Richards ou les Stones sont très chaleureux, oui. Hein. David Bowie aussi, il faut pas se méprendre, hein. C'est pas des, mais des fois, ils disent, non, là, tu vas avoir du mal à suivre, Coco. Et, voilà. Mais, on a tissé des liens avec certains, et puis il y a l'histoire, en fait, comme quand on fait 30 ans le même métier, il vous arrive quand même des anecdotes invraisemblables avec des gens, c'est ça la différence. Tout le monde a des anecdotes, mais moi c'est avec des gens qui ont vendu des millions d'albums et qui veulent dire beaucoup pour tout le monde. Quand je parle de Paul McCartney, je vois bien que ça écoute tout le monde a un disque des Beatles à la maison, quoi. Donc, voire plusieurs.
2: C'est
3: et donc c'est des moments, c'est sympa de leur dire Michael Jackson était comme ça dans sa loge, Prince était comme ça. Enfin voilà, Madonna, elle m'a bien embêté, mais finalement c'est elle que je préférais de tous parce que elle était claire, elle était nette, elle était précise et surtout elle croyait en elle.
2: Ouais.
3: Elle m'a appris ça, voilà. Parce qu'il y a ça aussi, hein. Faut à un moment. Les gens ont peur de ne pas être au niveau, pas être à la hauteur de ce qu'on attend d'eux, parce que les gens, les artistes, pour eux, c'est tout, quoi. Les gens,
2: ils disent, des dieux, des divinités modernes.
3: Ouais, voilà, c'est ouais. Un des premiers trucs que j'explique, c'est que ces gens, pour ma génération, les Beatles, c'était pas un petit groupe, c'était des demi-dieux, quoi, ouais. Absolus. Si un Beatles nous demandait quoi que ce soit, ben enfin, on l'aurait fait, mais tout de suite, quoi, voilà. Ouais. Et on me l'a demandé, et je le raconte.
2: Je le raconte dans Un enfant du rock, raconte.
3: Ben
2: donc,
3: voilà.
2: Croyez-moi, oui, oui, la mission est remplie. Il va vous raconter plein de choses. Philippe Manœuvre, qui donc, bah, comme il vient de dire, a des collègues de boulot comme tout le monde, c'est juste que les siens, ils sont beaucoup plus sexy que les nôtres. Et c'est comme ça. Faut-il pour autant toujours rencontrer les rockers ou certains sont-ils affreux, sales et méchants ?

0: exemple, au hasard, je sais qu'ils sont dans le spectacle, les Sex Pistols. Est-ce que vous êtes heureux de les avoir rencontrés, vus en vrai?
1: Ah oui, vraiment. Ouais. D'autant plus que je les ai revus. Alors ça, c'est incroyable. Donc je rencontre les Sex Pistols quand ils viennent à Paris, ils viennent chez moi boire un coup après leur journée de boulot, parce que ils disent manœuvre, he has unlimited supply of beer. J'avais rempli mon frigo de bière, ils étaient très contents de tout ça. Et finalement, au mois de juin dernier, début juillet même, je réalise que il y a le festival Rétro Cétro à 55 km de chez moi.
0: Ah mais oui.
1: Et il y a les Stranglers, les Sex Pistols et Iggy Pop. Donc je me dis, je vais y aller. Et j'ai revu les Pistols et là, mais je les avais pas revus depuis 30 ans. Et Steve Jones m'a dit, écoute, je m'excuse, je me souviens absolument pas de ces anecdotes que tu me racontes, mais je veux bien te croire. J'aimerais tellement me souvenir de tout ce qu'on a vécu. Et puis après, il a été jouer ses chansons et puis moi, j'ai été les écouter. Et franchement, c'est des bonnes retrouvailles, mais on peut pas exiger. Enfin, c'est des gens qui ont vu 1 million de gens dans leur vie. On peut pas exiger. Tu te souviens pas que j'étais sur le bateau? Il me dit, écoute, je me souviens qu'on a pris le bateau, mais je me souviens pas qu'il était à bord.
0: Ah ouais, donc vous étiez Philippe, et ça, il le raconte dans le spectacle, sur la fameuse péniche, le fameux bateau qui
1: chantait. Bateau mouche, s'il
0: vous
1: plaît.
0: Voilà. Ouais, qui chantait God Save the Queen, The Fascist Régime.
1: Les Pistols étaient interdits partout. Alors, ils avaient plus le droit de jouer en Angleterre. Dès qu'ils essayaient de faire un concert, le conseil municipal de même une petite ville disait, ah non, ça va pas être possible, pas de ça ici. Ouais. Ils étaient interdits de passage à la BBC parce que God Save the Queen, un or fasciste régime, comme vous le dites bien, ça passait pas.
0: Dans la reine, on fait pas ça.
1: Et donc, ils sont virtuellement numéro un des ventes, mais il n'y a pas leur nom dans les hit-parades, il y a une bande blanche. Enfin, c'est étonnant quand même. On pouvait même pas dire Sex Pistols, God Save the Queen dans les journaux. Fallait mettre une bande blanche, voilà. Donc, Malcolm McLaren dit, on va les mettre sur un bateau mouche, on va aller jouer notre chanson devant Buckingham Palace. Mais ça, il ne le prédit pas aux journalistes.
0: Ah, vous ne saviez pas ce qui était prévu?
1: Mais non, on ne savait pas ce qui était prévu. On ne savait même pas si les Sex Pistols seraient là. On nous dit, il y a une fête, Pistols. Bon, voilà, donc on s'est retrouvés sur un bateau mouche qui a pris le large et qui est venu devant Buckingham. Et là, les Pistols ont commencé à jouer leur petit répertoire.
0: Aïe, aïe, aïe.
1: Oh là là, ça a été, c'est là où j'ai frôlé la garde à vue, voilà.
0: Frôler uniquement.
1: Oui.
0: Oui, libre et sans chaîne. Oh. Philippe Manœuvre est avec nous ce soir dans Décibel. On parle des Anglais, on parle des Américains. Le rock français, c'est comme le vin anglais, se moquer du méchant John Lennon.
1: Mais non, mais c'est pas vrai. Cette phrase n'est pas vraie. Cette phrase n'a jamais été dite par Lennon. Alors c'est
0: pas
1: ça.
0: Vrai.
1: Ça faisait un tel potin, cette phrase. Ouais. Donc la phrase, c'est.
0: Le rock français,
1: c'est comme le vin anglais.
0: Ouais. Oh,
1: voilà. Mais à un moment, ils ont contacté Mark Levinson, le plus gros spécialiste des Beatles, qui a écrit tous les gros bouquins sur l'histoire des Beatles, jour par jour, heure par heure. Et ils lui ont dit, on voudrait savoir quand Lennon a dit ça.
0: Oui.
1: Et après vérification, Lennon n'a jamais prononcé cette phrase qui a été inventée, apparemment, par un de mes collègues de Libération.
0: Ouh,
1: à une époque où je m'occupais des bébés rockers.
0: Ouais.
1: Et qui désireux de détruire un peu cette nouvelle scène que eux n'avaient pas vu venir. Ils ont envoyé comme ça beaucoup de choses très méchantes sur le rock français. Et moi, je lutte contre ça. Et heureusement, donc le journal Mojo, on a fait une double page que je photocopie régulièrement pour l'envoyer à des journalistes qui reprennent la phrase dans leurs articles comme si c'était une parole d'évangile. Mais non, John Lennon, il adorait la France. Il est venu très souvent en France. Voilà. Et pour les Beatles, les Stones et les Led Zeppelin, Paris, c'était un peu la capitale où il rêvait d'aller, quoi. C'est là où tout était génial, tout était fabuleux, comparé à Londres à l'époque.
0: Alors, je ne le dirai plus, merci Philippe.
1: Mais non, mais je vous le dis, parce que c'est bête de reprendre.
0: Ah bah oui.
1: C'est une pure méchanceté, et Lennon n'a jamais dit ça. Il aurait pu, mais il ne l'a pas fait.
0: Il ne l'a pas fait. Ah bah ça, on le note, et alors ça, pour moi, c'est un scoop, en tout cas, merci.
1: Et bah là, je suis content d'être venu, ça a servi à quelque chose.
0: Exactement, merci. Rétablissons la vérité. Téléphone, c'est un groupe français de rock qui a été aimé
1: adulé. Mais que j'ai vu arriver à une époque, c'est ça qui est drôle. Vous avez une grosse vague de groupes. Il y a Little Bob, il y a Star Shooter, il y a Bijou, il y a Téléphone. Et tu te dis, dans tout ça, il y en a un qui va décoller, mais lequel, quoi? Et en fait, les gens ont choisi Téléphone peut-être à cause de la fille à la basse qui est vraiment, c'était un truc nouveau. Hein, ça,
0: Corinne,
1: on n'avait jamais vu ça. Hein, parce qu'ils ont commencé en 76 à donner des concerts. C'était très, très, très nouveau. Et puis aussi la qualité des chansons de Jean-Louis et puis le travail que c'était un vrai groupe, c'est-à-dire que le batteur réfléchissait à ce qu'ils allaient enregistrer, il faisait des propositions créatives. C'est ça un groupe, c'est quatre êtres humains, quatre artisans qui mettent leur talents ensemble, ils réunissent leurs talents, ils se fixent un but, et comme dit mon copain Wayne Kramer, de l'ancien guitariste du MC5, il me disait, tu sais Philippe, quand il y a quatre artisans qui se mettent ensemble et qui se fixent un but, souvent ils y arrivent, et c'est vrai.
0: Philippe, que ce soit la presse, Rock'n'Folk, la télé, depuis les enfants du rock jusqu'à Nouvelle Star, le monde de l'édition, vous avez sorti des bouquins, la radio, on en a parlé tout à l'heure, vous en avez fait. Tant qu'on est encore curieux, on peut se payer des premières fois géniales. Donc voilà, vous êtes pour la première fois sur scène.
1: C'est vrai.
0: Avec ce spectacle, Un enfant du rock raconte. On entendait tout à l'heure votre enthousiasme, l'idée d'être sur scène. Et j'ai remarqué un truc, c'est que, en fait, c'est la première fois de votre carrière, qui est pourtant longue et riche, que vous avez immédiatement en direct la réaction des gens qui vous écoutent. Oh. Qu'est-ce qu'ils vous disent, les gens?
1: Les gens, ils hurlent de rire. Alors déjà, il a fallu apprendre à les laisser rire.
0: Oui.
1: Parce que quand on est sur scène au départ, on se dit attends, qu'est-ce que je fais?
0: Oui.
1: Il faut voilà. Donc j'ai beaucoup regardé David Chappelle, les gens comme ça. Tu
0: Bel exemple.
1: Ouais. Bah oui, parce que pour voir un peu comment ça se passe, parce qu'il n'y a pas de leçon. Je vais pas aller au cours Florent, prendre des cours de stand-up à 71 ans quand même. Donc je me suis dit je devrais y arriver tout seul. J'ai vu assez de spectacles dans ma vie pour savoir que les gens ils veulent des choses qui de l'émotion quoi. Et là j'ai beaucoup de chance. Parce que c'est un truc qu'on partage, c'est l'amour du rock, moi et le public. Et vraiment, ça, les gens, ils ont ça en eux, ils aiment cette musique. Et moi, je suis un des passeurs, hein. Voilà, on va pas se voiler la face. Oui, j'ai amené le rock en France, j'ai essayé avec mes petits bras, comme Johnny. Et c'est pour ça qu'on s'aimait bien tous les deux, parce qu'on se disait, en fait, on fait un peu le même boulot. Mais moi, il m'avait dit, t'as raison de monter sur scène quand j'ai commencé à faire Les Enfants du Rock, parce qu'il m'avait dit, si tu continues à faire le critique, tu vas devenir complètement con. Alors, c'était Johnny Hallyday avec son franc langage.
0: Ah oui.
1: Mais il avait raison en plus, et j'en parle dans le spectacle de cette anecdote, comment faire le critique. Alors, le grand critique, le modèle, c'est Addison DeWitt au cinéma, dans All About Eve, l'homme qui dit à la jeune actrice, toi, tu vas bien te calmer. Qui je suis, c'est moi qui décide s'il y a des gens dans ta salle ou s'il n'y en a pas. Et ce genre de critique, on n'en a plus besoin. Hein. Comme dit Bob Dylan, on préférerait qu'on nous soutienne plutôt que de nous mettre un coup de batte dans la gueule, quoi. Donc, j'ai essayé de soutenir les artistes quand j'ai vu à quel point c'était un métier difficile. Tu dis, ils ont pas besoin en rentrant chez eux qu'on leur dise, regarde, il y a Philippe Manœuvre qui t'a encore détruit. Oh non, ça serait vraiment méchant et ça serait pas bien, quoi. Parce que c'est des métiers quand même très difficiles. Même un artiste qu'on n'aime pas, oui, mais respect, quoi. Parce que le gars, il est là, regardez, il est debout, il est sous la lumière, il transpire, il essaye de se souvenir de son texte, il essaye de se redresser face au problème de distraire les gens. C'est le plus beau métier du monde. Et puis là, on est dans une époque où, quand on se lève le matin, on regarde son téléphone en disant, il a fait quoi, Carotte Top, là,
0: pendant la nuit. Joli petit surnom pour Trump. Non, mais le mot-clé étant amour, je pense, Philippe. L'amour que vous avez pour la musique, l'amour que le public a pour ses groupes, l'amour qui circule. Et cet amour, pour vous, il me semble, justement, il a un peu sa base chez Johnny Hallyday. Vous aviez 9 ans.

0: imaginez le petit Philippe Manœuvre qui découvre Johnny Hallyday à la radio, et c'est ça le début de votre amour pour le rock.
1: Oui, parce que il dit à un moment, il dit allez jouez les guitares, jouez mais plus fort, plus fort. Et il est avec des guitaristes américains, donc, qui s'appelle Joey Greco, qui va faire un solo surf. Et moi j'ai 10 ans, j'entends ça, ça vient de sortir. Et je me dis, mais c'est Alpha et Oméga, parce que c'est le pays de l'accordéon, la France, dans les années 60, hein, jusqu'en 64, 5. C'est la lutte, les yéyés arrivent, mais les vieux, les croulants, comme on les appelait, ils n'ont qu'un seul message. Profitez bien, ça ne va pas durer. Et ben contre toute attente, les gens vont rester, s'installer. Alors ils avaient que des... ben, je me souviens, mon grand-père, Françoise Hardy n'avait pas de voix, elle n'allait pas durer. Johnny Hallyday criait trop fort et se roulait sur scène, il n'allait pas durer. Eddie Mitchell n'allait pas durer. Enfin donc il y avait, tu disais, mais qu'est-ce qu'on peut faire, quoi? Et nous, ben, nous on était très contents que les vieux, les anciens n'aiment pas nos artistes. Finalement, c'était les nôtres et on les a défendus. On les a aimés et ils nous ont rendus au centuple.
0: Et aujourd'hui, on a toutes et tous envie d'entendre du rock, mais aussi d'entendre les histoires, les légendes, les rencontres, les aventures diurnes ou nocturnes de Philippe Manœuvre avec tous ces rockeurs.
1: Alors, ce qui est dément, c'est qu'il y a des gens qui me disent, mais alors... Et vous avez pas parlé de David Bowie? Ah bah non, j'ai pas eu le temps, parce que tu vois, il faut que... Mais il y a cette possibilité du chapeau au milieu. Je mets mon chapeau de Slash, j'ai un chapeau haute forme avec des boucles autour, magnifique. Je suis très content de ce chapeau. Et je descends dans la salle, et dans mon chapeau, il y a 80 noms d'artistes dont j'ai pas le temps de parler dans le spectacle. Et les gens tirent un nom au hasard, et je dis, allez, je vais voir. Et puis ça, c'est des trucs que j'ai pas préparés, c'est de l'impro, quoi.
0: Voilà. Ah, donc vous pouvez aller voir le spectacle plusieurs fois, il n'y a pas les mêmes histoires à ce moment-là.
1: C'est un spectacle différent, parce que au milieu, il y a tout, alors on a eu, pour l'instant, on a eu Bachung, on a eu Yann Dury, on a eu plein de, mais ça peut, voilà, ça part dans tous les sens, et on a eu les White Stripes, on a eu, enfin voilà, les White Stripes, c'est étonnant, c'est un des derniers groupes indépendants, que j'ai interviewé, je suis allé les voir en 2001, juste après le 11 septembre, les avions, et pour Detroit, étaient vides. Ouais. On était 5 dans l'avion Boeing de 400 places.
0: Incroyable.
1: Et quand je suis arrivé, j'ai demandé, on a un hôtel? Non, vous habitez chez eux, parce qu'ils n'ont pas d'argent, il n'y avait pas les moyens de nous payer un hôtel. Donc on dormait sur un canapé avec le photographe de Rock'n'Folk, on était sur le canapé des White Stripes. On les a connus comme jamais personne connaîtra un groupe qu'on a passé 2 jours
0: chez eux.
1: J'aimais beaucoup le jukebox de Jack White. Je savais qu'il irait loin parce qu'il y avait... Il n'y avait pas une faute de goût dans son jukebox. Ça allait des Ramones à Chuck Berry, mais il y avait vraiment les morceaux qu'il fallait.
0: En parlant, tiens, de goût impeccable, vous qui aimez les podcasts, les amis, je vous recommande Rolling Filmman. Ça, c'est nouveau. C'est votre nouvelle émission mensuelle, Philippe, avec Alma Rota de Rolling Stone Magazine, Rolling Stone France. Vous êtes ensemble et c'est Rolling Filmman. Chaque épisode autour de l'actualité musicale et d'une légende. La première légende, bah écoutez, c'était pas mal, c'était Pink Floyd.
1: Bah oui.
0: Et le deuxième épisode sortira la semaine prochaine.
1: Et ça sera autour de Bowie. Et puis, il y aura des surprises. Il y a des invités. Alors bah là, on se lâche parce qu'on fait ce qu'on veut.
0: Ah bah
1: quoi.
0: Podcast, c'est liberté totale.
1: C'est liberté totale. On a pu passer un morceau de Pink Floyd de 25 minutes dans la première émission. Enfin, personne ne l'a fait au monde, ce coup-là. Et on a des gens, enfin, on a eu 320 000 personnes qui ont regardé, écouté le podcast,
0: le premier épisode.
1: Donc, bon, Alma est très très contente, moi aussi, parce que c'est une nouvelle aventure. Là aussi, quoi, c'est différent de tout. Moi, j'ai connu toutes les radios de France. J'ai été sur toutes les radios de France. Et là, je suis indépendant avec ce podcast Rolling Filmman.
0: Et ça vous va bien, l'indépendance, Philippe Manœuvre. Merci d'être venu nous voir.
1: Mais merci, Émilie.
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0: 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Manu Chao, Je ne t'aime plus. La chanson préférée de Jérémy Frérot.
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2: Manu Chao, c'est un artiste qui a été assez important aussi pour moi quand j'étais gamin. Mes parents avaient un club de plage sur le bassin d'Arcachon.

Tous les étés, on se retrouvait sur ce club de plage. Et le soir, mon père faisait tourner cet album avec cette chanson qui s'appelle « Je ne t'aime plus ». C'est une petite Madeleine de Proust aussi, Manu Chao.

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1: Avec Catherine Quicandon. Bonjour à toutes et à tous. J'espère que vous allez bien. Les vacances pour certains, le travail pour d'autres. Dans tous les cas, nous passons le déjeuner ensemble. Et nous avons évidemment une pensée pour tous les pompiers qui combattent les nombreux feux qui ravagent la France cet été, notamment dans le Var et la Gironde. Dans les meilleurs moments au taquet, aujourd'hui, nous serons par exemple avec Valentin qui rêve de jouer dans un film, avec Jérôme qui a une manière bien à lui de gérer son stress, avec Awa et son voyage maudit en Angleterre, mais aussi avec Amel qui aurait rêvé d'être astronaute, et il nous expliquera pourquoi il pense avoir échoué sur votre radio ici.
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1: Mais avant de retrouver Valérie D'Amido et Eric Bastien pour les meilleurs moments d'au taquet, musique dans les prochaines minutes avec Gérard Blanc et un titre qui nous ramène à la fin des années 80, 1988 exactement, du soleil dans la nuit, dans la playlist de votre radio ici.

0: écoutez ici du soleil dans la nuit, Gérard Blanc. Auriez-vous envie de tourner dans un film? C'est l'envie que Valentin d'ici Brazizel a partagé avec nous en décembre dernier. Éric Bastien a alors décidé de réaliser son rêve à l'antenne. Si Aline d'ici Isère était trop timide pour lui donner la réplique, Valérie Damido s'en est chargée. Ils ont rejoué une scène culte d'un film tout aussi culte. Et le moins qu'on puisse dire, c'est qu'ils étaient très enthousiastes sur votre radio ici. Alors, Valentin...
1: T'inquiète, Aline, on arrive.
0: Ton rêve, ça serait de jouer dans un film?
2: Oui, ça fait partie d'un de mes petits rêves, ouais.
0: Mais tu fais du théâtre, t'as fait du théâtre à l'école, c'est un truc qui te plaît
2: J'ai fait un peu de théâtre, oui, et puis j'aime bien faire la comédie, faire le zouave, tout ça. Donc j'aimerais bien faire jouer dans un film, ça fait partie... d'un des rêves qui est sur ma liste, même si c'est un tout petit truc, figurant, quelque chose comme ça, c'est sur ma liste.
0: To-do list de Valentin, avoir le super pouvoir de téléportation et jouer dans un film. Je pense que jouer dans un film, ça sera plus facile à faire. Alors,
2: je pense aussi.
0: Tu as plein de qualités, mais tu as un petit défaut, tu as du mal à te poser, tu as trop d'idées, trop de projets, tu es trop... T'as un électron libre en fait.
2: Ouais. Je suis ça, un électron libre totalement. Toujours à faire quelque chose, toujours à avoir des idées farfelues, donc
0: d'accord.
2: faut que j'apprenne à me poser, quoi.
0: Ok. Alors attention, là tu as 4 points, tu es en tête. Je te permets d'en marquer 5 de plus avec la question cash. Je vais te poser la question. Qui est le sculpteur qui a sculpté le penseur? Qui a sculpté le penseur? Top chrono, 10 secondes.
2: C'est Rodin, non?
0: Eh bien, il s'agit totalement d'une bonne réponse.
1: Oh là là.
0: C'est Rodin. Il a sculpté le penseur en 1902. Ça représente le poète Dante qui médite sur son œuvre, la Divine Comédie. C'est, elle est aujourd'hui exposée au musée Rodin à Paris. Bravo, tu as 5 points de plus, tu as 9.
1: Formidable. Vous savez, Valentin, on a fait la soupe aux choux l'autre jour. Hein. Je vous rappelle qu'il veut tourner dans un film. On s'est fait un petit remake, vous vous souvenez de la soupe aux choux avec nos candidats. Est-ce que tu es prêt à jouer dans ton premier film ici en direct à la radio, Valentin?
2: Ah bah oui.
1: Bon, Aline, tu peux donner la réplique aussi? Tu le sens bien?
3: Non.
1: D'accord. Bon, Valérie va jouer. Et alors attention, hein, Valentin, on part sur un film qu'on connaît tous, c'est Titanic. Et évidemment, Valérie s'apprête à sauter du bateau. Tu es Jack et tu vas tout faire pour la retenir. Attention, action.
2: Ah,
4: mais
2: non, Valérie, je ne peux pas jeter la
4: bouée, reviens. Oh, oui, Jack. Oh, la planche est trop petite. Adieu.
2: Non, je te laisse pas te laisser, Valérie. Tu es tout pour moi.
4: Oh,
2: non, je préfère couler à ta place.
4: Ah bah super, je prends la planche. Bisous, Jacques. Allez, adieu.
1: Oh là là, c'est bon ça, hein, c'est bien. On va se faire un petit soupe aux choux, Titanic. On va sortir des films
0: d'accord.
1: Bientôt. Aline, comme je sais te mettre en valeur, parlons de ton côté maladroite à présent.
3: Oui.
1: Oui, ton petit côté Pierre Richard, parce que voilà, il paraît qu'on casse les assiettes, qu'on fait tomber de la nourriture par terre.
3: Oui, mais je le fais pas exprès.
1: Oui, c'est le principe de la maladresse.
0: Gastine la gaffe.
1: Ah, c'est ça. Tu renverses des verres aussi, comme ça. Bon, voilà. Est-ce que
3: oui,
1: tu peux
3: ça,
1: juste me raconter l'histoire de la paire de lunettes avant de jouer? Lunettes de soleil.
3: Oui, je venais d'acheter une paire de lunettes et en fait, on s'est arrêté sur une aire d'autoroute avec ma grande sœur. Et derrière, il y avait mes petites nièces qui pleuraient. Donc, on s'est arrêté sur l'aire d'autoroute et je suis passée derrière pour voir ma petite nièce. Et en fait, mes lunettes, je les ai laissées sur le toit
1: sur
3: de
1: le
3: la
1: toit.
3: Voiture.
1: Voilà. Bah, sur l'autoroute, voilà, les lunettes. Je suis désolé, Lyd. Non mais bon, Aline est forte, vous savez, on parle de ses défauts, de sa maladresse, mais Aline reste une concurrente redoutable qui va vous le prouver tout de suite. En inscrivant 5 points. Hein, Aline?
3: Oui.
1: Allez.
3: On va essayer.
1: Allez, mais tu vas y arriver. Tiens, écoute ce générique. Dites-moi, inspecteur.

0: J'ai aperçu un cadavre hier soir à 23h53.
1: Mon Dieu, qui était exécuté sur la place de Grève?
0: Écoutez, je crois que c'est page 14 sur l'épisode de Nadine Mousselet qui vous dira qui est l'assassin.
1: Oh, mon Dieu, j'ai hâte.
0: Capitaine Marlowe sur France 3. Quelle comédienne interprète, c'est le générique de Capitaine Marlowe. Quelle comédienne interprète le capitaine Marlowe sur France 3. Top chrono, 10 secondes cette fois. Allez Aline. On la connaît tous.
2: Là...
0: Oh non.
2: Je ne connais pas.
0: Avec des pics à 7, 8, 9 millions de téléspectateurs, c'est Corinne Maziro. Voilà, Corinne Maziro, extrêmement populaire, avec un gendarme, un look inimitable, un franc-parler, elle parle cash, un peu comme Valérie.
1: Bien sûr, allez, ça suffit les bêtises.
0: Eh ouais.

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1: Zao de Sagazan, la symphonie des éclairs sur votre radio ici. Nous sommes à présent avec Julie d'ici Gare-Lozère et Christophe d'ici Pays d'Auvergne, deux candidats qui vont se découvrir des points communs non seulement entre eux, mais aussi avec Éric Bastien. Et ce n'est pas l'amour de l'argent. Oui, parce qu'Éric aime beaucoup l'argent. Ce n'est pas un secret, il en parle souvent aux grandes dames de Valérie Damidot sur votre radio ici.
2: Julie qui habite à Générac dans le Gard. Alors, tu ne fais pas de bricolage, mais par contre, tu adores jardiner. T'as la main verte de ouf, il paraît.
3: Ben, assez, oui. Ma belle-mère m'interpelle souvent pour sauver ces plantes qui dépérissent, quoi. Donc, ouais.
2: Ah, donc tu sauves même les plantes qui dépérissent. Donc, t'es quand même t'es un peu la fée des plantes.
3: C'est ça, un petit peu. Oh, c'est joli, merci Valérie.
2: Ah ben oui, il a fait des plantes. Moi, bon, je suis nulle en jardinage, comment te dire.
4: Vous faites du mal depuis tout à l'heure. Vous êtes nulle en sport, vous êtes nulle en jardinage.
2: Mais c'est la vérité.
4: Vous avez tous les talents, Valérie. Vous n'avez pas l'air de réaliser ce que vous
2: représentez. Je ne suis pas auvergnate et je ne te donnerai pas d'argent à la fin de l'émission.
4: C'est vrai que vous n'avez pas ce talent, vous n'êtes pas auvergnate.
2: Alors, il paraît que tu aimes bien faire de la pâtisserie.
3: Oui.
2: Mais pas trop le reste. Tu fais beaucoup de pâtisserie, mais le reste de la cuisine, c'est bof.
3: Oui, c'est ça. Je suis plutôt une gourmande et le reste, c'est plutôt basique, quoi. Je ne pars pas dans des choses de folie. Mais par contre, pour la pâtisserie, je suis capable de faire des pas mal. J'aime bien.
2: Bah ouais, d'où les 7 km par jour. Parce que il paraît que tu fais beaucoup de crêpes ou des fondants au chocolat.
4: Il faut éliminer.
3: Oui, c'est ça.
2: Voilà. Ouais, bah oui.
3: On m'a démasqué.
2: Ouais, ouais, ouais. Démasqué, bah oui, forcément. Mais
4: Fantomas, Fantomas, enlève ton masque.
2: Alors, tu vas essayer de marquer tout de suite un deuxième point avec la deuxième question. Vrai ou faux, tiens, on part en Espagne.
4: Ça faisait longtemps, hein.
2: Ça faisait longtemps. Alors, Julie, Madrid n'a pas toujours été la capitale espagnole. Alors, est-ce que c'est vrai ou faux? Madrid n'a pas toujours été la capitale espagnole. Vrai ou faux, top chrono, 5 secondes.
3: C'est faux.
2: Et non, c'est vrai, parce qu'avant Madrid, c'est Tolède qui était la capitale. Et depuis les rois catholiques et après la Reconquistata, en 1561, le roi Philippe II a décidé de dire « Ça suffit Tolède, on monte tout à Madrid, c'est plus central. » Et voilà, donc pas de point pour toi.
4: Vous imitez bien Philippe II, vous l'avez
2: bien connu. J'étais très proche de son père.
4: Bon, Christophe, qui a déjà un point, je vous rappelle qu'effectivement, il nous écoute avec ici Pays d'Auvergne. Je salue toute l'équipe avec bonheur qui est à côté de la librairie des Volcans, en face des facultés, oui. On est d'accord. Et oui.
5: Oh là là, mais vous connaissez très bien Pierre Montferrand, a priori.
2: Mais il est de là-bas.
4: Je suis là-bas, mon chéri, quand même. Je suis de là-bas.
5: Voilà. De Clermont même, en fait.
4: Et j'ai connu l'Otari dans le jardin Lecoq, qui est à côté. Et oui.
5: D'accord. Très bien. Parfait.
4: T'es calmé un peu, là.
5: Ça va me porter chance.
4: Mais j'espère, mon Christophe.
5: Ben oui, je salue quand même ma concurrente, Julie.
4: Bien sûr.
2: Mais surtout que Julie est auvergnate aussi de naissance, c'est ça, Julie?
6: Non.
3: Oui, tout à fait.
2: Quoi?
3: Ferrand et ma grand-mère vivaient à Courpierre. Donc, je te salue.
5: Oh, c'est pas vrai.
2: Ouais. Et voilà.
5: Oh, c'est pas vrai.
4: Mais il est de Courpierre, Christophe.
2: Et voilà.
3: Ben oui. C'est fou.
4: Mais c'est dingue cette histoire. Est-ce que vous pouvez quitter l'émission et nous laisser entre nous aller aujourd'hui?
2: Bah écoutez, je vais rester là.
4: J'adore. Bon, allez. Je suis perturbé. Bon,
5: on parlait. Aussi.
4: Oui, oui. On parlait de sport. Toi, tu fais de la course à pied, mon Christophe. Hein.
2: Moi aussi, il faudrait que je cours tous les jours. T'es gentil avec tes chansons, là.
4: Mais... Non, mais c'est sérieux, parce que tu fais partie de l'association des coureurs d'Auvergne. Tu nous en dis un petit mot?
5: Oui, alors c'est une association qui a but non lucratif, qui existe maintenant depuis 42 ans. Et j'y suis quasiment depuis le début. C'est des coureurs à pied d'Auvergne, principalement.
4: Ouais.
5: Et j'en fais partie. Je ne suis pas actif au sein de l'association, mais j'en fais quand même partie.
4: Ok.
5: Et j'ai été licencié plusieurs années à l'AS Montferrand, au Stade Clermontois, etc. etc.
4: Bien sûr.
5: Et c'est vrai que la course à pied m'intéresse beaucoup depuis maintenant 40 ans. Je pratique et j'ai été à pas mal d'endroits qui m'ont fait connaître beaucoup de coureurs nationaux et internationaux.
4: Bon, en revanche, tu bricoles pas trop la cuisine, hein, c'est de l'obligation pour toi. Tu sais faire des crêpes, mais ça va pas plus loin. Hein.
5: Voilà,
2: eh ben, Julie aussi a fait des crêpes. Pouvez-vous vous donner rendez-vous pour faire des crêpes?
4: Tellement de points communs. Et alors, les crêpes, c'est tellement auvergnat. Pas du tout. Les crêpes, vous savez quoi? C'est breton. Et justement, nous allons poser une question autour de la Bretagne. Musique.
2: Allez, c'est reparti. La réalisatrice nous a ressorti toutes ses musiques familiales.
4: Un breton Voici ta question, hein, Christophe, pour un point.
5: Oui.
4: Un Breton a réussi à courir aussi vite que le métro de Rennes. L'info bizarre. Est-ce qu'elle est vraie ou fausse? Top chrono, 5 secondes.
5: Faux.
4: Eh ben c'était vrai, il s'appelle Gabriel Angy, il a 21 ans, il a réussi à courir aussi vite que le métro rennais sur environ 1 km, un petit peu moins, il a bouclé ça en 3 minutes 22 lors de sa deuxième tentative, c'était le 23 novembre dernier, et sa prochaine étape, il est fou, il veut battre le TGV mais en descente.
2: Voilà.
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Floyd, Another Brick in the Wall. Que faire cet été près de chez vous? Dans un instant, l'agenda de votre région avec des événements, des idées, des activités sélectionnées rien que pour vous. Ensuite, nous ferons un voyage en Italie avec Lily Cube avant de revenir au meilleur moment d'Otaquet avec Valérie Damido et Eric Bastien sur votre radio ici.

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1: Les meilleurs moments de Taquet, c'est tous les jours cet été jusqu'à 13h, suite après Voyage en Italie, Lily Cube sur votre radio ici.

0: Cube dans la bande son de votre radio ici, Voyage en Italie. Alors, quand vous êtes stressé, je suis sûre que vous avez votre petit truc pour gérer ça. Moi, par exemple, c'est faire le ménage ou alors bien ranger. Jérôme, d'ici Gironde, lui, il a une autre manie qui nous explique maintenant. Quant à Awa, d'ici Provence, elle nous raconte un voyage en Angleterre un peu galère, mais qui a bien fait rire Valérie Damido et Éric Bastien sur votre radio ici.
1: Alors, il paraît que tu as une petite manie. Quand tu es inquiet, tu comptes.
2: Oui, ça c'est vrai.
1: Alors tu comptes quoi, par exemple?
2: Oh, plus dans une pièce.
3: Il compte pas les points qu'il a marqués aujourd'hui. Hein.
1: Tu peux la fermer et laisser parler les gens. Qu'est-ce que tu comptes?
2: Je compte les carreaux, quand je suis dans une salle de compte, ouais, les carreaux, tout ça, le nombre de personnes, tout ce qui se compte.
1: À tout ce qui peut se compter. Genre, tiens, dans la cuisine, il y a 757 petits carreaux. Oui, d'accord. Oui, mais ça te rassure, en fait. Voilà. Et moi, pour gérer mon stress quotidien, pour supporter les vannes d'Éric Bastien, je suis obligée de me concentrer à un point. Vous
3: Elle ne me regarde même pas, d'ailleurs.
1: Un jour, j'écrirai un livre. mon point de vue sur au taquet. Voilà.
3: Allez,
1: mon taquet à moi, ça s'appellera. Alors, écoute bien, t'as 2 points, elle a 4 points à voir. Là, si tu réussis, ça te fait 5 points de plus. Écoute bien. Tu mets quoi comme parfum? Tu mets du parfum?
2: Ouais, ça dépend de la Lida, c'est du un peu de tout.
1: Très bien, alors écoute bien. Quel parfum masculin a pour égérie Johnny Depp? Quel parfum a pour égérie Johnny Depp, le comédien Johnny Depp? Top chrono, 10 secondes.
2: Azzaro.
3: Azzaro,
2: Sauvage de chez Dior.
1: Sauvage de chez Dior. Bon, alors c'est sur la. Tu m'as dit Dior un peu avant sans le sauvage, je te le prends parce que je suis sympa. C'est effectivement Dior Sauvage, et voilà, tu t'as un très bon parfum.
4: Sauvage. Dior.
1: Allez. 2 plus 5, ça fait 7 pour Jérôme.
3: À moi. Awa, t'es un peu à moi, t'es dans ma team.
1: Oh là là là là là là.
3: Awa, non, c'était même pas une vanne, hein, celle-là, je l'ai pas fait exprès. Awa, t'as un parfum, toi? Tu veux nous faire partager ton parfum?
5: Oui, je mets Poison Girl.
3: Ok.
1: Et voilà, Poison Girl.
3: Non, mais ça donne des idées comme ça pour Noël. Awa qui est dans le Var, qui est avec Manuel, on vous rappelle qu'ils se sont rencontrés, bisous, deux semaines après, mariés déjà depuis 13 ans. Alors, il vous est arrivé un truc rigolo, on va partir en Angleterre, vous étiez en voyage, et alors vous avez cumulé une espèce de loose en embuscade. Alors, écoutez bien.
5: Ah ouais.
3: D'abord, la navette qui devait les emmener de la gare à l'aéroport part sans eux. Donc problème. Donc forcément, ils sont en retard. Donc forcément, vous avez loupé votre avion, j'imagine.
5: C'est ça. On est arrivé, les portes étaient bien fermées.
3: Alors, ils se disent qu'ils vont dormir dans l'aéroport. Ça peut arriver en attendant le vol du lendemain. Mais non, c'est ce qui se passe. L'aéroport ferme toute la nuit.
5: Et voilà.
3: Alors attends, ça s'arrête pas là. Quelqu'un du coin très gentiment leur dit venez dormir à la maison, ce qu'ils font. Et d'ailleurs c'est très sympa, ça se passe bien. Et le mec sympa leur donne toutes les astuces pour retourner à l'aéroport avec les transports en commun. Il décide donc de retourner à l'aéroport avec les transports en commun. Et là il y a quoi?
5: Une grève.
3: C'est magique le truc. Mais c'est dingue, à un moment donné t'es arrivé à bon port ou quoi là?
5: Mais le pire, c'est que ça s'arrête pas là. C'est qu'il y avait la grève des transports. On a voulu un Uber anglais, mais comment vous dire que le code en Angleterre, c'est une horreur. Il faut comprendre l'accent, il faut donner le code du secteur où vous êtes en ce
3: d'accord,
5: moment.
3: D'accord, eh oui.
5: On ne comprenait rien du tout. Donc heureusement, la personne qui est avec nous a pu tout nous expliquer. Mais avec tout ça, on a perdu du temps. Et en fait, le taxi, quand il est arrivé, on lui a dit non mais là, vous avez pas, il n'y a pas 36 solutions, on doit être à l'aéroport vraiment maintenant tout de suite. Ah, il a bombardé.
3: Bon.
5: Des héros nous sommes arrivés dans l'avion.
1: Des héros. Awa, elle se prend pour Bruce Willis.
3: Mais oui, c'est notre héroïne anglaise. Bravo. Elle a lutté la guerre franco-anglaise. C'est Awa qui l'a remporté. Bravo, félicitations, t'es rentré à la maison. Allez, nous allons jouer.
1: T'as retrouvé tes lunettes, t'arrives à lire la question?
3: Exactement.
1: Le gars, il a un bras extensible, comme l'inspecteur Gadget. Un bras à 7 mètres pour lire la question.
3: C'est que des fois, on se voit dans la vie privée avec Valérie, et cet après-midi, elle va m'aider à choisir des nouvelles lunettes.
1: Voilà, parce que j'en ai marre qu'ils se plantent dans les anecdotes.
3: Ah, tu pourras plus me chambrer là-dessus. Nanana. Oh, tu trouveras.
1: Ouais.
3: Bien sûr. Allez. De quelle couleur petite comptine.
4: Sous la mer, la pieuvre danse, elle fait des bons, quel cadence.
1: La pieuvre.
3: La pieuvre.
1: La pieuvre.
3: La pieuvre. De quelle couleur est le son de la pieuvre? Bon, de la pieuvre. Top chrono, 10 secondes. La couleur du son de la pieuvre.
5: Normalement, ouais. C'est noir, je pense.
3: Normalement, c'est noir. La couleur du son de la pieuvre, c'est bleu. Ouais, c'est bleu, c'est une protéine riche en cuivre pour transporter l'oxygène. Voilà, donc ça donne un sang bleu qui est adapté aux eaux froides et profondes où évolue la pieuvre.
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0: sur votre radio ici. Dernier titre de Jérémy Frérot qui est ce vendredi en concert à Bénodet dans le Finistère. Nous sommes à présent avec Kamel d'ici Nord. Kamel qui aurait rêvé d'être astronaute. Il n'y est pas arrivé et il sait pourquoi. Ce qui a bien fait rire Valérie Damidot et Éric Bastien. Quant à Élodie d'ici Mayenne, si c'est une pro de la déco, c'est aussi une très bonne cuisinière. D'ailleurs, elle partage avec nous sur votre radio ici quelques idées de recettes qui vont sûrement vous inspirer pour ce midi ou pour le repas de ce soir.
1: Kamel, je le rappelle, habite à Tourcoing. Il a un petit garçon qui s'appelle Imran. Il a des chats, il est chauffeur routier. Petit, tu voulais être astronaute. Bon, en même temps, c'est piloter un engin, quoi.
2: On n'est pas très loin, mais à mon avis, je sais pourquoi j'ai pas fait astronaute, du coup. Mon avis, c'est parce que comme j'ai redoublé ma CP...
1: Ah ouais, c'était mal barré.
2: À partir de là, ça a tout loupé.
1: Ouais, je suis d'accord, c'est très dur. Et puis alors, astronaute, dis donc, t'en as pour des centaines d'années d'études, t'es même pas sûr de prendre une fusée. Oh là,
3: oui, t'as des centaines de millions sur ton compte. Hein, donc
1: si... Mais ça va pas, toi.
3: Ah bah, quand même, astronaute, Franck Pesquet, il gagne des haricots verts.
1: Mais c'est 1 sur 10 000.
3: Eh ben, pourquoi ne pas être le 1 sur 10 000?
1: Alors, tu fais pas de sport, pas de jardinage. En revanche, tu bricoles.
2: Ouais, exactement. Enfin, je bricole. C'est un grand mot, mais on essaie de réparer les petits trucs à la maison, faire du papier peint, la peinture.
1: Bah, tu sais pas. C'est bricolé, ça, quand même.
2: Ouais, c'est bricolé, mais bon, je regarde beaucoup de tutos, quoi. Je veux dire, c'est compliqué. Bah, mais ça va. En fait, grâce à vous, on arrive à faire des choses. Donc, c'est bien.
1: Mais t'es gentil.
3: C'est encore un qui m'a marouflé sur M6,
1: mais
3: j'ai bien
1: compris. Marouflé, mais voilà. Mais la maroufle, c'est la vie. Comme la vie est belge, la maroufle, c'est la vie.
3: Allez voir les tutos, ils existent toujours. Hein.
1: Bah évidemment qu'ils existent. Alors, tu cuisines, par contre. Tu fais des plats typiques algériens. Pop-pop.
2: C'est ça.
1: Ça n'arrangera pas ma ligne, ça. Qu'est-ce que tu fais comme plat?
2: Bah, ça dépend des jours. Ça va être du tagine, du couscous, des plats mijotés qui sont bons, les épices.
1: Hop, hop, hop. Et puis, comme tous les hommes, bien sûr, tu t'occupes du barbecue.
2: Exactement.
3: Ouais, faut juste tourner les saucisses, quoi.
1: Ouais, mais c'est un truc de bonhomme, ça.
3: Ah
2: est-ce
3: oui.
2: Que ouais, mais non, mais il y a un temps de cuisson quand même. Il y a le temps de cuisson, pas trop cuit, pas trop.
1: Ouais, ouais, je suis d'accord avec toi. Mais c'est un truc de bonhomme. J'ai jamais vu une meuf au barbecue. T'as toujours, cinq mecs tous avec une bière en train de se dire non, mais là la saucisse faut la retourner. Et les meufs sont loin. C'est vraiment un truc de bonhomme. Bon, alors Kamel, nous allons immédiatement marquer un deuxième point avec la deuxième. Tais-toi.
2: Allez.
1: La deuxième question a un point. Ah, tu vois, je te mets une petite chanson que j'adore. Combien ce chien dans la vitrine. Ce joli petit chien noir et blanc. Bon, ça nous rajeunit pas, c'était Lynn Renault, mais moi j'adore. Bon, alors, écoute bien, nous allons parler de chien. Le lévrier afghan n'a pas de poils. Le lévrier afghan n'a pas de poils. Vrai ou faux, top chrono, 5 secondes.
2: Je dirais faux.
1: Et bah tu as totalement raison, c'est même le chien le plus connu pour son long pelage soyeux, son allure élégante. C'est vrai que le truc a des poils mais vraiment qui touche le sol, c'est magnifique, j'adore. Donc c'est le modèle capillaire de la bande, hein. Donc c'est le plus poilu des chiens. Bravo, un poil de plus.
3: Elodie, pour l'instant on n'a pas de points mais ça va venir, elle habite à Louvigny en Mayenne. Je vous rappelle qu'avec elle on est zen.
1: Évidemment.
3: Tranquille, jusqu'à 13h, notre sophrologue en formation... Oui, mais tu as fait d'autres choses. Et notamment, tu as eu un magasin de déco intérieur. Mais raconte un peu, ça va plaire à maman.
4: J'ai travaillé dans un magasin de décoration intérieure pendant 6 ans. Et c'est ce qui m'a donné du coup ensuite l'envie de la déco quoi, et le plaisir de pouvoir décorer mon intérieur.
3: Alors ta spécialité, c'est le papier peint par exemple.
1: La maouf.
4: Oui, tout à fait, exactement.
1: La maouf.
3: Tu peux faire des découpes, t'as toujours plein d'idées.
4: Ah oui,
3: en fait, c'est quand tu vois un mur, toi, tout de suite, t'es inspiré, quoi.
4: Voilà, exactement. Je vois un mur, une pièce, oui, juste un mur, et ça y est, les idées viennent, et y a plus qu'à faire.
3: Mais t'as aussi bossé, et Jeff de Bruges va te jalouser, dans un magasin de chocolat.
4: Exactement. Pendant, du coup, un peu plus de 14 ans, ouais.
1: Moi, comment as-tu fait pour ne pas, prendre 27 kilos rapport à...
3: Ça peut être pris, on ne sait pas. Hein.
1: Ah non, mais moi, je ne peux pas bosser.
4: Non, je n'ai pas pris 27 kilos, mais je mangeais du chocolat tous les jours.
3: Oh là là. Alors aujourd'hui, tu te rattrapes un peu avec des fruits et légumes, tu aimes cuisiner, et notamment la ratatouille. Ouais, c'est ça.
1: Ah. comme Rémi.
3: C'est bien, c'est les produits du jardin, ça, la ratatouille. T'as un jardin ?
4: La ratatouille, ouais. Je suis plutôt sur des plats asiatiques, en fait, avec, il y a quand même des légumes croquants, mais voilà, j'aime bien faire des wok.
3: Ah, c'est bien ça, les wok. Et les
4: avec
3: enfants,
4: du poulet, du bœuf. Ou...
3: Bien sûr. Ouais. Et les enfants, parce que bon, t'as des ados, on l'a dit, te réclament des pâtes au bœuf haché. C'est le truc typique, mais avec paprika et cheddar.
4: Oui. Voilà, j'ai une recette que je fais du coup avec du paprika, de la crème et du cheddar.
1: J'ai envie de
4: là, je ne les entends plus en fait.
3: Alors attends, cheddar, paprika et crème fraîche, tout ça dans des pâtes avec du bœuf haché, c'est ça ton plat hein.
4: Oui, bon, c'est consistant. Hein.
3: Ah, bah tu m'étonnes. Oui, c'est bah, tu manges plus pendant 3 jours.

0: il y a une grande actrice américaine, Bette Davis Hayes, version Kim Carnes sur votre radio. Ici, dans un instant, nous retrouvons Valérie Damido et Eric Bastien pour la suite des meilleurs moments d'Otake. Ils seront toujours avec Kamel Dissinor qui nous raconte une expérience de tournage qu'il a vécue sur un long métrage et il en garde un bon souvenir. Et Elodie Dissimayenne sur votre radio, ici.
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2: Alors, Kamel a 5, Elodie a 4. Kamel, je le rappelle, habite à Tourcoing. Kamel et son frère sont les sosies officiels de Big Flo et Oli. Ils bricolent, ils s'intéressent à Hans Zimmer et à toutes les musiques qui accompagnent les spectacles. Bon, il aime pas les araignées, mais il aime beaucoup tout ce qui est film, cinéma, fiction, parce qu'il a fait plein de figurations dans des séries, surtout une série de France 3. Qui s'appelait ?
3: Ouais, c'était la première. Celle-là, je me souviens plus parce que c'était la toute première que j'avais fait, donc j'aurais pu vous dire le.
2: Voilà. Il a joué dans Asperger là avec Nicole Ferroni, mais surtout.
4: Qu'est-ce qu'il a fait ?
2: Bon, là, il a fait des petits trucs. Il a joué dans le dernier Tuche.
4: Ah ouais ?
3: Exactement.
2: Exactement. Et alors, il est avec Mamie Suze. Explique-nous, qu'est-ce que tu fais ?
3: Donc en fait c'était de la figuration, je sais pas si vous voyez plus ou moins ce film là, donc il y a une scène où Mamie Suze boit un verre en fait avec son homonyme en fait britannique,
2: ouais.
3: et puis en fait moi on voit juste derrière Mamie Suze, après boit un verre également,
2: derrière.
3: En tant qu'invité mondain, invité de... Du roi, du coup.
4: Qui était joué par Bernard Ménez dans ce film.
2: Exactement.
4: Voilà. Et Claire Nadeau, on l'embrasse, elle est excellente.
2: Mais évidemment, Mamie Suze, mamie préférée, comment te dire. Bon, bah, c'est super ça, alors t'adores.
3: Et hein. J'ai même eu l'occasion ce jour-là. Donc c'était une pause en fait, ils n'avaient pas forcément besoin de nous, donc je sors pour prendre l'air, etc. Et,
2: ouais, tu sors pour fumer une clope, ouais.
3: Exactement. Voilà, je voulais pas le dire.
2: Je sors bon, prendre l'air, mais quel mytho.
4: En même temps, il s'appelle Kamel.
3: Non, bravo.
2: Quel rap.
3: Joli.
4: Kamel, une cigarette.
2: Oh my god, je l'avais pas vu.
4: Non, t'étais loin.
3: Mais moi, du coup, c'est avec un corps, pas avec un.
4: Oui,
3: c'est pas la même chose. Donc c'est.
4: Oui, t'as pas de drôme à l'air.
2: T'es sorti fumer une clope et qui t'a rejoint?
3: Je vais pour fumer une clope et puis ensuite j'entends derrière moi, excusez-moi, est-ce que vous avez une cigarette? Je me retourne et puis je tombe, bien sûr, sur Cathy Tuche.
2: Isabelle Nanty. Oh là.
3: Isabelle Nanty. Et j'ai pu fumer une cigarette avec Isabelle Nanty.
2: Magnifique.
3: Et discuter avec Isabelle Nanty, un truc qui était juste magnifique et improvisé totalement.
2: C'est
3: et c'était la meilleure journée de toute ma vie, je crois, aujourd'hui. Parce que...
2: Non, la meilleure journée de toute ta vie, c'est quand tu joues avec moi à la radio. Voilà.
3: Oui, non, mais ça, c'est actuel.
2: Ah oui, d'accord. Parce que non.
3: Après, tout dépend si je gagne. Après,
2: bon, ça, dis donc.
4: T'inquiète, on va vite le savoir. Hein.
2: Bon, et Kamel, il aime bien aller sur les plateaux télé, il a un rêve, il va dans le public et tout, mais il aimerait bien participer au Maillon Faible. Il a envoyé sa candidature.
4: Ça m'étonne pas, ça.
3: Donc si, Olivier Mine, si vous m'entendez.
2: Olivier, je suis là. Voilà, Kamel est là, appelle-moi Olivier, je te donnerai les coordonnées de Kamel. Bien, on va jouer tout de suite pour marquer 5 points de plus. Tiens, une petite ambiance. Hein. Oui, on part en Alsace. Alors, en Alsace, il y a plein de spécialités. Hein, ils aiment bien la bouffe en Alsace. Mais, quelle spécialité alsacienne serait née le jour où un boulanger a choisi de recouvrir une pâte trop sèche de crème, d'oignons et de lard? Quelle est la spécialité alsacienne avec de la pâte sèche, de la crème, des oignons et du lard? Top chrono, 10 secondes.
3: La flamenco. Pas la flamenco.
2: Eh bien, sans surprise, tu as gagné. C'est la flamencuche, évidemment. Et donc, on connaît tous la flamencuche. La pâte, effectivement, très sèche, très dure. Et dessus, des trucs qui te font prendre 12 kilos. Bravo, 5 points de plus, tu as 10, Kamel.
4: Eh, hey, Elodie, attention, hein, 4, il a 10. Il a fait banque comme dans le maillon faible. Et il a doublé son score. Donc, on va faire attention à ce Kamel-là. Parce que je le sens bien, là, quand même. Elodie, dis-moi, t'as envie de gagner? T'as envie d'avoir 500 euros de cadeaux, là, pour tes ados?
5: Oui, bien sûr.
4: Oui.
5: Et oui, tout à fait.
4: Ouais, je te souhaite. Et puis les chocolats et tout. Bon, chocolat, c'est acquis, ça, c'est fait. Mais bon, il y a la machine à café, peut-être que tu préfères, je sais pas.
5: Également.
4: Ah oui, donc t'as envie
5: c'est
4: de...
5: C'est intéressant
4: aussi. Bon. T'as un petit côté grand blond. Oui, notre Elodie est fan de déco, on l'a évoqué tout à l'heure. Le problème, c'est que quand elle fait de la déco, bah parfois ça se passe pas très bien. Notamment quand t'as voulu teinter la peinture de tes murs, t'as commencé à faire le mélange de la peinture à l'intérieur de la maison, et qu'est-ce qui s'est passé?
5: Ben oui, il y a eu un petit accident, c'est-à-dire que du coup, j'avais mis le pot donc en hauteur sur une table et puis j'ai utilisé du colorant bleu pour pouvoir teinter ma peinture en vert. Et du coup, en ouvrant le colorant, en coupant un petit peu l'embout, le colorant en fait, il a un peu explosé et j'avais en fait des gouttes sur mon plafond qui venaient d'être faites il y a quelques jours, quoi.
4: Des taches de bleu donc, sur le plafond. Quoi. Ah ouais.
5: Voilà, donc du colorant, c'est très concentré. Donc, en fin de compte, il a fallu refaire le plafond. Donc, un plafond de tous ces jours.
4: Quelle leçon tirer de cette expérience?
2: On ne met pas de colorant en hauteur, on le met au sol, le colorant.

Maxime Le Forestier, San Francisco, sur votre radio ici. Les meilleurs moments de taquet avec Valérie Damido et Eric Bastien, c'est fini pour aujourd'hui. Demain, d'autres instants de jeu avec des candidats qui auront encore plein de choses à raconter. Des rencontres amoureuses, des rêves ou encore une poussette qui dévale une pente. Merci Valérie Damido et Eric Bastien. Dans un instant, Johan Rock pour Ici dès 5h. Quant à moi, je vous retrouve tout à l'heure à partir de midi pour les meilleurs moments d'Otaquet sur votre radio Ici.

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1: C'était Calogero sur votre radio locale, ici.
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1: Alors que vous venez de vous réveiller, les yeux encore mi-clos, vous avez allumé ici pour entamer cette toute nouvelle journée. Soyez les bienvenus. Ici, dès 5h le matin, votre radio locale vous livre le mélange optimum d'infos pratiques, de bonne humeur et en musique. À ce propos, Juliette Armanet, Shakira débarquent bientôt dans vos oreilles. Et puis, pour vous accompagner, vous informer au plus près de l'actualité, c'est le retour de Valentine Lethès. Bonjour Valentine.
3: Bonjour Johan, bonjour à tous.
1: L'actualité ce jeudi, toujours sur le front des incendies.
3: L'accalmie reste à confirmé en Gironde, mais les espoirs sont permis. La préfète du département parle désormais d'un possible retour à la normale pour ces prochains jours, pour les évacuer. Certains suivent l'évolution de l'incendie depuis leur lieu de vacances. Témoignage dans une demi-heure, c'est l'info du jour.
1: Sortir, faire des expos, aller au cinéma et tout ça sans se ruiner. Évidemment, c'est possible à condition de consulter au préalable Valère Coréard par ici des économies. Vous donne rendez-vous à 5h13. 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
1: Le jour n'est pas encore levé, mais vous si, tant mieux, il est 5h. Le journal présenté par Valentine Lethès et à la une, l'espoir et l'optimisme en Gironde.
3: Pour le troisième jour d'affilée, le méga-feu n'a pas gagné terrain selon le point de situation de la préfète du département hier soir. Et ce, souligne Sophie Broca, malgré une journée d'hier à très haut risque à cause des températures.
4: Le feu n'a pas progressé. On a compté 7 départs de feu assez virulents dans la journée. 3 sont encore actifs, mais il reste dans les lieux où le feu s'est déployé. Les sapeurs-pompiers se sont battus avec beaucoup de courage et tous nos moyens sont engagés. Avec tous les renforts qu'on a reçus, c'est plus de 3300 sapeurs-pompiers qui sont à pied d'œuvre mobilisés en Gironde. Ce sont 24 moyens aériens qui permettent d'attaquer en complément des hommes à terre cette ligne de feu. Toujours 1500 militaires qui patrouillent, qui aident. Et puis nos 1400 forces de sécurité intérieure. On peut raisonnablement être plus optimiste pour les jours qui viennent parce que la météo enfin va nous être un peu plus favorable avec une baisse des températures. Et si cela se confirme, nous pourrons envisager le retour à une vie plus normale pour les habitants et évidemment, sauf dans les communes qui sont encore sous le feu.
3: Avec un possible retour des 200 000 évacués chez eux, tout dépendra bien sûr de la situation au lever du jour. À Fontainebleau, les pompiers ont remporté le combat de la nuit et fixé les reprises de feux d'hier dans la forêt. 6 hectares de plus ont brûlé dans ce massif d'Île-de-France où les flammes ont déjà parcouru plus de 2000 hectares à la mi-juillet. L'urgence ces dernières heures, elle est dans le Var, au sud-est de Brignoles, où un nouvel incendie s'est déclaré vers 17h hier en périphérie de la commune. 650 habitants ont été évacués, 2 pompiers blessés. La forêt brûle aussi près de Dijon et face à l'ampleur des incendies de tout le pays, les pompiers n'y arrivent plus, ils ont besoin de nous. C'est l'appel ce matin du Syndicat National des Sapeurs-Pompiers Volontaires et de son secrétaire général Bruno Métard. Si les Français veulent aider les pompiers, ils le peuvent, les candidatures sont ouvertes.
5: On a été sollicité de très très nombreuses fois via les réseaux sociaux en nous disant on aimerait faire quelque chose, on n'y arrive pas. On essaye de contacter les SDIS, ils veulent pas de nous. On essaye de contacter les préfectures, on veut pas de nous. Donc nous, on est dit, bon, on va prendre les choses en main. C'est pour ça que nous avons mis en place un formulaire sur notre site internet pour que chacun puisse dire, moi, je peux servir dans telle situation, dans tel cas. Donc les anciens pompiers vont pouvoir intervenir sur des feux ou du secours à personne. Les secouristes des associations de protection civile vont pouvoir intervenir sur du secours à personne. Les kinés, les infirmiers, les aides-soignants vont pouvoir intervenir sur du soin et toutes les autres personnes vont pouvoir intervenir. On peut intervenir en restauration, on peut intervenir pour faire des passages chez les personnes âgées, pour voir si tout va bien. Ça permet de centraliser les demandes et après, avec cette demande, d'aller voir les personnes qui sont responsables des opérations de secours en disant, voilà, nous avons tant de personnes capables de faire telle chose, telle chose, telle chose, telle chose.
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3: Les incendies et leurs conséquences sur les départs en vacances. Aucun TGV ne circulera encore ce week-end au sud de Bordeaux, sauf ceux en direction de Toulouse. L'annulation et l'échange des billets de train sans frais sont prolongés par la SNCF jusqu'au mardi 4 août inclus. Et sur la route, préparez-vous au premier week-end en noir de l'été, dès demain vendredi dans le sens des départs. Circulation extrêmement difficile, noire donc selon Bison Futé dans le sud-ouest et rouge partout ailleurs. À tous ceux déjà en train de profiter de la plage, voici un peu d'inspiration pour vos œuvres au bord de l'eau. Nous sommes à Dinard, en Bretagne, Corentin Devet, pour le concours du plus beau château de sable.
6: Sous l'œil de dizaines de spectateurs, les différentes œuvres prennent forme, dont celle de Salomé.
7: Mon projet, c'est de faire une sirène, bien décorée, bien belle.
6: Cheveux en algues, queue en coquillage, tout est prévu. Salomé a même la technique pour dessiner un beau corps.
7: Faut faire un peu une montagne et après aplatir sur les bords. Et faire ça pour les bras et la tête, c'est aussi le buste.
6: Une sirène, une pieuvre, une voiture de course même. Fabien, lui,

0: le trajet jusqu'à la Guadeloupe.
1: Et avec forcément des petits bateaux.
0: On a pris des sèches.
2: De sèches. Ouais. Avec un petit trou à la perceuse et un petit piquet en bois. Et donc la voile, elle est faite en algues.
1: Une œuvre qui a aussi conquis le public.
3: On a aussi vu une pyramide aztèque sur la plage, je le note. Les photos de ce joli concours de vacances sont sur ici.fr. La météo, Johan.
4: Les températures vont baisser ce jeudi, du moins sur les trois quarts ouest et le nord de la France. La canicule, elle, va persister sur l'est du pays et la région Rhône-Alpes. Ce matin, c'est le retour de quelques petites averses orageuses entre les pays de la Loire, les Charentes et le centre Val-de-Loire jusqu'à la limite du bassin parisien. Et puis sur le reste du pays, temps sec et ensoleillé avec du grand soleil au nord-est jusqu'aux Alpes et la Lorraine en passant par le sud du bassin parisien. Quelques températures ce matin, 21 à Orléans, 17 prévu à Rennes, 22 à Toulouse, 21 à La Rochelle. Alors que cet après-midi, les averses et les orages vont se diriger vers le nord de la Bourgogne, la Champagne-Ardenne, la Lorraine, avec du beau temps sur les régions du sud. Et des températures qui, elles, sont en nette baisse par endroits. On va perdre jusqu'à 10 degrés dans les régions du nord et à l'ouest. On va relever par exemple 32 à Bordeaux, 25 à La Rochelle, 29 à Marseille, 30 à Montpellier, 39 à Strasbourg. Comment ça se passe chez vous ce matin à 5h07? Vous nous le dites, vous prenez votre clavier, votre smartphone, vous nous envoyez un petit message sur la page Facebook d'ici, le nom de votre commune et une température. Et si le cœur vous en dit, je sais qu'il vous en dit souvent, une petite photo tous les jours ici. On fait la météo ensemble.
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4: Alors comme ça, il est 5h08, vous venez de vous réveiller, vous avez un café dans la main droite, une brosse à dents dans la main gauche, oui, ben c'est ça, les joies du matin, très très tôt. Heureusement, la musique est là, voici Juliette Armanet. Le

0: C'était Juliette Armanet. Ravie de vous savoir déjà debout de l'autre côté de votre poste de radio. Il est 5h10.
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0: Ça se passe ce week-end en Suisse. La grande course des moissonneuses-batteuses aura lieu dans le canton de Genève. C'est un événement qui existe depuis 82 ans. L'occasion de ressortir les vieilles moissonneuses après leur avoir refait une petite beauté. En tous les cas, c'est ce que va faire Julien. Il a 28 ans. C'est un petit-fils d'agriculteur qui a retapé

0: la moissonneuse de son grand-père qui dormait, la moissonneuse, dans un garage depuis 30 ans. Dans les années 60, son grand-père courait cette même course chaque année au milieu de l'été. 14 fois, il a pris le départ de cette course.
1: Quand même.
0: Et à chaque fois, il finissait dernier.
1: Dommage.
0: Mais non, pas par malchance. Les anciens du village se souviennent de son grand-père. Le papy de Julien aimait ralentir volontairement dans la dernière ligne droite pour profiter du paysage. Et dans le canton, on l'appelait l'escargot de Genève pour saluer sa lenteur. Synonyme de sagesse. Et bien ce week-end, Julien, pour sa première course de moissonneuse, a décidé de faire exactement comme son papy. Il va finir bon dernier. Donc on lui souhaite d'y arriver, parce que perdre avec panache, c'est pas toujours aussi évident qu'on pourrait l'imaginer.
1: Est-ce qu'il peut rater de perdre?
0: Mais vous allez lui poser la question, je vais vous filer son 06, vous lui poserez la question. Si vous aimez tiens les moissonneuses, batteuses et les courses, il y en a aussi une par chez nous, organisée ce week-end dans Lot-et-Garonne à Lavardac. En attendant, ce matin, Valentine, à 5h12, on va être d'ici quelques minutes sur les chantiers de la Marne.
1: Oui, les reporters d'ici ont suivi un inspecteur du travail dans ses contrôles pour s'assurer que les conditions de travail des ouvriers sont bien adaptées aux fortes chaleurs. Alors comment ça se passe au quotidien? Réponse dans 5 minutes.
0: Et ici, chaque matin, on n'oublie jamais de vivre. Avec Johnny. Et en musique, il n'a jamais oublié de vivre. Et ce matin, en attendant, on va faire quelques économies, tiens. Bonjour Valère Coréard. Chaque jour avec vous, un bon plan pour revitaliser notre pouvoir d'achat. Et aujourd'hui, on va au théâtre.
2: Qu'est-ce que vous en pensez? Bonne idée, non? Qui n'aime pas le théâtre? Pas grand monde. Mais qui n'y va pas, notamment pour la question du prix des places? Beaucoup de monde. Il ne s'agit pas de dire que le prix des places de théâtre, concerts, spectacles en tout genre n'est pas justifié par la rémunération des artistes, des techniciens, des salles, tout ce qui va avec. Quoique parfois on peut se poser la question sur certains concerts par exemple. Mais enfin, c'est un autre sujet. Mais une sortie au théâtre en famille, ça revient cher et c'est vrai qu'il y a souvent d'autres priorités. Cela dit, il y a quelques astuces pour aller voir un spectacle en dépensant un peu moins, beaucoup moins même peut-être. Déjà, allez jeter un œil sur l'actualité des salles, hein, tout simplement leurs réseaux sociaux. Parce que lorsqu'un spectacle est lancé, il peut y avoir des opportunités. Parce que c'est une période de rodage. La salle n'est pas toujours pleine. Donc oui, il y a des promos, ça peut valoir le coup.
0: Et il y a aussi des sites internet spécialisés sur des places à prix réduit, c'est bien ça ?
2: Absolument, et ça c'est pas mal du tout. Hein. Vous pensez peut-être à Billets Réduc ou Ticketac par exemple. Alors, dans les deux cas, le choix est vraiment large, hein, avec des places de théâtre, de concerts, des spectacles, du cirque. Et chaque fois, une réduction. Le niveau de remise dépend de plusieurs facteurs, mais vous avez des places qui vont jusqu'à moins 60%, donc c'est quand même vraiment pas mal. Alors, petite précision quand même, ce sont les salles, les organisateurs hein, qui mettent des billets comme ça en vente sur cette plateforme, on les force pas. Et on peut donc envisager de faire une soirée théâtre en famille pour 40 euros à 4. Et là, tout de suite, ça change tout. Et est-ce qu'on participe à précariser les troupes et la filière en passant par ces sites? Sans doute beaucoup moins qu'en renonçant à profiter du spectacle vivant à la française. Et vous, vous avez des bons plans pour des sorties sans se ruiner? Pensez à me les partager, hein, comme ça je les donne sur votre radio locale ici. Et à la fin, ça aide tout le monde. Mon mail, c'est paricilleséconomies@radiofrance.com.
0: Merci Valère. Demain, vous allez nous expliquer ce qu'est le glanage et en quoi ça peut justement nous permettre de faire quelques substantielles économies. En attendant, vous écoutez ici, il est 5h14. Bon réveil.
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0: Vous écoutez ici 5h15 et avec cette nouvelle hausse des températures, les contrôles de l'inspection du travail augmentent aussi sur les chantiers.
1: L'un des secteurs les plus exposés à la chaleur, les employeurs ont donc l'obligation d'adapter les conditions de travail des ouvriers. Et Sophie Allemand, reporter à ICI Champagne-Ardenne, a suivi pour nous un inspecteur du travail dans sa tournée de contrôle dans la Marne.
7: Jonathan, donc je suis inspecteur, il travaille à Reims depuis 15 ans. Et donc aujourd'hui, on va faire des contrôles chaleur pour voir si les salariés ont bien tout ce qu'il faut à disposition sur certains chantiers que j'ai repérés un peu avant.
8: Là, il y a des bungalows, tout, tout, tout.
7: Bon, on va commencer par eux, tiens. Bon, ils n'ont pas d'installation de chantier. Allez, go.
9: Bonjour, messieurs. L'inspection, il travaille.
10: On annonce des fortes chaleurs. Aujourd'hui, je viens faire des contrôles, voir si vous avez de l'eau fraîche et potable à disposition. Est-ce que vos horaires sont adaptés, etc. Donc l'eau fraîche et potable, est-ce que vous en avez?
11: Ouais, bien sûr.
10: Vous pouvez montrer?
11: On est parti à 3h ce matin, en horaire adapté pour pouvoir justement finir avant que ça tape. Et
10: bon, là, déjà, il y a des horaires adaptés, c'est bien.
11: Ouais, là, on vient de terminer, là, du coup.
10: Pas d'autre chantier, vous rentrez chez vous ?
11: On rentre chez
10: nous. Ok. Bon, mais c'est bien au niveau adaptation des horaires.
12: Là, il y a une inspection du travail.
11: C'est logique, hein, je pense. Après, forcément, il y a des fortes chaleurs, donc faut que ça tourne un peu. Et puis, bah, c'est bien aussi pour ceux qui sont pas forcément dans les règles.
10: Bah, merci, messieurs, bon courage.
11: Merci à vous.
10: Bon retour, surtout. Bon, on va faire eux, tiens. Ah d'accord, c'est votre patron d'entreprise, super. Donc typiquement, voilà, il fait chaud. Vous aussi, il faut boire, hein, mais bon. Votre salarié a de l'eau fraîche et potable à disposition. Ok, et il n'y a que deux bouteilles d'eau, du coup.
13: Il y a deux bouteilles d'eau.
10: Bon, c'est 3 litres d'eau par personne par jour, normalement, même en hiver. Il n'y a pas de point d'eau sur le chantier encore ?
13: Si, vaut mieux.
14: Parce que quand on travaille comme ça, on peut pas... Là, on est en plein soleil toute la journée. Hein.
12: Vous avez ressenti l'impact sur votre corps ?
14: Ah bah, le matin, oui. Le matin, c'est dur. Hein. On dort pas bien la nuit. Hein, donc,
12: 9h30, 10h, il fait déjà un peu chaud.
14: Ah bah là, on est déjà 25-26, là. On transpire déjà, quoi. L'eau, c'est important. Ouais.
12: La casquette aussi ?
14: La casquette aussi.
12: Là, il y a un point d'eau.
10: Voilà, donc ça, c'est top, ça. Point d'eau, voilà. L'eau doit être à température réglable, il doit y avoir froid, l'eau chaude. Bon, c'est top. Ok, c'est cool.
12: Là, on a fait un peu tout le secteur pavillonnaire, il n'y a pas eu de gros problèmes.
10: Tu es assez content, du coup, là, contrairement à ce qu'on croit, non ? On est content quand tout va bien, nous et...
12: Globalement, vous trouvez qu'il y a une amélioration cette année, quand même, pour s'adapter aux chaleurs ?
10: Bah, je vous dis, pendant la canicule, la période rouge, là, il y avait vraiment, vraiment pas grand monde, voire quasi personne dehors qui bossait sur les chantiers de TP, etc. Là, sur mon secteur, j'ai vu plein de boulangeries qui fermaient à 14h, 13h pour éviter les fortes chaleurs. À mon sens, il y a quand même une amélioration globale, une prise de conscience, je sais pas, mais voilà.
1: Et si le code du travail ne prévoit pas de seuil de température à partir duquel le travail est interdit, un salarié peut exercer son droit de retrait s'il s'estime en danger grave ou imminent pour sa santé à cause des fortes chaleurs.
0: Il est 5h17, vous écoutez ici. Est-ce que vous vous souvenez de cette émission avec le rideau qu'il fallait tirer ? En plateau, on retrouvait un ex-éconduit, une tante qu'on n'aurait jamais voulu revoir. Il n'y a que la vérité qui compte.
1: C'est
0: et de
1: culte.
0: Retour depuis quelques mois, le jeudi soir à la télévision. On en parle avec Laurent Fontaine, l'invité. Les coulisses télé, juste après Johnny. Il est là, Johnny, ici, à 5h18, et c'est lui, en personne, qui vient vous réveiller.

0: Merci d'avoir choisi ici pour démarrer ce jeudi matin. Il est 5h21 et c'est un 30 juillet qu'ils sont nés. 55 ans aujourd'hui pour le chanteur et bassiste Calogero. On lui souhaite un bon anniversaire, une année de plus pour Christopher Nolan, le réalisateur bankable d'Hollywood en ce moment, Inception, la trilogie Batman, Interstellar, et cet été, il triomphe avec l'Odyssée, actuellement à l'affiche. Jean Reno et Arnold Schwarzenegger fêtent aussi leur anniversaire. Lequel est le plus âgé selon vous, Valentine ?
1: Oh là, je ne sais pas.
0: Eh ben c'est, je ne sais plus. Arnold...
1: Ah mais c'est vous n'aviez même pas la réponse vous-même.
0: Non, 79 ans pour Schwarzy, 78 pour Jeannot. Faire de la muscu, ça conserve. L'ancienne Miss France, elle aussi. Laurie Tillman fête son anniversaire. Et puis Kate Bush, l'une des voix les plus singulières de la pop britannique, aujourd'hui aussi, souffle ses bougies. Puis enfin, ce jeudi, c'est la journée mondiale de l'amitié. Ça vous donne une bonne raison d'appeler vos amis pour leur dire que vous êtes leur ami, s'ils ont oublié. On sait jamais. 5h22, si c'est votre anniversaire, on vous le souhaite. Excellent. Ici, il est 5h22. Aujourd'hui, on tire le rideau sur une émission culte des années 2000 qui est de retour depuis quelques mois sur la TNT. Il n'y a que la vérité qui compte est une émission qui a déjà eu 3 vies. D'abord créée sur TF1, elle est ensuite revenue sur Feu C8 pour cette saison s'installer le jeudi sur W9.
2: Vous reconnaissez cette musique. Les émotions fortes sont de retour, de nouvelles vérités vont être dévoilées car le mythique rideau va bientôt se rouvrir.
0: Une vérité qui a parfois dérangé, s'attirant les foudres de la critique, qui a souvent reproché à l'émission d'être racoleuse. Avec le temps, la polémique a désenflé. Et à la tête du programme, on retrouve le binôme inséparable Bataille et Fontaine. Aujourd'hui, comme à l'époque, ils accueillent en plateau les téléspectateurs désirant parler à quelqu'un qui leur est cher. Ainsi, depuis presque un quart de siècle, se sont succédés derrière le rideau les coups de foudre, demandes en mariage, tentatives de rabibochage et mea culpa en tout genre. Au cœur du dispositif, la surprise et l'émotion toujours au rendez-vous. J'ai demandé à Laurent Fontaine quelle était l'histoire qu'il avait à ce jour le plus marqué.
3: Peut-être ses jumelles qui ne s'étaient jamais vues et qui avaient 50 ans et qui ont été séparées à la naissance. L'une sur une aire d'autoroute, l'autre filée dans une famille d'accueil et qu'on a fait se retrouver 50 ans plus tard. Voilà, donc c'était assez incroyable, assez magique quand on connaît. En plus, moi je suis papa de jumelles, donc c'est une histoire qui m'a particulièrement touché. Tout ce qui touche à la gémilité, évidemment, m'intéresse particulièrement. Ouais, c'est peut-être l'histoire qui m'a le plus marqué, en tout cas qui m'a mis les larmes aux yeux.
0: Depuis qu'existe l'émission, l'animateur estime à 20% le nombre de rideaux rester fermé. Et il en faut du cran pour venir à la télévision en prenant le risque de se prendre un râteau, une veste ou une fin de non-recevoir devant des millions de téléspectateurs. À ce propos, est-ce qu'avant le tournage, Laurent Fontaine et son acolyte ont un pressentiment sur le dénouement de l'histoire ?
3: On a souvent un sentiment sur l'issue du plateau parce que ces histoires sont évidemment travaillées par nos journalistes pendant parfois 15 jours, parfois 6 mois. Donc par définition, nous on suit l'histoire qu'on va tourner. Après, on découvre en plateau la réalité de l'histoire, mais très souvent on est trahi par notre biais cognitif parce qu'en réalité, le rideau s'ouvre là on pensait qu'il allait pas s'ouvrir. Et puis Pascal et moi y mettons un peu d'une autre aussi. Notre objectif dans cette émission, c'est quand même que le rideau qui est fermé dans la vie, rappelons-le, qui est un rideau très symbolique, s'ouvre au final.
0: Et il y a de fortes chances que ce soir le rideau se réouvre encore. Il n'y a que la vérité qui compte. Nouvelle génération à voir ce jeudi 21h10 puis 23h10 sur W9. Tous les matins ici, vous êtes les bienvenus pour nous faire vivre votre été. Pour ça, votre téléphone est votre meilleur allié, 0810 055 056. Cette semaine, le paqueté vous offre le roman d'Agnès Martin-Lugan, une paire de lunettes pour observer et assister à l'éclipse le 12 août prochain. Et puis plein d'autres surprises, 0810 055 056. On vous attend sur l'antenne d'ici. Le temps d'écouter Shakira. Bon début de journée.

0: Let's go.
1: Écoutez ici, tous les jours avant l'info, un petit peu d'histoire avec Stéphane Bern et on voyage dans le temps avec vous Stéphane. Ce matin, vous nous emmenez au temps des Romains et des Gaulois.
2: Fier, bruyant, un peu vaniteux, mais pourquoi donc le coq s'est-il perché sur les églises, installé sur les blasons et maintenant les t-shirts de foot ? À l'origine, traiter son voisin de coq n'était pas un compliment. Dans l'Antiquité, les Romains voient les Gaulois comme des sauvages à plumes. Et pour cause, en latin, Gallus veut dire à la fois coq et gaulois. Un petit jeu de mots qui en aura fait rire plus d'un. Notez qu'en anglais, coq a également un rapport avec la Gaule, mais c'est nettement plus grivois. Le coq se laisse moquer pour mieux s'emparer de la moquerie. Au Moyen-Âge, le gallinacé devient peu à peu un emblème de fierté, de courage, d'audace, de combativité. Bref, l'inverse d'une poule mouillée. Mais le coq symbolise aussi la vigilance face à la lumière chrétienne, ce qui explique qu'il grimpe tout en haut des églises et s'installe sur les clochers. Tout cela permet au fier animal de monter en grade et de s'immiscer même dans les représentations des rois de France. À la Révolution, c'est au tour du peuple de s'en emparer. Crête fière, poitrine bombée, cocorico sonore. Vive le coq républicain et vive la cocarde, évidemment. Avec Napoléon Ier, il est brièvement mis au placard. L'empereur refuse d'en faire le symbole national au prétexte que le coq n'a point de force. Il ne peut être l'image d'un empire tel que la France. Il réapparaît dans le courant du 19e siècle, frappé sur les pièces d'or de la 3e République. Et depuis, il ne nous a plus quittés. Qui aurait pu prédire un tel avenir à un simple animal de la basse-cour ? C'est bien la preuve que l'avenir appartient à ceux qui se lèvent tôt.
1: Merci Stéphane Bern. Retour au présent, cet été 2026, c'est l'événement sportif de la semaine, que dis-je, du mois, peut-être même de l'année. L'arrivée de Zidane en sélectionneur des Bleus, on en parle tout à l'heure, 6h-10, avec notre invité journaliste à l'équipe. Pour l'heure, 5h30, l'info en France et dans le reste du monde. C'est l'heure du 90 secondes présenté ce matin par Valentine Lottès.
3: L'espoir d'un possible retour à la normale en Gironde. Pour le troisième jour d'affilée, le méga-feu n'a pas gagné de terrain hier et les températures baissent dans la région à partir d'aujourd'hui. Pour les 200 000 évacués, l'avenir dépendra du bilan de la nuit. Mais pas de répit pour les pompiers. La forêt brûle désormais à Brignoles dans le Var. 650 habitants ont dû fuir leur maison hier soir à cause d'un incendie qualifié de virulent par les autorités. Les pompiers ont besoin de vous face à l'ampleur des incendies en France. Il n'y a plus assez d'hommes et de femmes dans les casernes. Secours, santé, transport, restauration ou encore administration. Le syndicat national des sapeurs-pompiers appelle tous les volontaires à déclarer leurs compétences sur son site internet. Qui sont les incendiaires ? 236 suspects ont été interpellés depuis un mois en France et le début de la saison des incendies. Près d'une centaine d'entre eux sont des mineurs selon le gouvernement. Et nous vivons à crédit à partir d'aujourd'hui. C'est le jour du dépassement de la Terre. L'humanité a déjà consommé ce 30 juillet tout ce que la planète est capable de produire en une seule année. Selon l'ONG Global Footprint Network, nous aurions quasiment besoin d'une seconde planète au vu de notre mode de vie. 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
1: 5h31, l'info d'ici, c'est ces vacances angoissantes des évacués de Gironde.
3: Témoignage ce matin d'une famille de Saint-Jean-d'Illac, forcée de quitter leur maison en Gironde, comme 220 000 autres habitants du territoire. Ils suivent depuis l'évolution de méga-feu, depuis leur lieu de vacances, Jean-Michel Naga, sur la presqu'île de Ruiz dans le Morbihan.
0: Et comme tout le monde ici, ils se baignent, ils se baladent, mais la distance n'efface pas les inquiétudes.
4: Ce ne sont pas tout à fait les vacances qu'on attendait de vivre. On a quand même l'esprit qui est un petit peu occupé malgré tout, quoi.
0: Audrey et Rémi avaient réservé ce séjour en Bretagne depuis des mois, mais l'ordre d'évacuation de leur village a été donné dans la nuit de vendredi à samedi, 3 jours avant le départ prévu.
4: Quitte à ne pas pouvoir rentrer chez soi, autant partir en vacances et essayer de se vider un petit peu la tête.
0: Et ils ont quand même eu le temps de charger la voiture et la caravane dans la fumée et sous des pluies de cendres.
5: Moi, le soir, le temps de préparer la caravane, les vélos, etc., je suis rentré, j'étais gris de cendres. Même le soleil a changé de couleur, c'est devenu très, très rouge. Et c'est pensé vraiment au film post-apocalyptique. C'est fait une ambiance très, très, très angoissante.
0: Aux dernières nouvelles, le feu est à 5 km seulement de leur village de Saint-Jean-d'Illac, entre Bordeaux et le bassin d'Arcachon.
4: C'est omniprésent. J'ai peur que ça atteigne notre ville, j'ai peur que ça atteigne notre maison.
0: Et ils ont conscience du travail monumental réalisé par les pompiers.
5: Ils peuvent venir avec les calendriers, avec des photos de leurs pieds sales. On leur achète, hein. Y a pas de souci. Les pompiers, les paysans, l'armée, les policiers, les gendarmes, tout le monde, là, ils font tous un travail exceptionnel.
0: Leurs vacances se terminent le 13 août et ils espèrent qu'ils pourront alors rentrer chez eux.
3: Pour un retour à une vie plus normale, c'est désormais envisageable, hein, selon la préfète de Gironde. Au dernier point de situation hier soir, Sophie Broca s'est dit plus optimiste grâce à une météo plus favorable et à la baisse des températures à l'ouest, Johan, à partir d'aujourd'hui.
1: Ça baisse à l'ouest, ça baisse également dans le nord de la France. En revanche, la canicule, elle, se poursuit sur l'est du pays ainsi que dans la région Rhône-Alpes. Ce matin, le retour de quelques petites averses orageuses entre les Pays de la Loire, les Charentes et le centre Val-de-Loire. Pour le reste du pays, c'est un temps sec et ensoleillé avec des températures ce matin plutôt douces, même si on commence à respirer. Enfin, 21 degrés à Orléans ce matin, prévu, 17 à Rennes, 21 à La Rochelle, 21 également à Strasbourg. Et puis cet après-midi, les averses et les orages localisés vont se diriger direction le nord de la Bourgogne, la Champagne-Ardenne et la Lorraine, avec du beau temps sur les régions du sud et des températures en nette baisse donc dans les régions du nord et de l'ouest. On relèvera 32 à Bordeaux, 25 à La Rochelle, 29 à Marseille, 30 à Montpellier, 39 la maximale à Strasbourg, donc en région Grand Est. Et chez vous, comment ça se passe? Vous nous envoyez vos petits messages sur la page Facebook d'ici. On salue Jean qui nous écoute à Foissière en Loire-Atlantique. Il a relevé 18 degrés ce matin. Maria, elle, vit dans le Poitou, 22 degrés chez elle tout à l'heure à 5h du matin. Enfin, Eddy vit dans le Lavandou et chez lui, il fait déjà 24 degrés tous les matins ici. On fait la météo ensemble.
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1: Ici, tous les matins, on chante au son de vos artistes préférés et on débute la journée avec les Toulousains. Gold sur votre radio locale, 5h35.

0: Vous écoutez ici votre radio locale qui vous accompagne dans les tout premiers instants de cette nouvelle journée. Il est 5h39.
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0: Et dans 3 minutes, gare aux arnaques. Ce matin encore, on vous évite de tomber dans le panneau, Valentine. Vous et vos compagnons à quatre pattes.
2: Oui, mise en garde sur ces faux vétérinaires sur les réseaux sociaux. Certains donnent des conseils carrément dangereux pour nos animaux.
0: Et pour la musique ce matin, le programmateur d'ici a choisi cette chanson. Et il a bon goût. Ouais, oui. Dire Straits. Dans un instant, sur votre radio locale, pour l'heure, on accueille Daniel. Bonjour Daniel.
2: Bonjour Daniel.
3: Bonjour.
0: Vous nous appelez de la Manche. Où est-ce que vous habitez dans la Manche?
3: Derrière le Mont-Saint-Michel, le petit village adorable. Ça s'appelle Saint-Opience, P-I-E-N-T-E.
0: D'accord. Alors, parce que
3: ça veut dire Sapientia, la sagesse.
0: En photo, Daniel, on voit toujours le Mont-Saint-Michel de face, mais de dos, qu'est-ce qu'on voit de différent?
3: Ah bah c'est bien plus joli, parce que derrière...
0: Mais oui.
3: Moi, je connais les deux côtés, puisque je suis de Rennes, Saint-Malo, Dinard.
0: Donc, vous préférez l'arrière. D'accord, j'entends.
3: Je préfère l'arrière parce que c'est montagneux, vallonné. C'est pour ça qu'on dit basse Normandie, parce que on a de l'eau, des ruissellements.
0: Bon, Daniel, vous avez pour passion le taillage de pierre. Quand on nous l'a dit hors antenne, Valentine.
2: C'est moi.
0: Valentine a dit,
2: bonsoir à tous.
0: J'ai plein de questions à lui poser. Valentine, une question pour le taillage de pierre.
2: Oui, parce que Saveria, qui est au standard, nous a dit, Daniel, que vous aviez trouvé une nouvelle pierre. Alors, quand on taille des pierres, on les trouve où, ces nouvelles pierres? Pas dans votre jardin.
3: Ah ben, c'est-à-dire que quand nous avons acheté... cette petite longère qui était la maison du charron, j'avais bien vu qu'au fond, dans les broussailles, il y avait des très grosses pierres et que j'avais carrément la toute première école néolithique. Je le sais maintenant.
0: Sous la main.
3: Ça fait quatre ans que je travaille dessus.
0: Et c'est là que la vocation est née de tailler des pierres.
2: Ce qui est fou, c'est que vous taillez des pierres que vous avez dans votre jardin, Daniel. Vous n'avez pas loin.
3: Je suis compagnon du devoir par papa, tailleur de pierre, maçon.
0: C'était un plaisir de vous avoir en qualité de tailleuse de pierre ce matin. Daniel, on vous offre un paqueté qui va arriver chez vous dans la Manche, juste derrière le Mont-Saint-Michel, avec plein de goodies, plein de cadeaux. Ça arrive directement chez vous d'ici 2-3 jours. Je vous embrasse, Daniel.
3: Les lunettes. Les lunettes.
0: Et les lunettes arrivent, je les apporte en personne. Promis, elles arrivent avant le 12 août.
3: Bienvenue.
0: Très bien.
3: Ça me ferait plaisir.
0: Bon, très bien. Elles arrivent, promis, avant le 12 août, puisque l'éclipse.
2: Nous aussi, du coup. À bientôt.
0: Passez une belle journée, ça se passe comme ça tous les matins ici, 5h42.
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0: 5h42, chaque matin ici, c'est pas vrai. Votre rendez-vous anti-arnaque vous évite de tomber dans le panneau. Audrazo, ce jeudi, nos compagnons à quatre pattes, eux aussi, peuvent faire l'objet d'arnaques en tout genre. Vous avez trouvé sur les réseaux sociaux des vidéos dangereuses pour nos chiens.
5: Effectivement, et je ne parle pas de vidéos confidentielles que j'ai trouvées en fouillant très fort sur Instagram. Non, je parle de vidéos qui font un carton.
6: Why the fuck is no one talking about this? This vet just saved me thousands of dollars.
5: Je fais la traduction, cette vidéo, je l'ai trouvée un peu partout, sur des comptes français. Pourquoi personne n'en parle? Dit cette dame très fâchée, ce vétérinaire m'a fait économiser des milliers de dollars. Le vétérinaire en question, on le voit tout de suite après. C'est un monsieur, cheveux blancs, micro à la main, il a l'air de donner une conférence. Que dit-il? Eh bien, en gros, que les autres vétérinaires sont tous des escrocs et que pour éviter que votre chien ait des puces, il n'y a qu'à lui vaporiser du vinaigre de cidre. Contre les vers intestinaux, faites-lui manger des graines de citrouille. Pas besoin d'un médicament très cher. Sauf que, attention, la vidéo est truquée. Cette dame et ce prétendu vétérinaire sont des faux. La séquence est générée par intelligence artificielle et en plus, ce qui est raconté n'est pas prouvé scientifiquement.
0: Alors, Aude, quel est le but de cette vidéo ?
5: La L'argent, c'est toujours l'argent, parce que vient le moment où, tiens, le soi-disant vétérinaire nous parle d'une poudre dentaire incroyable et 100% naturelle, très efficace pour éviter à notre chien des problèmes de dents. Ça tombe bien, il nous donne la marque. Et ça tombe bien aussi, on nous met le lien juste en dessous pour en acheter. 45 euros le petit paquet quand même, hein, je suis allée voir. Et je vous le donne en mille, les spécialistes, les vrais, assurent que l'efficacité n'est pas prouvée non plus.
0: C'est bien noté, Aude Razo, c'est pas vrai, votre rendez-vous à retrouver est sur ici.fr à l'onglet arnaque. Dans les prochaines minutes, ce matin, Benoît Prospero va faire le rapprochement entre une plante sauvage et ce bon vieux rouleau de papier de toilette. Ce nouveau épisode du monde merveilleux du vivant promet d'être plein de surprises. En attendant, voici Benabar, Quoi qu'on dise, ici, 5h44.
7: Quoi qu'on dise.

0: Vous écoutez ici un petit peu de naturel dans ce monde de béton et d'acier. C'est l'heure du monde merveilleux du vivant. Et aujourd'hui, trois choses à savoir sur une plante qui est sauvage, qui pousse partout en France, au bord des chemins, en lisière des forêts ou dans les friches. Bonjour Benoît Prospero.
1: Oui, et cette plante, c'est la grande bardane, alors que l'on reconnaît à sa taille imposante avec des grandes feuilles ovales et surtout duveteuses, ainsi qu'à ses fleurs violettes qui ressemblent à celles, vous savez, des chardons. Et donc au programme, couteau suisse, préhistoire et antiquité. Première chose à savoir, la grande bardane est une plante couteau suisse, c'est-à-dire utile en cas de survie. Par exemple, par l'écharpe du pingouin, ses grandes feuilles fournissent un des papiers toilettes naturels les plus qualitatifs en cas d'envie pressante dans la nature. Mais si, c'est vrai. Et épaisse en plus et imperméable. Voilà, ça c'est en plus. Et elles peuvent aussi vous fournir un excellent couvre-tête pour vous protéger du soleil, par exemple, ou de la pluie. Et on peut aussi les utiliser comme assiette végétale.
0: Un peu comme les feuilles de bananier, par exemple.
1: Eh ben exactement, comme une grande assiette. Et à ce propos, notez que la grande bardane est une plante sauvage comestible et au vu de sa taille, il y a de quoi se mettre sous la dent. Et alors, deuxième chose à savoir, nos ancêtres la consommaient déjà durant la préhistoire. Mais cette plante est récemment tombée dans l'oubli. Pourtant, sachez que, par exemple, ses racines peuvent remplacer le topinambour et même le café lorsqu'elles sont torréfiées. Et ses feuilles cuites à l'eau s'intègrent parfaitement dans les tartes ou les gratins, tandis que ses tiges pelées s'apprécient crues en salade ou en apéro, trempées dans des sauces.
0: Bon petit déjeuner à vous si vous nous écoutez. Troisième chose à savoir, Benoît, sur la grande bardane.
1: Définitivement, la grande bardane est aussi une plante médicinale. On utilisait déjà la racine en cataplasme pendant l'Antiquité pour traiter les problèmes de peau comme les engelures et les brûlures. Et aujourd'hui, ces racines sont reconnues par les instances officielles de santé pour leurs bienfaits cutanés contre l'acné, le psoriasis et l'eczéma, mais aussi pour stimuler l'appétit. 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
0: Merci Benoît Prospero. On vous retrouve demain, même heure, même antenne. 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
0: À la une de la presse, ce jeudi, on parle football.
3: Et de l'arrivée de Zidane comme sélectionneur de l'équipe de France. Notre invité ce matin est journaliste au journal L'Équipe.
0: Bonjour Anthony Clément.
4: Bonjour.
0: Ce mardi, donc, Zinedine Zidane a été officialisé nouveau sélectionneur de l'équipe de France. Qu'est-ce que vous retenez de sa prestation et de sa présentation ?
4: Ce que je retiens, c'est l'émotion. Parce que bon, on sait que c'est pas quelqu'un de très expansif, c'est pas quelqu'un qui est un grand orateur ou qui va monopoliser les micros pendant de longues minutes, mais il a assez parlé pour captiver l'auditoire et il a surtout assez parlé pour dire à quel point il avait eu envie de ce poste et à quel point c'était un rêve qui se concrétisait pour lui et c'était vraiment palpable face à lui.
0: Ça fait longtemps qu'il attend justement ce poste.
4: Oui, ça fait très longtemps parce que finalement quand il a commencé à dire qu'il aimerait devenir entraîneur, il avait tout de suite parlé des Bleus, mais sauf que depuis 2012, c'était Didier Deschamps, et comme ça s'est plutôt bien passé, à chaque fois, le règne de Didier Deschamps s'est tiré, et Zidane a été condamné à la patience, et la porte s'est ouverte en janvier 2025, quand Didier Deschamps a dit qu'il arrêterait à l'issue de la Coupe du Monde 2026, et c'est à ce moment-là, donc un an et demi avant cet été, que les premiers contacts ont été noués avec Philippe Diallo, le président de la FFF, et c'était l'évidence.
0: Oui, il n'y avait pas d'entretien d'embauche, a priori. Le seul fait que Zidane soit intéressé suffisait à lui garantir le poste.
4: Oui, c'est ça.
0: On attend beaucoup de Zidane à ce poste de sélectionneur des Bleus.
4: Forcément, on attend énormément parce que c'est Zidane, en fait. Et parce que c'est aussi l'équipe de France.
0: Est-ce que la pression sera proportionnelle à l'attente ? Autrement dit, est-ce qu'on ne va rien lui laisser passer ?
4: Ce sera intéressant à suivre parce que justement, Zidane, jusque-là, c'est quelqu'un qui a raison quoi qu'il fasse, en fait. Même en 2006, quand il met le coup de tête à Materazzi et que la France perd, il est quand même responsable et on lui en veut pas. C'est quelqu'un qui a été tout le temps au-dessus des critiques parce que il flotte sur une espèce de nuage depuis le titre de 98 et tout ce qu'il a pu faire. Il est impossible de critiquer Zidane. Sauf que là, il prend le poste qui attire le plus de critiques dans le foot. Parce que quand vous êtes sélectionneur d'équipe de France, bah, tout le monde parle de vous, tout le monde questionne votre liste, vos choix. Donc forcément, vous attirez quelques flèches. Et ça va être intéressant de voir le traitement qui sera fait de Zidane. Pour l'instant, c'est l'état de grâce. Donc évidemment que l'heure n'est pas venue de critiquer, parce que de toute façon, il a rien fait concrètement. La première liste, ce sera en septembre. Et le premier match fin septembre en Turquie, en Ligue des Nations. Donc c'est quand même assez loin.
0: Zidane, le nouveau sélectionneur des Bleus. Merci Anthony Clément du journal L'Équipe d'être passé ce matin dans le téléphone d'ici.
4: Merci à vous.
0: Une fois n'est pas coutume, dans ces tendances, ce jeudi, on va s'adonner aux joies du virtuel. Elle est bien réelle. Muriel Jordan arrive dans un instant, juste après Dire Straits, Sultan of Swing sur votre radio locale.

0: Vous écoutez ici bientôt 6 heures avant de s'informer et tout savoir sur l'actualité de votre région sur votre radio locale. Muriel Jordan est des nôtres pour décrypter une nouvelle tendance. Aujourd'hui, Muriel, on s'intéresse au succès des visites virtuelles.
1: Oui, ces visites immersives qui nous permettent, sans bouger du canapé, de déambuler dans les plus beaux musées de France, d'Europe, du monde. Les musées, les galeries sont passés aux visites à 360 degrés en réalité virtuelle. Plus aucune contrainte géographique, ni file d'attente, ni horaire à respecter. On peut se pointer au musée Frida Kahlo de Mexico à 23h ou au MoMA de New York à 5h du mat si on est insomniaque. Pas de souci. Il suffit d'aller sur leur site internet respectif et de cliquer sur les visites virtuelles proposées. Un bon plan pour ne pas exploser son budget ni le bilan carbone. Dites, ça vous rappelle pas un truc ? En 1995, le présentateur du JT, Bruno Mazur, annonçait déjà une prouesse comme ça. Une véritable innovation, un CD-ROM, avec des centaines d'œuvres du Louvre à portée de clic.
2: Bien au chaud, chez vous, vous allez désormais pouvoir visiter le Louvre en pantoufles, et cela grâce à votre ordinateur.
1: Évidemment, on est en 2026, et tout ça a bien évolué. Les œuvres, les galeries sont tellement bien numérisées qu'on peut zoomer et voir des détails qu'on ne verrait même pas en vrai. Surtout si on a un groupe de touristes juste devant. Tiens, je claque des doigts, un coup de baguette magique et hop, je suis en Dordogne, au temps préhistorique ou dans le château de la Renaissance à Écouen ou même entouré des dessins du musée Ingres Bourdelle de Montauban. Le kiff absolu pour s'offrir un peu de culture gratos via, par exemple, la plateforme Google Art et Culture qui donne accès aux œuvres d'art du monde entier.
0: Muriel, on est donc passé de l'image à l'immersion totale, y compris dans des lieux qui, d'habitude, n'accueillent pas le public.
1: Oui, on est passé d'images fixes à des expériences totalement immersives et interactives. À Lyon, par exemple, on peut visiter les mystérieuses arêtes de poissons. Le lieu est dingue. C'est fascinant, ces galeries souterraines fermées au public se visitent en ligne. On a l'impression de marcher dans ce réseau enfoui sous terre, sous la Croix-Rousse, qui reste l'une des plus grandes énigmes historiques de la ville. Une visite virtuelle née grâce à un habitant de la ville de Lyon, comme l'explique Naïs Novat du pôle médiation au service archéologique de la ville de Lyon.
3: Un Lyonnais qui a lancé l'idée et ensuite il y a eu un système de vote et le projet de visite virtuelle des arêtes de poissons est un des projets qui a recueilli le plus de votes. Pour expliquer alors ce que sont les arêtes, comment elles sont construites, d'où elles viennent, de quelle époque, quelle date, mais aussi ce que font les archéologues, le travail donc des archéologues, le travail de la métropole, de la commission des Balmes. On va expliquer tout ce qui se passe dans les arêtes depuis l'Antiquité jusqu'à aujourd'hui.
1: Bref, les visites virtuelles, c'est tendance. Bien sûr, elles ne remplaceront jamais l'expérience réelle et physique, mais elles ont le mérite d'être accessibles à tous quand on ne peut pas se les offrir en vrai parce qu'il faut de l'argent et que cet argent, lui, il est bien réel.
0: Et Muriel, vous reviendrez en vrai, en chair et en os, demain sur l'antenne d'ici. Tout à l'heure, ici, justement, vous donne rendez-vous pour une émission spéciale Solidarité Incendie à partir de 13h. On y parlera notamment du relogement des sinistrés et de la collecte de dons à 13h. En attendant, toute l'équipe d'ici matin, à vos côtés, arrive sur votre radio locale. On vous souhaite une excellente journée.
4: On est à fond, merci Johan Rock. Oui, il y a des matins comme ça.
5: Je suis de bonne humeur ce matin, il y a des matins comme ça.
4: Je sais pas si vous avez passé une bonne nuit de sommeil avec la pleine lune. Bon, ça peut ne pas vous atteindre, mais ça atteint par exemple Alice sur le Facebook, ici Gare Lozère, qui comprend pour quelle raison elle n'a pas dormi, Alice, et puis tous les autres. Bonne humeur ce matin, on va essayer. Merci de démarrer votre journée avec nous. 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
4: 6h en ce jeudi 30 juillet. Les infos, ce sera avec vous ce matin, Xavier Ponroy. À la une ce matin, le coup de gueule des pilotes de Canadair.
7: Non seulement il n'y a pas assez de Canadair, mais ceux que nous avons ne sont pas toujours disponibles, regrettent les pilotes. Ils sont trop souvent en maintenance sur la base de Nîmes-Garon. Éric Durand est pilote, il est aussi secrétaire général adjoint du principal syndicat du secteur.
8: Depuis plusieurs années, au début de la saison feu, nous n'avons pas l'ensemble de nos Canadair. Parce que ils sont pas forcément tous sortis de maintenance hivernale, parce que la société Sabena Technics, qui s'occupe de l'entretien de nos appareils, même si elle sort les avions, en fait, il en manque toujours. Ça serait vraiment réducteur, simpliste, de remettre la faute sur les mécaniciens et les techniciens de Sabena, qui travaillent d'arrache-pied jour et nuit. En revanche, je pense que en haut lieu de l'État, ça serait bien quand même de faire en sorte que la direction de Sabena Technics mette un peu plus la main à la pâte dans une période de crise comme nous subissons, et ça permettra peut-être d'avoir moins de maisons brûlées.
7: La direction de Sabena Technics n'a pas répondu aux sollicitations d'ici Gare-Lozère. Lozère. Le témoignage d'Éric Durand, pilote de Canadair, s'est à retrouver aussi en vidéo sur nos réseaux sociaux. On y revient également plus en longueur tout à l'heure dans l'info d'ici à 6h30. La grogne des pilotes, mais sur le terrain, on commence à être un peu plus optimiste en Gironde. Le feu ne progresse plus depuis 3 jours et des températures un peu plus fraîches sont attendues aujourd'hui. 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Les relogements de sinistrés, la collecte de produits, l'argent pour reboiser, l'accueil des animaux. On vous donne rendez-vous de 13h à 13h30. C'est parti pour les vendanges dans le Gard. La cave coopérative Bio d'Héraclès à Codognan a lancé sa récolte hier, une semaine plus tôt que l'année dernière. C'est la 3e fois de son histoire que la cave démarre sa cueillette en juillet à cause du réchauffement climatique. Il y a 400 tonnes de grappes de chardonnay à récolter cette semaine pour commencer.
4: Les salins d'Aigues Mortes, en revanche, eux, sont à l'arrêt cette semaine.
7: Cette fois à cause d'un gros orage, celui du week-end dernier, qui a adouci l'eau, pas assez concentrée en sel. La récolte de la fleur de sel ne peut donc pas se faire temporairement, Estelle Romain.
9: Le gros du travail depuis lundi, faire en sorte que l'eau retrouve une bonne concentration en sel.
10: On est à 210 grammes par litre et il faut qu'on soit à 217-218 grammes litre.
9: Alain est le chef de la production des salins.
10: Les gars, ils sont sur l'entretien du salin. On a pas mal d'étangs à reculer et à générer pas mal de boulot. Après la pluie, on fait des actions pour faire repartir les choses au plus tôt. On sort la pluie et en même temps, on descend le niveau pour que par évaporation naturelle, on retrouve une densité convenable pour que la fleur de sel puisse se refaire. Quoi.
9: Et malgré toutes les précautions, ce week-end, les équipes n'ont pas pu éviter ça.
10: On avait quand même au préalable, avant l'orage, monté les niveaux en saumure pour protéger la fleur de sel produite. Vous savez, à la climatologie, là, ils annonçaient entre 25 et 30 mm, on a pris 80, presque 3 fois plus, et ça n'a pas été suffisant.
9: Résultat, 200 tonnes de fleurs de sel perdues cette semaine, mais Alain compte bien rattraper le coup.
10: Si on a une bonne climatologie, on va récolter un peu plus longtemps. Habituellement, fin août, on arrête de récolter. Mais là, le cas échéant, il faudra qu'on pousse un peu plus tard, jusqu'en septembre.
9: Avec le soleil, il espère reprendre la récolte dès lundi, sinon milieu de semaine prochaine.
7: Et il est important que ça reparte, hein, puisque l'objectif des salins cette année était de récolter, et est toujours de récolter, 1500 tonnes de sel pour répondre à la demande. C'est 300 de plus que l'année dernière.
4: Un gros coup de bambou pour Beaucaire, Tarascon, Arles et sa région.
7: Avec la confirmation hier de la mise en liquidation judiciaire de Fibre Excellence, usine de pâte à papier qui emploie 270 salariés à Tarascon, la situation économique de l'entreprise n'est plus viable selon le tribunal de commerce de Toulouse. Devant l'usine, les employés se sont à nouveau réunis hier, sonnés, tristes, inquiets pour l'avenir. Comme Jérôme, 15 ans chez Fibre Excellence et qui se pose des questions vu son âge.
11: Ben là, je vais sur mes 54 ans. Oui, j'ai peur. Une grosse crainte. Pour moi, déjà, j'ai 2 enfants. Ils sont grands, mais bon, c'est dramatique aussi parce que je pense que financièrement, je vais mal vivre. Si on perd son emploi, de suite, on sait très bien que c'est la case départ. C'est France Emploi, c'est recherche, c'est des boulots qui ne vont pas aboutir. Mais à 54 ans, c'est très dur pour moi. En général, on est sur la voie de garage à cet âge, malheureusement. J'en suis conscient vraiment et ça m'inquiète. Vraiment, ça m'inquiète. Je commence à bien dormir, voilà, à mal le vivre, voilà, depuis quelques jours.
7: L'autre site de Fibre Excellence à Saint-Gaudens, hein, en Haute-Garonne, lui sera fixé sur son sort aujourd'hui. Un repreneur de dernière minute s'est manifesté. Le foot et le Nîmes Olympique qui montent en puissance à 3 semaines de la reprise du championnat. Nouvelle victoire des Crocos hier en match amical 2-0 contre Istres au stade des Antonins. Pas le temps de se reposer cependant pour les Nîmois qui enchaînent avec une nouvelle rencontre aujourd'hui contre Marseille au centre d'entraînement de l'OM à 18h. Match d'ailleurs qui sera diffusé sur la chaîne Ligue 1+. Et puis les commerçants d'Alès se mettent dans l'ambiance pour les fous chantants qui accueilleront Soprano demain et samedi. Les étaliers des Halles de l'Abbaye ont sorti un petit clip hier pour mettre en valeur leur travail et faire un clin d'œil à l'artiste. Alors pour les oreilles les plus musicales qui nous écoutent, oui, ça ne chante pas très juste, mais ce qui compte, c'est que ça met la pêche.

0: Les notes sont pas parfaites, je vous l'accorde. Je suis pas sûr qu'à The Voice, je me serais retourné, mais l'esprit, en tout cas, y est pour les Halles de l'Abbaye à Alès. On vous a mis leur clip, c'est rigolo, sur le site et l'appli d'ici Gare Lozère.
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2: J'aurais bien qu'ils continuent à chanter faux, si vous voulez, pour amener la

0: Mais sur ici Garlozère, sur le Facebook, hein, bah, la pleine lune vous a empêché de dormir. J'espère que je ne vais pas vous empêcher de vous réveiller.
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0: Elle nous avait fait cette même année une première fois ensuite à la Ranquillée avec son Johnny. Jeanne Masse en 1985 avec Johnny. Johnny évidemment pour cette histoire de rupture amoureuse.

0: Jeanne Masse, excusez-moi, j'étais perdue dans ces histoires effectivement d'amour avec Jeanne Masse et son Johnny Johnny, piqué quand même pour la mélodie à Chopin quelque part. Vous voyez un peu le truc?
1: Ah, je connais pas bien mon répertoire de Chopin,
0: mais Jeanne Masse beaucoup mieux.
1: Oui.
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0: Avec toute l'équipe, Xavier pour les infos, vous l'avez reconnu, voilà, c'est lui. Félix qui est aux manettes et puis également Waïba qui sera avec vous au téléphone parce que j'ai des cadeaux encore ce matin, des invitations pour mettre le nez dehors. Du côté donc.

0: De l'éphéméride, parce qu'aujourd'hui on est le 30 juillet. Déjà 81 ans pour cet auteur qui nous a marqué avec Rue des Boutiques Obscures, c'était en 78, pour lequel il avait reçu le Goncourt. Mais c'est pas tout ça, Patrick Modiano, puisqu'il s'agit de lui, Patrick Modiano, je vais y arriver, a reçu quand même le prix Nobel en 2014.
1: Ah oui, c'est le doublé coupe championnat, quoi.
0: Ah lui, c'est The Star, quoi, mais... voilà. Non, mais franchement, replongez-vous, l'été c'est aussi le moment où on lit un petit peu plus, replongez-vous dans son œuvre. Du côté des anniversaires, peut-être un petit peu moins, voilà, on reste dans cette catégorie d'âge, si vous voulez. Il y a Arnold Schwarzenegger et Jean Reno, ils sont nés le même jour, mais pas la même année. Ils ont respectivement 79 et 78 ans.
1: Il a 79 déjà. Ans, Schwarzenegger?
0: Oui.
1: Il les fait pas trop, quand même, on peut lui accorder...
0: Enfin, ça fait longtemps que je l'ai pas vu en même temps.
1: Bah, il a été, après sa carrière d'acteur, gouverneur de Californie.
0: Il a fait des belles choses.
1: Il a fait un peu de politique, ouais.
0: Bonjour Charty, voilà. Aujourd'hui, nous embrassons très très fort nos Juliettes parce que c'est leur fête. D'où le dicton à la Sainte Juliette. L'été est en fête. Youpi.
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0: Vous avez succombé à la mode du tatouage, Xavier?
1: Non. Ma peau est toute vierge. Non, pas de tatouage.
0: Certains ont craqué, voilà, se sont fait faire un tatouage. C'est très tendance, les tatouages.
1: Oui, c'est vrai.
0: Comment on les protège du soleil? Heureusement, le doc va répondre à vos questions. Gérald Kierzak qui est avec nous, comme chaque matin cet été. On va essayer de le passer en forme, justement, avec nos tatouages.
6: Bonjour à toutes et à tous. Les beaux jours sont là, les t-shirts se raccourcissent et vos tatouages s'apprêtent à sortir de leur hibernation. Mais attention, le soleil, lui, n'a aucune pitié. Alors, je vais être très clair, un tatouage tout frais que vous venez de faire, c'est comme une glace dans le désert. Ça fond, ça part en vrille, ça laisse des traces, c'est une très mauvaise idée. Un tatouage récent, c'est une plaie ouverte. Bah oui, l'aiguille du tatoueur a transpercé la peau, laissant derrière elle des milliers de petites lésions, des micro-lésions, et le soleil, lui, va brûler la surface, un coup de soleil, déshydrater la peau et surtout aggraver la formation de croûtes, de cicatrices et de boursouflures. Sans parler du risque d'infection, bref, un tatouage exposé trop tôt, c'est un dessin qui peut perdre ses couleurs, devenir flou ou même cicatriciel. Donc même si vous avez envie de le montrer, la seule et unique solution, c'est de le cacher ce premier été. On le couvre d'un vêtement ample en coton ou d'un pansement stérile et on attend patiemment. La règle d'or, c'est au moins un mois sans exposition directe et en réalité, la cicatrisation superficielle prend 2 à 3 semaines, mais la cicatrisation complète de la peau, ça dure plusieurs mois. Donc on se protège, t-shirt, manches longues, ombre, et au bout d'un mois, si la peau est bien lisse, là on peut commencer à appliquer la crème solaire indice 50+.
0: Bon, ça c'est pour les tatouages qu'on vient de faire. Et pour les tatouages anciens, doc?
6: Même pour les tatouages anciens, le soleil reste un ennemi silencieux. Avec le temps et les expositions répétées sans protection, les rayons UV dégradent les pigments, notamment les couleurs claires comme le rouge, le jaune ou le orange. Ça peut pâlir, ça peut virer au brun. Donc la peau tatouée vieillit aussi plus vite. Elle se dessèche, s'affine et les contours du dessin s'estompent. Pour préserver l'éclat de votre encre, appliquez systématiquement une crème solaire indice 50+ sur le tatouage dès que vous vous exposez. Renouvelez l'application toutes les 2 heures et n'oubliez pas qu'un vêtement en tissu anti-UV reste la meilleure des protections. Un tatouage, ça s'entretient. Hydratation quotidienne, protection solaire, c'est vraiment les 2 clés pour qu'il reste beau le plus longtemps possible. Je résume, un tatouage récent, on joue la carte de l'ombre et du vêtement, et un tatouage plus ancien, on sort la crème SPF 50+. Et rappelez-vous, en cas de coup de soleil sur le tatouage, rincez à l'eau fraîche, hydratez et surtout ne grattez pas. Et s'il y a des cloques qui apparaissent, je vous conseille de consulter votre médecin. Allez, bon été, bonne santé, à l'écoute d'ici bien sûr.
0: Merci Doc, on va faire attention à nos petits tatouages, nos dragons, nos têtes de mort, nos bateaux de pirates, ça c'est sympa. Hanson, les trois frères qui ont carrément, je sais pas moi, bousculé effectivement la musique à l'époque dans les années 90. Un bop, on les retrouve ce matin. Bon réveil.

0: avec un début comme ça de fou, quoi. Les trois frangins qui répètent dans le garage des parents, et puis d'un seul coup, la maquette est envoyée. À l'époque, c'était des cassettes directement à une maison de disques, et voilà ce que c'est devenu, un titre mondial dans les années, allez, à la fin des années 90. C'est vrai que ça aurait pu devenir les Jackson 5, enfin, Hanson 3, si vous voulez, parce qu'ils étaient que trois, en fait, guitare, basse, batterie, voilà, tout simplement. Nous irons du côté des astres. Non, pas la pleine lune, je sais, ça vous a empêché de dormir, mais avec l'horoscope de Catherine Figuier, avant le 90 secondes et l'info d'ici, où il sera question des, un peu de la grogne quand même des pilotes de Canadair tout à l'heure. Vous restez avec nous dans le prochain quart d'heure, il en sera question. Mais tout de suite, nous allons à Allègre-les-Fumades.
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0: Aux Fumades, Allègre-les-Fumades, Allègre-les-Fumades, avec ses termes, son casino, son camping, tout pour notre bonheur estival. Et Axel, qui est fier de sa commune. Axel, au micro d'Olivier Devic.
3: Il y a du soleil chez nous, donc ça aide pour l'activité, exactement. Alors moi, j'habite dans un village qui s'appelle Allègre-les-Fumades, qui est au nord d'Alès, environ 10 minutes, un quart d'heure de la rocade d'Alès. Dans ce village, alors il est touristique, on n'a pas beaucoup d'habitants, par contre on a un camping, on a une pêche aux truites, des glaciers qui sont réputés, un casino, donc il y a tout à disposition. C'est touristique, nous c'est vrai que sur la région, on a quand même... Anduze, on a Uzès qui est relativement proche également, donc ça attire pas mal de monde. Puis le soleil, la mer. L'été, il y a des randonnées, pas mal de vélos aussi. Après, c'est forcément mêlé en fonction de la température qu'il fait dehors. Après, il y a énormément d'activités aussi au niveau du village, en soirée, des petites soirées avec de la musique ou autre, donc c'est sympa, c'est vivant. Juste à côté des Fumades, qui est vraiment pas loin, il y a le Mont Bouquet qui offre une vue imprenable sur la région d'Alès. Ça sert d'ailleurs de base pour les parapentistes du coin, donc c'est agréable, une vue dégagée du Ventoux jusqu'aux Cévennes et même la mer quand c'est bien dégagé, donc c'est sympa. Ouais. Moi j'y vais en voiture à titre personnel parce que ça grimpe un petit peu, il y en a beaucoup qui le font en courant ou en vélo, il faut un petit peu plus de conditions. Ouais. Il y a une magnifique vue, on peut promener, il y avait eu l'année dernière ou il y a deux ans les aurores boréales aussi et ça avait été réputé, enfin, pour tous les phénomènes un petit peu astronomiques c'est réputé parce que justement on y voit un petit peu mieux et il y a un peu moins de pollution lumineuse donc c'est sympa. Ouais. Alors j'étais pas allé à titre personnel, j'avais vu des photos un petit peu plus tard et j'avais regretté de pas y être allé ce soir-là. Ouais. Cette année je ne pense pas, après à voir ce que la nature nous surprend. Nous réserve. C'est ça, il y a environ un quart d'heure, 20 minutes de voiture et ça doit être peut-être une petite demi-heure depuis Alès. Donc c'est vraiment à côté de la ville. Ouais. Et il y a Cure Thermal exactement au Fumade, oui, qui est toute neuve, qui vient de réouvrir l'année passée. Donc ça ne m'est encore jamais arrivé, mais c'est un projet. Ouais. Donc, c'est un état d'esprit accueillant, on est un petit peu plus reculé de la ville, donc c'est un petit peu plus tranquille aussi. Mais dans le coin, c'est vrai qu'il y a Uzès, il y a Barjac, il y a énormément de villages touristiques qui sont habitués à recevoir du monde. Donc. Tout le monde est content de voir des personnes arriver et pouvoir faire découvrir la région. Beaucoup de cette routive dans tous les villages aux alentours, même si c'est un petit peu plus central et sénime, mais on n'est pas très loin non plus, donc il y a beaucoup à faire. Ouais. Tous les week-ends peuvent être bien chargés. Après, c'est souvent avec les amis, aller manger un bout et passer un petit moment de soirée, forcément un peu plus raisonnable maintenant que quand on était jeune, mais ça reste toujours agréable. Un peu moins en étant jeune, maintenant on essaie de l'être. C'est pas toujours facile, mais on fait avec, on y arrive quand même.
0: Pourquoi être raisonnable? Mais non, quand on habite à Allègre-les-Fumades, il faut profiter de tout ce qui vous est proposé. Et puis Allègre-les-Fumades, c'est aussi une nature qu'il faut protéger. Et je crois que les habitants le savent très très bien, il faut rester très prudent surtout en ce moment. Merci Axel, merci Olivier Devic. Je tiens à préciser qu'à Allègre-les-Fumades, il y a également pas mal de concerts au Petit Théâtre de Verdure, qui est un petit bijou, un petit écrin. On est carrément sur la scène avec les artistes, c'est vraiment des moments extraordinaires. Il y a les mardis soirs au Théâtre de Verdure, allez-y. Marine pour la musique, Escroc.

0: Quelle voix, quel talent, escroc, Marine. Quelle voix, quel talent, Catherine Viguier, l'horoscope, dans moins d'une minute.
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0: Allez, top départ. Vous lâchez tout. Vous écoutez Catherine Viguier pour l'horoscope qui nous précise le petit plus du jour pour un signe.
5: Pour les Verseaux et pas que, écoutez bien.
6: Bélier, votre enthousiasme est de mise avec des réjouissances amicales et en société.
7: Taureau, s'il y a un souci familial ou travail, il faut vous accrocher, vous sortirez vainqueur.
8: Gémeaux, c'est positif pour vous avec ce désir d'aller de l'avant, vous êtes bien parti.
9: Cancer, vous enrichissez votre vie intérieure sans oublier de regarder vous sous votre argent.
10: Lion, cette journée ne passe pas inaperçue. Vous êtes tenu d'assurer un rendez-vous qui compte pour vous.
11: Vierge, vous ferez plaisir aux uns aux autres. Vous faites peut-être un bon plat.
12: Balance, chouette journée, attractive. Votre ego, votre petit nombril est valorisé, on vous aime.
13: Scorpion, une journée qui ne sera pas simple, mais faites de ces difficultés un défi.
14: Sagittaire, en partant sous chez vous, une réponse tant attendue vous parvient.
15: Capricorne, biens et acquisitions sont d'actualité, faites-vous conseiller si besoin.
16: Verseau, alors c'est une journée importante, marquante et vous êtes maître du jeu.
17: Poisson, vous serez plus réservé que d'habitude de quoi vous ressourcer.
18: Et pour nous tous, pas question de se prendre trop la tête, pas question.
0: Ben non, pas question. Après le 90 secondes, l'info d'ici, Xavier, on donnera la parole au pilote du Canadair.
19: Qui vivent un été de tous les dangers, mobilisés sans discontinuer sur d'énormes incendies. On pense évidemment à celui de la Gironde. Travail acharné et colère froide. Trop d'avions sont en maintenance technique, ce Plénutine. C'était écouté après l'info en 90 secondes avec Valentine Letès. Il est 6h30.
13: Qui pour aider les pompiers face à l'ampleur des incendies en France? Il n'y a plus suffisamment de monde dans les casernes. Le syndicat national des sapeurs-pompiers volontaires appelle tous les intéressés à se manifester. Secours, logistique, transport, restauration, administration, les compétences recherchées sont nombreuses. 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Pour une émission spéciale, vous saurez tout des initiatives en cours de l'accueil des animaux égarés au reboisement des forêts. Sur le front, en Gironde, troisième journée hier, sans nouvelle progression de l'incendie. 42 000 hectares ont brûlé depuis le départ de ce méga-feu il y a un peu plus d'une semaine. Et enfin, les autorités envisagent un retour, je cite, à une vie plus normale ces prochains jours, encouragée par des températures en baisse. Plus de vigilance à la canicule en Gironde et dans les Landes ce matin. De l'air plus frais arrive par l'ouest, mais 21 départements d'un large quart sud-est sont encore en orange sur la carte de Météo France pour un risque de forte chaleur. Terminus à Bordeaux encore ce week-end pour les voyageurs de la SNCF. Conséquence des incendies, aucun TGV ne circulera au sud de Bordeaux au moins jusqu'à dimanche, sauf ceux pour Toulouse. Le chassé-croisé du 1er août approche et Bison Futé annonce déjà le pire week-end de l'été sur la route. C'est noir, extrêmement difficile de circuler dès demain dans toute la région sud-ouest pour les départs et toute la France sera concerné samedi.
19: Sommes-nous condamnés à lutter des semaines entières contre de gigantesques incendies? Avons-nous les moyens nécessaires pour faire face aux méga-feux, comme on les appelle désormais, ces feux qui ravagent des hectares par dizaines de milliers? Le débat s'est à nouveau relancé dans un été historique en France. Les pilotes de Canadair, eux, sont à bout de force à cause du travail, à bout de nerfs, car ils estiment qu'ils n'ont pas assez d'engins. Bonjour Antoine Liffaut.
20: Bonjour Xavier.
19: Antoine, vous avez rencontré devant la base Nîmes-Garon l'un des pilotes qui dénonce des problèmes de maintenance à répétition dans cette année exceptionnelle.
20: De gigantesques hangars qui abritent les Canadairs.
21: Là, vous êtes au cœur du travail de l'été.
20: C'est là que travaille Eric Durand depuis 7 ans comme commandant de bord au rythme des alertes avec ses 80 collègues qui parlent entre eux des incendies de Gironde.
21: Même les plus anciens ont dit, c'est quelque chose qu'on n'avait jamais vu. Quand on en est là, il faut surtout pas perdre espoir.
20: Si la Gironde, il ne l'a pas survolé, le secrétaire général adjoint du syndicat national du personnel navigant de l'aéronautique civile a combattu les flammes en Corse, dans le Var, dans les Pyrénées-Orientales aussi, où il se souvient d'une image.
21: Une maison qui était menacée avec des gens qui essayaient de limiter l'arrivée inexorable des flammes vers leur maison. Nous, on aura fait tout ce qu'on peut, mais on sait qu'aussi, malheureusement, ces gens-là, ils ont certainement perdu leur maison. On n'était que deux Canadairs à essayer d'intervenir pour diminuer l'intensité des flammes qui était monstrueuse.
20: Deux Canadairs, 6000 litres d'eau chacun, insuffisant pour ce commandant de bord.
21: Comme vous avez un front de flamme qui est poussé par le vent. On va essayer d'attaquer déjà par l'arrière pour essayer de faire tomber les fumées, de manière à ce que quand on arrive vers le front, il y ait moins de fumée et moins de chaleur qui se développe, et ensuite pouvoir le finir. Mais ça, cette tactique, elle est valable quand vous avez 3, 4, 5, 6 Canadairs. Quand vous êtes que 2, ben vous le faites aussi. Vous savez que vous serez peut-être pas forcément efficace, mais il y a des chances que ça fonctionne.
20: Pas assez de ces avions, donc des Canadairs de 30 ans d'âge, toujours en maintenance pour certains au début de cet été.
21: Nous devions avoir 10 Canadairs sur les 12 de disponibles, 8 Dash sur 8 et 3 Beach sur 3. Bon, il s'avère qu'au début de la saison feu, on n'avait que 9 Canadairs, on avait 7 Dash et les Beach étaient là.
20: Et si un 11e Canadair est cette semaine sorti du hangar, il dénonce des problèmes de maintenance depuis 10 ans avec l'entreprise en charge.
21: Là, on voit aujourd'hui plusieurs alertes. Ce n'est pas un ou deux avions qui manquent au dispositif. C'est 3, 4, voire 5, voire 6 des fois. Ça serait bien quand même de faire en sorte que la direction de Sabena Technics mette un peu plus la main à la pâte dans une période de crise comme nous subissons, pour aller peut-être au-delà du contrat, et ça permettra peut-être d'avoir moins de maisons brûlées.
20: La direction de Sabena Technics ne nous a pas répondu, et de son côté, cet ancien pilote de l'armée de l'air de 51 ans se tient prêt à décoller à tout moment dans cet été qu'il qualifie lui aussi d'inédit.
19: Le récit d'Antoine Liffaut et le témoignage de ce pilote est à retrouver aussi en vidéo sur le site et l'appli d'ici Garloser.
0: Prochain journal tout à l'heure à 7h, Xavier, et on sera dans les vignes.
19: Celle de la coopérative Héraclès à Codognan qui a démarré ses vendanges hier, les premières dans le Gard une semaine plus tôt que l'an dernier pour cette exploitation. On mettra non pas un peu d'eau mais un peu de sel dans notre vin. Il sera aussi question des salins d'aigues mortes qui eux sont à l'arrêt en ce moment, et puis vous verrez qu'il n'y a pas besoin d'aller à la mer pour s'amuser dans le sable. À Nîmes, une association organise Richelieu Plage. On en parle dans le journal de 7h. Pour le moment, il est 16h34 et la plage, on irait bien y faire un tour pour se rafraîchir. Hein.
0: Ah, la mer est belle.
19: Ah bah ça, c'est...
0: La mer est belle, 24 c'est degrés la mer.
19: C'est certain, parce qu'il n'y a pas eu de vent ces 2-3 derniers jours. Donc,
0: Non, mais on a des entrées maritimes, donc ça va péguer un peu, voire ouais. Ça va... Les températures sont pas fofolles hein, sur la plage. Hein. Moi, je vous le conseille pas. Par contre, en revanche, néanmoins, ça grimpe dans les terres. On est à plus de 35 degrés sur la Lozère. On est à plus de 35 degrés, effectivement, hors littoral. Donc voilà, ça reste très chaud aujourd'hui. Il y a des nuages qui passe justement sur la Margerie dans l'Auxerre en fin de journée. Attention, il risque d'y avoir ici et là quelques petits orages. Rien de bien grave non plus. Hein. Vous laissez le ventilo. On a des températures qui sont très élevées ce matin au lever du jour. Vous nous le confirmez sur le Facebook ici Garloser, avec effectivement pas mal de râleurs parce qu'il y a eu pleine lune. Et cette nuit, forcément, vous n'avez pas bien dormi. Je suis là pour vous donner le sourire. Quoique, si on parle circulation...
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0: Pour le moment, sur l'agglomération nîmoise, même sur Alès, la circulation est plutôt fluide. Période de vacances, on est un peu content quand même. Sinon, pour la circulation des vacanciers, alors on parlait du week-end, mais je tiens à vous dire que déjà dès demain, vous aurez une circulation qui sera très perturbée et très dense sur les grands axes autoroutiers. Les prévisions de Bison Futé, c'est assez effrayant sur la 75 qui d'habitude est plutôt clean, tranquille, on y va, on se balade, enfin sur notre partie sud, on va dire. Et bien là, c'est carrément rouge dans le sens des départs. Évidemment, vous évitez le sud-ouest. De notre côté, la circulation sera dense, donc sur les axes autoroutiers A7, A9, A75, A54, A61, enfin voilà. Il y aura du monde partout. Si vous voulez partir, c'est maintenant ou jamais. Sinon, je vous garde. D'accord ?
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0: Et pour un titre, parce qu'il y a la musique, hein. Info, musique, bonne humeur, musique. Pour le titre du moment, c'est Alain Chamfort, Déchaîne-moi. Piqué au répertoire de Barry White. En anglais, c'était Can't get enough of your love, baby. Non, il le faisait mieux que moi. Déchaîne-moi, tout de suite.

0: C'est vrai, quand on l'entend, on entend Barry White derrière aussi un petit peu. Boris Berman pour la traduction et puis évidemment Alain Chamfort pour l'interprétation. Il est 7h20.
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0: Et vous tous sur le Facebook, ici Carl Auxerre avec vos météos, mais aussi avec vos photos de pleine lune. Bah génial, j'ai compris, ça vous a empêché de dormir en partie. Mais pas tout le monde. Anne-Marie à Saint-Hilaire-de-Bretmas me signale effectivement qu'en plus de la pleine lune, il fait déjà 21 degrés, 17 chez Alain. Alain, c'est notre envoyé spécial en Margeride. Régulièrement, il nous fait baver parce qu'il nous dit que chez lui, il fait bon. On va demander l'exil climatique, faites gaffe. Enfin, là. Evelyne de Collias nous salue. Je vous salue, Evelyne. Merci pour votre météo. Il fait à Collias 21 degrés au moment où je vous parle. Et je ne sais pas, je crois qu'il fait chaud quand même, là où on va retrouver Serge Delcourt pour nous promener, découvrir le bon plan comme on aime le faire. On coupe, on reprise, on ajuste ce matin.
4: Et notre découverte commence dans une avenue à Nîmes, l'avenue Roosevelt. Puis on ouvre la porte de l'atelier Savannah Pugh.
5: Alors cette machine, c'est une machine Juki à double entraînement. Et elle me sert à coudre les grosses pièces, les pièces plus épaisses.
4: Savannah Pugh, c'est Sandrine.
5: Alors, effectivement, je suis entreprise zéro déchet. Mais une partie de mes tissus, je les récupère ou d'anciennes couturières, ou de couturières qui ont des chutes, ou des entreprises comme Réparsor à Nîmes. Vous avez ma table de découpe au départ, pour pouvoir couper, ce que je fais toujours, d'ailleurs, ces gros paquets, pour pouvoir couper avec ce ciseau de découpe électrique. Voilà,
4: L'atelier Savannah Pugh à Nîmes qui fait partie des animations gratuites ou offertes en tout cas par l'agglomération de Nîmes et le Centre d'initiative pour l'environnement du Gard. Ce jour-là, avec artisanat d'art et immersion végétale, c'est comme ça que ça s'appelle, il y a la visite des jardins de la Fontaine, on va y aller tout à l'heure. Et d'abord donc l'atelier Savannah Pugh, accessoires de mode, sac à main, pochette, cabas.
5: Alors cette machine, c'est une machine Juki à double entraînement. Et elle me sert à coudre les grosses pièces, les pièces plus épaisses.
4: C'est un peu votre meilleure amie, non ?
5: C'est ça, ouais, c'est ma super copine, oui. Donc je suis artisan d'art. J'ai créé cet atelier depuis cette marque, Savannah Pugh, depuis 12 ans. Donc c'est le prénom de ma fille, Savannah. Et comme elle a des origines italiennes, j'ai trouvé que Pugh plus... en italien, ça sonnait bien avec Savannah.
4: Allez, après cette visite enrichissante de l'atelier Savannah Pugh, avenue Roosevelt, direction les Jardins de la Fontaine à Nîmes, évidemment, avec notre animatrice ce matin-là, Christelina.
6: Exactement, c'est le bassin où il y a les cygnes.
4: Christelina, qui connaît bien l'histoire de la création des jardins.
6: Ici, vous savez que le jardin de la Fontaine, bon, au tout départ, quand les personnes se sont installées ici, c'était parce qu'il y avait de l'eau. Ensuite, quand, au XVe siècle, Louis XV qui a décidé de embellir le jardin. Et ensuite, au XVIIIe siècle, on a fait toute la colline. Donc là, c'est très travaillé. Et là-haut, c'est beaucoup plus sauvage. Mais on a énormément d'arbres qui ont été plantés et qui viennent d'ailleurs. Et il y en a un qui est extrêmement beau et que j'adore. C'est l'arbousier de Chypre. Je ne sais pas si vous le connaissez. Alors, les arbousiers, on les appelle aussi les arbres aux fraises parce qu'ils font des petits fruits orange, rouge, et c'est le seul arbre que je connaisse où il y a en même temps les fleurs, les fruits verts et les fruits mûrs.
4: Et pour Gabriel, qui faisait partie de la visite, ça commence auprès des tilleuls.
7: Il y a différentes sortes de tilleuls, il y a certainement quelques-unes qui sont meilleures que d'autres. Moi, quand je ramasse le tilleul, il faut que la fleur elle soit fraîche. Après, au bout de 2 jours déjà, c'est fini, elle fait une petite boule.
6: Il y a des pins, il y en a qui ont...
4: Voilà donc pour cette visite, les terroirs vagabonds. Il y en aura d'autres comme abeilles et secrets de pollinisateurs ou encore trotte aventure entre carrière, panorama et praline. Terroir vagabond avec Nîmes Métropole.
6: Super beau, les marronniers sont magnifiques.
0: Terroir vagabond, Savannah Pugh, merci pour ces découvertes, Serge Delcourt. L'ensemble d'ailleurs des découvertes de Serge de l'été, c'est disponible sur ici.fr. Vous savez que c'est vraiment une adresse qu'il va falloir noter sur votre téléphone, votre tablette, votre ordi, évidemment. Vous avez un animal, vous aimez votre petit chien, mais qu'est-ce qu'on peut faire pour le détendre et tout? On va le masser avec le doc Pierre Fabin, notre vétérinaire, dans moins d'une minute.
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0: Oui, mais pas au dodo à cette heure-là, à 7h moins le quart. Le massage canin, c'est pas juste un effet de mode. On peut le détendre, la petite babette. On peut créer un lien avec nous, les maîtres. Il y aurait, paraît-il, des vrais bienfaits pour notre compagnon à quatre pattes. Les détails avec le vétérinaire Pierre Fabin.
12: Et oui, les massages, ce n'est pas que pour les humains stressés ou les sportifs de haut niveau. Nos chiens aussi peuvent en profiter. Et on n'a pas besoin de formation poussée pour commencer. D'abord, il faut comprendre que le massage agit à plusieurs niveaux. Il stimule la circulation sanguine, aide à détendre les muscles, soulage certaines douleurs et peut même calmer votre chien s'il est anxieux. En plus, c'est un excellent moment de complicité. On renforce la relation, on apprend à mieux connaître le corps de son chien et parfois, on peut même détecter un petit problème de santé en passant la main. Une boule, une zone douloureuse, une irritation. Mais attention, on ne masse pas n'importe comment. On ne tord pas les pattes, on ne force pas, et surtout, on choisit le bon moment. Un chien qui vient de courir partout, qui est excité ou qui n'a qu'une envie, c'est d'aller se promener, ce n'est pas le bon candidat. Il faut qu'il soit calme, détendu et qu'il ait envie d'interagir.
0: Ouais, concrètement, Pierre Fabin, on commence comment si on veut masser son chien à la maison ?
12: Déjà, installez-vous dans un endroit calme, sur une surface confortable. Posez vos mains doucement sur votre chien et respirez. Parce que oui, il sent si vous êtes stressé et il va l'être aussi. On commence souvent par des effleurages, des caresses lentes avec la paume entière dans le sens du poil. Ça permet de chauffer les tissus, d'installer une ambiance zen. Et ensuite, on peut faire des pressions circulaires douces sur les zones musculaires. Les épaules, les cuisses, les lombaires. Évitez les articulations et le ventre. Parfois, les chiens n'aiment pas. Et si vous voyez qu'il s'agite, qu'il commence à bâiller, qu'il détourne la tête ou qu'il gémit, on arrête, c'est qu'il n'est pas à l'aise.
0: Ah oui, est-ce que c'est vraiment utile pour les chiens ? On voit sur les réseaux, hein, parfois un masque de concombre aussi sur les paupières des chiens, c'est pas mal. Ou est-ce que c'est plus utile pour les chiens âgés ou malades ?
12: Alors c'est utile pour quasiment tous les chiens, à condition d'adapter. Les chiens sportifs ou très actifs, par exemple, récupèrent mieux après un effort s'ils sont massés. Les chiens stressés, eux, trouvent un apaisement dans le massage. Et les chiens âgés, ceux qui ont de l'arthrose ou des douleurs chroniques, peuvent vraiment en tirer un bénéfice. Et je connais des gens qui massent leurs chiens tous les jours pour les soulager de leur arthrose. Alors bien sûr, ça ne remplace pas un traitement médical, mais ça peut être un très bon complément. Et si vous avez des doutes, parlez-en à votre vétérinaire ou à un ostéopathe animalier. Ils pourront vous montrer les bons gestes.
0: Les conseils du docteur Pierre Fabin, notre véto, c'est tous les matins ici, Gare Lozère. 6h48, Xavier, je vous dis portée acrobatique et je vous dis dirty dancing.
13: Ah, John Travolta.
0: Non, pas du tout.

Alors, je vais quand même corriger un petit peu si jamais dans vos têtes vous êtes en train de chercher. Non, c'était pas Travolta. Mais non, c'était Patrick Swayze. C'est lui qui faisait le porté acrobatique incroyable de ce Dirty Dancing. Je voulais mettre le nez dehors aujourd'hui. Moi, j'ai vraiment le bon plan du jour. C'est l'exposition Guerre et Paix par Robert Combat. C'est au Pont du Gard. Et ce soir, il y a une ouverture jusqu'à 21h30. Et puis, on peut faire la fête. On peut aller se baigner cet après-midi. On peut danser également. Allez sur le site parce que chaque soir, il se passe quelque chose au Pont du Gard. Un autre bon rendez-vous, c'est pour dimanche. Je vous donne rendez-vous à la fête du vin de l'IGP Cévennes sur la place de l'Esplanade à Saint-Ambroy. On n'est pas loin, effectivement, d'Allègre-les-Fumettes dont on parlait tout à l'heure. Donc, je pense que de toute façon, vous n'avez pas d'excuse pour ne pas mettre le nez dehors. Aujourd'hui, demain, les jours qui viennent. Et puis restez avec nous, ne prenez pas la voiture. Vous savez que ça fait partie des grands week-ends de chasse et croisée qui se préparent d'ailleurs pour la route. Ça va être dès demain, autour de 10h midi. Il y aura du monde un petit peu partout, c'est pas la peine. Qu'est-ce qu'on aurait fait ce 17 à Leidenstadt? Frédéric Goldman Jones, le beau projet de l'époque, qui restera jamais, effectivement, pour nous. Je crois qu'on va chanter encore ce matin.

0: 20 degrés à Gagnères chez Sylvie qui me publie sur le Facebook, qui nous publie sur le Facebook ici Garloser, une belle photo de la pleine lune qui vous a empêché de dormir à peu près partout, à l'exception de quelques-uns. Caroline, merci pour la température, merci pour le petit message aussi pour la photo. Je ne vous lis pas le message, mais vous pourrez le lire sur le Facebook ici Garloser. À Brignon, il fait 21 degrés déjà.
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0: Vous avez une copine qui s'appelle Juliette ?
4: Oui, c'est sa fête.
0: Oui, vous n'oubliez pas.
4: Faut que je lui envoie un message.
0: En plus, aujourd'hui, c'est la journée mondiale de l'amitié. L'amitié est le plus certain des remèdes contre le chagrin. C'est beau, hein ? C'est Voltaire, c'est pas moi. On n'avait pas besoin de cette journée mondiale quand même pour célébrer l'amitié. Mais aujourd'hui, on fête l'amitié et le fou rire avec Fred Ballard dans l'humour en tube.
5: Et on a encore parmi vous qui se demandent si une sincère amitié homme-femme est authentiquement possible. C'est possible. Enfin, pas avec moi, hein, mais c'est possible.
6: Ok, bon bah tant pis hein, pour toutes celles qui auraient bien aimé avoir Thierry's amitié comme poteau pour passer un été bien déglingo à se fendre la poire en buvant des mojitos. Ce qui est possible pour certains est impossible pour lui et il a des arguments implacables.
5: J'ai toujours pensé que l'amitié homme-femme est aussi hypocrite que l'amitié franco-allemande entre début 40 et fin 44. Ou l'amitié Villepin-Sarkozy entre début 04 et milieu 07. Ou l'amitié Zidane-Materazzi entre juillet 06 et juillet 06, vous voyez.
6: Alors c'est sûr que vu comme ça, la mixité en amitié c'est pas gagné. Mais c'est pas grave, hein, parce que d'un autre côté, quand on reste entre filles, on se marre comme des fofolles. Et on développe des complicités de dingue. On a toutes hein, une meilleure amie et aussi la meilleure des meilleures amies.
7: Tu sais, c'est la fille, tu te fais larguer, elle t'écoute pendant des heures, tu... Perds ton appart, elle te prête le sien. Tu veux partir en vacances, elle t'accompagne à l'aéroport. À 6h du matin. Et toi, t'es là, mais c'est incroyable tout ce que tu fais pour moi. Je sais pas comment te remercier, sérieux, c'est fou. Et elle te dit, mais c'est normal. T'aurais fait la même chose pour moi. Franchement, non, hein.
6: Oui, bon, il peut arriver que la réciprocité ne soit pas une règle absolue en amitié. L'amitié se calcule-t-elle en nombre de services rendus ? Certainement pas. L'amitié se jauge au nombre de fous rires partagés. Donc, à votre bon cœur, les amis, aujourd'hui, on rit.
0: J'ai commencé l'humour en tube avec Voltaire. Je peux finir avec « Tu seras toujours ma meilleure amie ». Ça vous va ?
4: C'est Laurie.
0: Ouais, bravo. Non, c'était pas Travolta, c'est bon. Les infos.
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0: Nous sommes le jeudi 30 juillet, 7h. Sérieusement, Xavier Porroy, maintenant à la une ce matin, top départ pour les vendanges dans le Gard.
8: Et comme souvent, c'est à Codognan qu'elle démarre, à la cave coopérative Bio Héraclès qui a lancé sa récolte hier. Une cueillette encore un peu plus précoce que d'habitude cette année, une semaine plus tôt que l'an dernier, conséquence du réchauffement climatique. Mais heureusement, nos pieds de vigne sont irrigués. C'est une chance, reconnaît Frédéric Sacoman, le directeur général de la coopérative.
9: Il n'y a pas de raison sur des vignes irriguées que la vigne souffre. J'ai évidemment des collègues qui ont des accès à l'eau beaucoup plus compliqués dans le département. Là, on n'est pas à l'abri d'avoir des phénomènes de ralentissement de la vigne qui se met en mode protection, le végétal, et qui va bloquer donc sa progression en attendant que l'eau arrive. Il faut se souvenir quand même que même si cet été on est sur des sécheresses terribles, on est sorti quand même début mai avec des niveaux d'eau dans les nappes phréatiques jamais vus. Donc on arrive maintenant à une grande aridité des sols, alors qu'on est parti avec un stock énorme d'eau au départ. Qu'est-ce qui se passerait la même année si, au lieu de partir avec un hiver très pluvieux, on partait avec un hiver normal, voire sec, ce qui est arrivé encore il n'y a pas longtemps, j'allais dire. Voilà, il faut avoir ça à l'esprit. Le réchauffement climatique, concrètement, c'est tout ça qui nous percute.
8: pour ce qui est du rendement, il devrait a priori être bon pour les vignes à Codognan, pour la cave coopérative d'Héraclès. On est allé assister à ses premières vendanges gardoises. Ce sera écouté dans l'info d'ici à 7h30. Vous avez déjà la vidéo aussi sur nos réseaux sociaux. Les raisins prêts ou presque dans d'autres exploitations. Le sel, lui, en revanche, fait attendre. Les salins d'Aigues Mortes sont à l'arrêt depuis le week-end dernier. 200 tonnes de fleurs de sel perdues à cause d'un gros orage qui a trop adouci l'eau. Un orage dont il était difficile d'anticiper la puissance, regrette Alain Berthelot, le responsable de la production des salins.
10: Ils ont annoncé aux alentours de 25 mm et on a pris trois fois plus, quasiment. Un orage de 80 mm qui nous a contraints d'arrêter la fleur de sel parce que faut qu'on évacue cette eau douce. Le jour de l'orage, on a fait 6h, 9h du soir. Voilà. Nous avions attaqué la récolte de fleurs de sel qui se passait très bien. On récoltait environ 30 tonnes par jour. J'ai arrêté la récolte de fleurs de sel pendant une semaine. J'ai un espoir d'éventuellement peut-être reprendre lundi prochain. Mais bien entendu, c'est un métier d'agriculture et on est vraiment tributaire de la climatologie.
8: Et en attendant, la quinzaine d'ouvriers sont redirigés vers l'entretien des salins à Aigues Mortes.
0: Les pilotes de Canadair demandent des explications.
8: Et des actions. Selon le principal syndicat de pilotes, trop d'appareils sont en maintenance trop souvent à la base de Nîmes-Garon, ce qui empêche de disposer de tous les moyens aériens pour lutter contre les feux. Ils demandent à l'État de mettre la pression sur la société Sabena Technics en charge de l'entretien des avions. On en parle avec un ancien pilote de Canadair qui connaît très bien tous ces dossiers. Christophe Gouvillot est notre invité tout à l'heure à 8h moins le quart.
0: Et alors, qu'il n'y a jamais eu autre temps de feux de forêt aussi intense en France. 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
8: Comme un coup de massue dont les conséquences seront sûrement palpables des deux côtés du Rhône. Fibre Excellence à Tarascon, c'est fini. 270 salariés sur le carreau et des centaines d'emplois indirects dans le flou. Le tribunal de commerce de Toulouse a acté hier la liquidation judiciaire de l'entreprise. Le fabricant de pâte à papier n'est plus viable économiquement, trop endetté, sans perspective d'avenir. Devant l'usine, des employés très inquiets se sont à nouveau réunis. Vous étiez avec eux, Laurent Grollet.
11: Oui, c'est le cas de Jérôme.
12: Ben là, je vais sur mes 54 ans.
11: Et 15 ans que Jérôme travaillait pour Fibre Excellence.
12: Oui, j'ai peur. Une grosse crête. Pour moi, déjà, j'ai deux enfants. Ils sont grands, mais bon, c'est dramatique aussi parce que je pense que financièrement, je vais mal vivre.
11: Bilal, lui, est plus jeune, employé d'une société de nettoyage.
13: La première fois que j'ai mis un pied ici, c'était en 2007.
11: Il perd, lui aussi, un emploi précieux.
13: Trois enfants, et avec moi qui travaillais. Des crédits, comme tout le monde, ça va être difficile. Hein. On ne s'attendait pas à ça. On espérait continuer ici. Il y en a, ils en ont pleuré et tout. Hein.
11: Devant l'usine, les salles Paris se relaie au rythme des 3-8, on joue aux cartes, on discute de l'avenir. Un avenir bien sombre pour Jean-Michel Bulinge de la CGT.
14: Soyons réalistes, sur le bassin d'Arles, les possibilités commencent à être restreintes. Peut-être envisager de déménager pour certains d'entre nous. Et voilà, c'est un impact pour le salarié, mais un impact pour toute sa famille.
11: Et le syndicaliste pense évidemment lui aussi à sa famille.
14: Moi j'ai ma maison à 5 minutes de l'usine, ma femme travaille sur le secteur, mes filles sont scolarisées ici. J'ai acheté ma maison à Beaucaire et je ne me vois pas quitter le bassin de Tarascon. Pour moi c'est pas quelque chose envisageable.
11: Des salariés toujours mobilisés dans l'espoir d'une hypothétique solution de rachat qui relève désormais du miracle.
8: Un reportage signé à Laurent Grollet.
0: Pour profiter des vacances à Nîmes, on n'a pas la mer, mais on a des idées, pas forcément besoin d'aller trop loin.
8: Et oui, on vous présente ce matin à Nîmes le Richelieu Plage. Sortez les maillots, les seaux, les pelles, les chapeaux, les lunettes de soleil en plein centre-ville, quartier Richelieu donc, où l'association Table Ouverte a voulu donner aux habitants l'impression d'être à la plage au moins le temps d'un après-midi hier. Reportage Estelle Romer.
15: Parasol, transat, brumisateur, jeu, piscine et bac à sable. Ce n'est pas la mer, mais on s'éclate pareil à Richelieu Plage. Aya est en pleine bataille d'eau.
16: J'ai crampé ma soeur parce qu'elle n'était pas mouillée et aussi c'était un camp de jouets au sable. Parce qu'on avait tout chaud.
15: Beaucoup de mamans et quelques papas sont venus de plusieurs quartiers rue Villard pour trouver de la compagnie en ces temps chauds.
17: Parce que c'est dur des fois de trouver des activités. C'est pour rencontrer des gens qu'on ne connaît pas. Parler.
18: Ça donne un petit baume au cœur.
15: Ou pour sortir de la fournaise.
18: Ce point d'eau, même si c'est un jet d'eau de jardin, c'est waouh.
19: Aussi, ouais, parce qu'avec les 36 degrés qu'on se tape.
15: C'est un soulagement pour Marine qui ne peut pas aller à la mer.
19: Pas cet été, l'été prochain, j'espère. Parce que j'ai pas de permis, donc je suis en train de passer le code, le permis. Donc ça rafraîchit, surtout avec les petites, ouais, quand on sait pas quoi faire, maman, on fait quoi cet après-midi. Donc je suis contente de faire les activités qu'ils proposent.
15: D'où l'importance d'avoir des associations de quartier pendant la canicule. Soutient Pietro, président de Table Ouverte.
20: Je me rappelle, hein, Richelieu, nous avons un taux de pauvreté qui est de 44%. Et c'est des gens qui ne se connaissaient pas auparavant et qui aujourd'hui organisent des activités ensemble. On veut aussi, par notre activité, dire aux gens, voilà, la canicule, ce n'est pas le hasard, mais il faut qu'on réfléchisse quand même à des...

0: Et nos services au quotidien.
1: 7h07, le coup d'œil sur la météo de ce jeudi 30 juillet. On termine le mois avec des températures qui grimpent encore et encore.
2: Oh, encore. Hier, c'était le maximum.
1: Oui,
2: aujourd'hui, pas mal.
1: Ça stagne, mais disons que c'est difficile d'aller en dessous de 35.
2: Bah, disons que partout ailleurs, tout le monde dit, voilà, c'est vrai que ça baisse, mais pas chez nous.
1: Non.
2: Voilà, il faut faire avec. Et en plus, si vous êtes sur le littoral, il faut faire avec, en plus, des entrées maritimes. Donc, ça veut dire que ça pègue. Partout ailleurs, c'est sec. Toutefois, c'est sec, mais j'ai toujours un petit hiatus, c'est-à-dire qu'il y a des nuages qui passent. En Margeride, par exemple, en fin de journée, on attend des orages. Donc, pour vous dire que ça va pas aller si mal que ça. On dépasse les 35 degrés un petit peu partout. L'intérieur des terres est vraiment très sec. Et comme je le disais, on a plus de 35, même en Lozère, hein, qui était vraiment regardé par les Limois en disant « là, c'est génial, il fait froid en Lozère ». Non, c'est fini. La température également donnée par vous sur le Facebook Issigar Lozère ce matin à Saint-Chély-d'Apcher, ça donne 18 degrés chez Val. Nous avons 23 degrés sur la terrasse d'Edith à Alès. Et merci pour vos photos de pleine lune. C'est un bonheur.
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0: En Norvège, en ce moment, on est plutôt à 17 degrés, si vous voulez. Pourquoi je vous parle de la Norvège? Parce que, tout simplement. Vous savez que ce titre-là, il a failli pas voir le jour.
1: Ah bon?
0: Personne n'en voulait.
1: Ah, c'est dommage, parce qu'il est iconique.
0: Bah, carrément. Je crois qu'il y en a qui ont pas eu de flair et qui ont peut-être pas fait

0: carrière dans la musique finalement.
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4: Et toute la jolie équipe du matin, des matinales de Ici Carlos R, de Ici Matin, on est avec vous. Je vous emmènerai dans un bel hôtel à Caissargues, les Aubins, et nous rencontrerons Lynn Lamy, qui est à la tête, qui est le capitaine du bord, si vous préférez, capitaine de ce beau navire, d'ici quelques petites minutes. Et puis nous regarderons dans le rétro, parce que c'est comme ça aussi l'été. On regarde ce qui s'est passé depuis le début de l'année avec Gérald Roux dans Mon œil.
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0: On va prendre le temps de regarder ce qui s'est passé depuis le début de l'année avec Gérald Roux cet été, effectivement. On s'intéresse par exemple ce matin à Dubaï, aux expats de Dubaï. On en a parlé, hein, panique au mois de mars de tous ces expats complètement déboussolés.
9: Et oui, souvenez-vous, aux premières heures, aux premiers jours de la guerre dans le Golfe Persique, ces influenceurs français de Dubaï, sous les bombardements, qui réclament à cor et à cri que leur pays les rapatrie dardard, leur situation étant devenue trop dangereuse. Et dans la foulée, une avalanche de réactions d'internautes pas du tout compatissantes, qui rappellent à ces influenceurs qu'ils sont un peu gonflés de demander d'être pris en charge par l'État, par les impôts des autres, alors qu'ils sont partis à Dubaï pour ne pas en payer. Ces réactions peu charitables ont été partagées par de nombreuses personnes dans notre pays. Reste que l'État français a déployé de grands moyens pour venir au secours de ses ressortissants installés dans l'Émirat, influenceurs ou pas. Sur ce genre d'opération, la France est probablement un des pays les plus généreux, ne l'oublions pas. Au-delà des influenceurs, les expatriés de tous bords, français ou autres, se sont retrouvés le bec dans l'eau du Golfe quand les drones et autres missiles pleuvaient sur ce territoire qu'on appelle souvent la Suisse du Moyen-Orient. Et certains ont alors tourné leurs yeux vers une valeur sûre, la vraie Suisse, verdoyante et accueillante, celle qui cajole les plus riches depuis des générations. En avril, le journal Courrier International nous a appris que la ville suisse de Zoug, tout près de Zurich, s'est retrouvée encore plus convoitée que d'habitude. À Zoug, les grosses fortunes on connaît. Les financiers, les négociants de tous bords, les spécialistes des crypto-monnaies viennent y chercher la quiétude, le bon air et surtout des taux d'imposition aussi doux que les petites vagues du lac de Zoug. Les CV des financiers du Golfe ont commencé à arriver dans les banques d'affaires de Zoug, les demandes de renseignements fiscaux auprès des autorités et les recherches de logements. Seulement, Zoug, c'est petit, 30 000 habitants avec des prix immobiliers aussi hauts que les montagnes suisses. Bref, ça ne sera pas forcément facile de passer des buildings de Dubaï au chalet en bois de la Suisse.

0: mariage. Non mais c'est dans la musique, ça marche pas, c'est pas pour de vrai. France Gall, Cézanne Pain. Quasiment 7h20, je vous présente Lynn Lamy. Bonjour Lynn.
1: Bonjour Marie-Ève.
0: Vous êtes le capitaine, vous êtes le maître à bord de cet hôtel Country Club, les Aubins, un hôtel 3 étoiles à Caissargues. Alors je précise que Aubin, c'est un cépage.
1: En effet.
0: Voilà, parce
1: qu'on... C'est un cépage très très ancien et qu'on aimerait mettre au goût du jour aujourd'hui.
0: Bah effectivement, oui, c'est un peu tendance hein, de retrouver les vieux cépages, hein, pour ceux qui s'intéressent au vin. Vous disposez aux Aubins d'un bel espace, d'une belle piscine, d'un beau restaurant et bon restaurant de qualité. Lynn, mon petit doigt me dit et me glisse dans l'oreillette que, ah oui, vous avez eu une autre carrière avant et que tout ce que vous avez appris avant, vous l'utilisez aujourd'hui ?
1: En effet, tout à fait. J'ai eu l'impression que je suis au bout d'un parcours basé essentiellement sur la relation client, sur l'accueil, sur l'accompagnement. Ben, aujourd'hui, on se réjouit pleinement à accueillir nos clients, voyageurs et habitants, de la même manière, avec beaucoup de convivialité et de joie de vivre.
0: Alors, je pose la question sur l'emplacement. Caissargues, c'est un point fort ou c'est un point faible d'être installé là ?
1: C'est le meilleur des endroits. C'est ce que nous disent nos clients. Nos clients nous disent, ouais, c'est super, vous êtes juste à côté d'un aéroport, vous avez Nîmes à côté, vous avez tous les accès aux autoroutes, donc c'est parfait.
0: Ils viennent d'où, vos clients ?
1: De partout. Du monde entier, on va dire. C'est ce qui m'a surpris, et ce qui a surpris un peu notre équipe, c'est qu'on a même des Américains, des Néerlandais, bien évidemment, puisque tout le nord européen passe par la France ou s'arrête.

0: en France, en tout cas beaucoup s'arrêtent chez nous parce qu'ils découvrent justement cet accès très rapide et accessible facilement aux autres régions de la France, on va dire, au sud de la France.
1: Lynn Lamy, pour les Aubins, cet hôtel donc de Caissargues, dites-moi, est-ce que vous n'avez pas du mal, parce que c'est facile d'avoir finalement à vous entendre du monde de partout, mais du monde d'ici, nos amis gardois ou nîmois, est-ce qu'ils viennent vous voir?
0: Eh ben, ils commencent à venir de plus en plus et ils sont vraiment surpris de passer tous les jours, voilà, c'est ce que me disent nos clients, tous les jours on passe devant votre hôtel-restaurant et on n'a jamais su que c'était ouvert à tous.
1: Ah bah voilà, donc, si c'est le principe. Vous êtes combien dans l'établissement?
0: Vous voulez dire l'équipe?
1: Oui, l'équipe est composée de combien de membres du personnel?
0: On est 7 personnes. Voilà, 7. On est 2 gérants, 2 co-gérants avec le reste de l'équipe, donc des agents polyvalents, femmes de chambre, notre cuisinier et voilà. Et on recherche du monde, donc j'en profite.
1: Ah, mais génial.
0: On recherche un commis désespérément.
1: Ah oui, effectivement, ça, c'est le métier tendu, le commis en cuisine, c'est vrai. Lynn, écoutez, je pense que je vais faire un appel aussi au Nîmois, parce que demain, comme vous organisez une belle petite soirée, je pense qu'on va y aller de Nîmes. Voilà.
0: Ah, on espère vous recevoir tous.
1: C'est quoi cette soirée? Racontez-moi.
0: Alors, c'est une soirée blanche, notre première soirée blanche, placée sous le signe de la fête, du partage et des saveurs. Voilà, nous proposons des tapas et des crustacés sur commande, puisque voilà, c'est des produits nobles. Voilà, donc avec des animations, des danseuses de cabaret, un DJ, super DJ, très alors, agréable.
1: C'est simple. Si on ne connaît pas les Aubins, on va y aller demain soir à partir de quelle heure?
0: À partir de 19h.
1: 19h aux Aubins, c'est l'hôtel-restaurant qui vous attend. Donc à Caissargues. Merci Lynn Lamy de vous être réveillée si tôt pour nous ce matin. Non, je rigole parce que 6h c'est plutôt votre réveil habituel. Merci encore d'être passée par ici.
0: Merci beaucoup Marie-Ève et au plaisir de vous recevoir.
1: Allez, à demain soir. Ça marche, le rendez-vous est pris. Hein. Temps à nouveau pour la musique du Jean-Louis Aubert. Et puis quoi encore? Et puis plein de choses qui vous attendent, parce qu'on va pas s'arrêter là. C'est vrai que le petit détour par Aubin, c'était sympa. J'ai des petites choses pour vous juste après Jean-Louis Aubert.

0: Ici Garlozère, Jean-Louis Aubert, c'est pour la rime, on est des poètes les amis. 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Tout à l'heure à 7h30, le 90 secondes, l'info en France et dans le monde, où il est à nouveau encore question des incendies. Et juste derrière, notre info d'ici, après le 90 secondes. Avec vous Xavier, on va se servir un verre évidemment, à ce moment-là c'est du jus de raisin, parce qu'on parle de vendanges, et les vendanges fin juillet, ça reste exceptionnel.
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0: Les incendies dans le 90 secondes, en Gironde, dans le Var et à Fontainebleau. Les incendies aussi qui génèrent une belle solidarité. On en reparle tout à l'heure à 13h sur ici. Cindy, bienvenue Cindy. C'est quoi votre spécialité Cindy? Elle est là?
3: Est-ce qu'elle est avec nous Cindy?
0: Cindy, une fois, deux fois? Mais alors Cindy, vous n'êtes plus là?
3: Elle est là je crois.
0: Ah Cindy, voilà.
4: Oui, bonjour.
0: Oh, je vous avais perdu, vous étiez cachée. C'est quoi votre spécialité Cindy?
4: Ma spécialité?
0: Oui. Dans
4: Ma spécialité dans la vie, c'est d'essayer de faire du bien autour de moi.
0: Bravo.
3: C'est bien dit.
0: Voilà, et ben c'est pour ça aussi qu'on vous récompense. Tiens, vos deux invitations pour assister au spectacle donc du rêve du gladiateur. Voilà, c'est pour le 7 août prochain. Vous serez dans les arènes avec la personne de votre choix, Cindy. Si vous voulez faire
4: Merci
0: du bien,
4: beaucoup.
0: Vous invitez qui alors?
4: Je vais y aller avec mon mari, s'il est sage.
0: Voilà, il y a intérêt à se tenir à carreau d'ici là. Merci Cindy d'être passée
4: Merci
0: par ici.
4: Merci à vous.
0: Et restez celle que vous êtes à Clarensac, c'est pas mal. On
4: c'est
0: aime
4: gentil.
0: Bien.
4: Merci, bonne journée.
0: Bonne journée. Après le 90 secondes, l'info d'ici, Xavier.
3: On se sert un verre avec modération, mais en avance surtout. C'est ça qui compte, puisque les premières vendanges ont démarré hier à Codognan, une semaine plus tôt que l'année dernière là-bas. Alors qu'est-ce que cela change sur le vin, sa qualité, son goût? Est-ce que c'est plus dur aussi de trouver des ouvriers pour faire les vendanges plus tôt? On en parle. D'abord l'info. Valentine Letès, il est 7h30.
5: Le méga-feu de Gironde, toujours stabilisé ce matin, après une nuit plutôt calme selon la préfecture, et une météo plus favorable aujourd'hui, puisque la Gironde, comme les Landes, ne sont plus en vigilance orange pour canicule ce matin. La lutte continue aussi dans le Var, où le départ d'un nouvel incendie hier a entraîné l'évacuation de 650 habitants de Brignoles dans la soirée, 24 heures à peine après l'annonce du feu fixé à quelques kilomètres dans le massif du Gros-Bessillon. Un combat remporté cette nuit par les pompiers dans la forêt de Fontainebleau, traversée elle aussi par les flammes à la mi-juillet. Les reprises de feux d'hier sont fixées, une dizaine d'hectares de plus ont brûlé. Et vous, êtes-vous prêt à monter au front? Les pompiers manquent de bras face à l'ampleur des incendies dans le pays et vous pouvez les aider sur le terrain, mais aussi pour la logistique, la restauration, les transports, le soutien aux victimes. Un formulaire pour s'inscrire est disponible sur le site internet du Syndicat National des Pompiers Volontaires. Votre radio aux côtés des sinistrés ce midi avec une émission spéciale à 13h où toutes les initiatives pour aider les évacués vous seront données. Des collectes de dons à l'accueil d'animaux blessés dans les incendies jusqu'au reboisement des forêts. De l'air à l'ouest, c'est la bonne nouvelle de Météo France. Les températures baissent nettement aujourd'hui grâce à l'arrivée d'une nouvelle perturbation. Reste tout de même dans un large quart sud-est, 21 départements en vigilance orange canicule, de la Saône-et-Loire à la Corse.
3: C'est parti déjà pour les vendanges dans le Gard. Et comme chaque année, ou presque, c'est la cave bio Héraclès à Codognan qui donne le coup d'envoi de la récolte gardoise. Première cueillette hier, une semaine plus tôt que l'an dernier. Troisième fois en 6 ans que les vendanges, d'ailleurs, y démarrent dès le mois de juillet. Marek Keta est allé cueillir les premières grappes.
6: On est dans la zone des quais, les tracteurs rentrent du vignoble, les bennes se lèvent et les grappes bien mûres de chardonnay dévalent comme une cascade verte. Sylvain Coste, vigneron de Codognan, sort du tracteur.
7: Pour moi, c'est une première de vendanger en juillet quand même.
6: Il regarde les premiers jus s'écouler du pressoir.
7: Bah déjà l'an dernier, on trouvait que c'était tôt, et puis cette année, c'est une semaine plus tôt. Donc c'est vraiment impressionnant. Ouais.
6: Un calendrier chamboulé par un été caniculaire. Dans les 50 cuvées de la cave, les premières à mûrir sont les basses bulles, des vins légers.
7: C'est la maturité qui arrive plus vite en fait. Donc pour les profils qu'on veut faire aujourd'hui, qu'on appelle des basses mousses, des futurs vins effervescents, il faut une moyenne de 10 degrés et pas mal d'acidité. Donc si on attend août comme on vendangeait les années passées, et ben là on risque d'avoir pas assez d'acidité et des vins effervescents de moins bonne qualité. De toute façon, c'est pas le vigneron qui choisit, c'est la vigne et la nature.
6: Et la qualité est au rendez-vous, assure Sylvain Coste dans la coopérative. Les trois quarts des parcelles sont irriguées.
7: Pas non plus trop arrosé, hein. Tout ça c'est des réglages. S'il fait très très chaud, c'est bien de baisser la température pour éviter les coups de chaud et les pertes et les brûlures sur les raisins. Par contre, trop d'eau, ça peut gorger les raisins d'eau, ce qui n'est pas intéressant pour faire des bons vins comme on fait ici.
6: On suit à présent Frédéric Sacoman, directeur général de la cave d'Héraclès, à l'intérieur de la coopérative. Mise en route anticipée des chais, des immenses cuves et des systèmes de refroidissement pour les premiers jus.
8: Tout ce qui peut être fait avant, ne serait-ce que simplement les révisions des machines et les redémarrages des machines, avant on démarrait peut-être le 5 août, qu'on démarre le 29, il y a une semaine de moins pour les prestataires pour finaliser le travail. Enfin, tout est bousculé, on va dire, sur l'ensemble de la filière en fait. Tout va plus vite.
6: Avancer la date de coupe perturbe aussi la recherche de main-d'œuvre.
8: On est une dizaine de salariés sur la cave, donc on fait appel à une vingtaine de saisonniers. La difficulté que l'on a maintenant, c'est d'arriver à ce que tous les titulaires, je dirais, tous les CDI puissent prendre leur congé dans la période de juillet. Parce qu'en gros, on est tous revenus entre le 21 et le 28 juillet. Il faut s'organiser par rapport à ça.
6: En ce moment, la récolte se fait à l'aube, 3 heures du matin, pour garder les vignes les plus fraîches possibles. 400 tonnes récoltées cette semaine.
3: Le reportage de Marek Kieta à retrouver en images sur les réseaux sociaux d'ici Garlozère.
0: L'actu ce matin, Xavier, c'est également la grogne des pilotes de Canadair.
3: En colère parce que les avions sont trop souvent en maintenance à Nîmes-Garon et pas assez dans les airs. Ils demandent à l'État de mettre la pression sur la société en charge de l'entretien. On en parle avec un ancien pilote de Canadair, connaisseur de ces problématiques. Christophe Gauvillot est invité d'ici Garlozère dans une dizaine de minutes avant, dans le journal de 8 heures, d'aller à Aigues-Mortes où les salins sont à l'arrêt cette semaine. La conséquence d'un orage qui date du week-end dernier, mais aujourd'hui...
0: Ah, il y a des orages aujourd'hui, sur la Margeride.
3: Oui, sur la Margeride, ouais, c'est vrai, là-haut. Vous avez raison. Pour le reste, ça chauffe.
0: Voilà, ça chauffe ou ça pègue, ça dépend où vous êtes. Ça chauffe dans les terres et ça pègue sur le littoral et un petit peu plus. Voilà, une espèce d'entrée maritime, voilà, de vent du sud. C'est pas très fort, c'est faible, mais ça suffit effectivement à nous rendre tout pégou. C'est comme ça qu'on dit, voilà, c'est comme ça. Il fait beau, il y a déjà le soleil un petit peu partout. Salut Mickaël, salut aux papoteurs du Facebook ici, Garlozère, à Aumont-Aubrac ce matin chez Martine, 18 degrés. À Roquemort, 26 degrés. Salut Mireille, merci pour vos petits mots. 21 degrés chez Elisabeth ce matin. Et puis, je sais pas où c'est. Et Vic le Fesque affiche 23 degrés chez Gilles, on est un petit peu loin. Merci pour vos photos de lune, Marc, elle est superbe votre photo. Et puis tous, hein, je voudrais pas faire de jaloux. C'est vrai que les températures vont être encore bien lourdes. Moins qu'hier, côté sensation, on va dire. Et puis, on va vers un peu plus de nuages pour la fin de la semaine.
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0: Pour le moment, la circulation sur les agglomérations vives, les vacances, hein, sont plutôt, c'est plutôt sympa. Voilà, ça roule pas mal. Attention aux zones de travaux. Par exemple, sur le périph' Allende, là où ça s'engorge un petit peu, on passe de deux voies à une voie. Forcément, bah, ça fait un peu entonnoir, mais ça ne dure pas. Sinon, si demain, vous voulez prendre la route pour rentrer à la maison ou, je ne sais pas, partir dans le sud, évitez, les amis, de partir après 9h du matin. Partez aujourd'hui. Ou alors, ne partez pas. Patientez peut-être le mois de septembre. A75, très chargé dans le sens des départs, c'est-à-dire nord-sud. A7, A9, tous les axes autoroutiers de notre secteur seront rouges, signalés rouges par bison futé. Il y aura trop de monde à partir de 9-10h le matin jusqu'à tard, j'allais dire, même jusqu'à samedi soir. Voilà, ça sera comme ça. Vous évitez les axes autoroutiers ? D'accord, c'est promis.
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0: Oh, il aime la guitare, il aime le blues, c'est aussi pour ça qu'on aime aussi ces titres-là. C'est Sarbacane et c'est Francis Cabrel, un titre qu'il a écrit pour sa fille. Alors quand on écrit pour sa fille, on parle pas des bouteilles de butane. C'est drôle hein, quand même. Hein.
3: C'est Cabrel. Oh,
0: c'est Cabrel, il est capable de tout ce type. Sarbacane, ici Garlozère, bonne journée.

0: J'ai trouvé le lien. L'arrivée d'un bébé dans une famille, c'est comme une bouteille de butane qui explose quelque part. Voilà, c'était pour trouver effectivement le lien avec ce titre de Francis Cabrel, Sarbacane.
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0: Oui, il sera question effectivement des moyens pour maîtriser ces feux qui nous envahissent, qui nous empoisonnent, qui empoisonnent nos vies, mais surtout qui mettent à mal les pompiers et les pilotes de Canadair. Il en sera question dans les minutes qui viennent avec l'invité de la rédaction. Sans plus attendre, je vous présente celle qui souffre de préjugés. Des préjugés parfois sans fondement. Il paraît que ça s'attache dans nos cheveux. Il paraît que ça mange des enfants. Il paraît que ça suce le sang de ses victimes la nuit. Mais non, la chauve-souris, c'est vraiment notre allié. Lorraine Daltel.
4: Petite, discrète et souvent observée suspendue, la tête en bas, elles sont les seuls mammifères capables de voler. À la tombée de la nuit, elles entrent en action et consomment d'impressionnantes quantités d'insectes volants, notamment les moustiques. Rien que pour cela, elles sont nos héroïnes. Je parle des chauves-souris, bien sûr. Juan Pablo Rodriguez, avec nous, vous travaillez au syndicat des Hautes-Vallées-Cévenoles à Sandras. Dites-nous, les chauves-souris sont-elles toutes exclusivement insectivores ?
5: Et oui, et toutes les chauves-souris qui vivent en France métropolitaine sont strictement insectivores, elles mangent que ça. Il y a juste un cas et d'une chauve-souris qui peut pêcher des salvins.
4: Ah oui.
5: Mais voilà.
4: Donc des petits poissons.
5: Une parmi 35.
4: Des bébés poissons.
5: Oui, des poissons. Ouais.
4: Combien de moustiques une chauve-souris peut manger ?
5: Oui, il y a des études qui ont été faites pour une pipistrelle. C'est de l'ordre de 3000 moustiques par nuit.
4: Donc, c'est pas mal.
5: Oui, elles sont un gros ventre.
4: Alors, actuellement, on peut avoir des colonies de chauves-souris qui se sont installées dans notre grenier, dans nos caves. Parfois, elles partent, elles reviennent. On ne sait pas trop à quoi ressemble en fait la vie d'une chauve-souris.
5: Voilà, c'est un peu particulier parce qu'on pense parfois que ce sont les mêmes chauves-souris qui vont du grenier à la cave, etc. Et parfois, ce n'est pas le cas. Ça veut dire que les chauves-souris s'accouplent à l'automne et ensuite, la gestation, elle va se passer au printemps et les femelles, elles vont quitter les mâles. Donc les femelles, elles vont former des colonies pour la gestation et la mise bas et notamment en absence totale des... Voilà, ça se passe
4: entre femelles.
5: En toute sororité. et par contre, elles vont être plutôt dans des endroits chauds, notamment pour les petits parce que les petits, ils n'ont pas la capacité de réguler leur température et donc il faut des endroits vraiment très chaud, derrière les volets, sur des charpentes qui ne sont pas isolées.
4: Et donc là, les petits seront prêts à voler de leurs propres ailes à la fin de l'été ?
5: Pendant le cours de l'été, normalement, ils se sèvrent. En fait, il y a le sèvrage qui se passe. Après, en septembre, c'est la rentrée.
4: C'est la rentrée pour tout le monde.
5: Oui, tout à fait.
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0: 8h moins le quart et le débat est revenu avec force cet été face aux gigantesques incendies qui touchent la France. Avons-nous les moyens suffisants pour lutter contre ce qu'on appelle ces méga-feux ? Avons-nous assez de Canadair en bon état ? On en parle ce matin avec notre invité à ICI Gare d'Auxerre, Xavier. Nous sommes en ligne avec cet ancien pilote de Canadair.
7: Bonjour Christophe Gauvillon.
8: Bonjour.
7: Avant de parler des moyens, je voudrais entendre le pilote de Canadair expérimenté que vous êtes. Vous avez vu, comme nous tous, j'imagine, des images de ces incendies du moment en Gironde, département d'ailleurs sur lequel vous étiez intervenu, il me semble, en 2022, déjà pour un méga-feu. Celui de cette année, est-ce que ça vous paraît du même acabit, même pire peut-être ?
8: Oui, ça paraît être exactement du même acabit. La taille des flammes est parfaitement identique. La végétation est la même, avec des pins qui sont soit des pins adultes et à côté des parcelles de pins un peu plus jeunes qui amènent des flammes et des propagations assez différentes et qui peuvent amener des comportements assez erratiques du feu et qui le rendent, comme on l'a dit, un peu incontrôlable, voire hors de contrôle.
7: Et quand on est aux manettes de son Canadair à ce moment-là, est-ce qu'on se sent pas un peu petit face à ces feux-là ?
8: Alors forcément, on se sent tout petit, il y a même des photos, des vidéos qui circulent où on voit que la taille des avions par rapport à la taille du sinistre paraît vraiment ridicule. Et pourtant, Dieu sait que c'est hyper important et c'est hyper efficace. On va pas éteindre l'incendie, ça c'est clair, avec 3 à 4 canadiens. Mais par contre, on va intervenir sur des lieux particuliers pour protéger des maisons, protéger des points sensibles, protéger des routes. Encore une fois, quand je dis canadien, dans mon esprit, c'est canadien, c'est Dash 8, c'est pareil. On est tous dans la même boîte, on travaille tous ensemble. Donc c'est vraiment un terme générique. On est très utile et ça nous arrive très souvent sur ce genre de feu de faire ce que l'on appelle un largage de sécurité. C'est-à-dire que des pompiers pris à partie par le feu, beaucoup trop près du feu, sont encerclés par les flammes. On va les larguer sur les pompiers à une hauteur que l'on double de façon à ne blesser personne et à refroidir la zone dans laquelle ils se trouvent pour qu'ils puissent s'extraire de ce feu.
7: Depuis 2022 et donc ce feu sur lequel vous étiez intervenu en Gironde, est-ce qu'on a retenu la leçon ? Parce qu'on avait l'impression à cette époque-là, il y a 4 ans, que c'était le gros feu et qu'après il y allait avoir une nouvelle façon de penser la lutte contre ces incendies-là. Est-ce qu'on a retenu cette leçon ?
8: Non. Clairement, non. Nous, on n'a pas retenu la leçon. Et cette leçon, elle date pas de 2022. Les premiers rapports datent de 2012 sur la nécessité de renforcer les moyens aériens avec les changements climatiques qui s'annonçaient. En 2017, on a déjà fait un préavis de grève parce qu'on avait une dispo qui n'était pas bonne. En 2022, on a fait un préavis de grève parce qu'on n'avait pas la bonne dispo et qu'on avait des conditions de travail qui étaient déplorables. Aujourd'hui, ils n'ont pas encore actionné le préavis de grève, mes anciens collègues. Oui. Ils ne se plaignent pas de leurs conditions de travail. Écoutez bien leur message. Ils se plaignent simplement du fait qu'ils n'ont pas les moyens d'effectuer leur mission. Ils n'ont pas les moyens d'effectuer leur passion. Ce sont des gens passionnés qui sont pas magnifiquement bien payés, mais qui vont au feu pour aider la population. Donc il faut bien les entendre et bien comprendre leurs revendications.
7: Parmi ces revendications, et ils pointent notamment le fait que trop d'appareils restent au sol à Nîmes-Garon, car en maintenance, comment ça se fait ? Ils sont si vieux que ça, nos Canadairs ?
8: Non, ils ne sont pas si vieux que ça. Les avions dans lesquels les pilotes montent sont parfaitement sécurisés et tout fonctionne correctement dans ces avions. Leur complainte vient du fait que l'entreprise qui s'occupe de la remise en œuvre des avions n'est pas au rendez-vous du contrat qu'elle a signé avec l'État. Et ça fait plus de 10 ans qu'elle n'est pas au rendez-vous. Alors on entend la grogne des mécaniciens qui appartiennent à cette société. Ça fait 10 ans qu'on leur explique que ce n'est pas eux qui sont mis en cause, ils font parfaitement bien leur travail. On s'est déjà égosillé pendant des années à leur expliquer. C'est vraiment l'entrepreneur, les équipes dirigeantes qui sont en place, le manque de pièces détachées qui ne permet pas d'avoir tous les avions. Et ce n'est pas normal, il faut le répéter, le marteler, ce n'est pas normal d'avoir 7 Canadair dispo en plein été. Le contrat stipule qu'on en ait minimum 11 et 12 lorsque les journées l'exigent. Et bien aujourd'hui, je pense que l'exigence est là maintenant on n'est pas au rendez-vous.
7: L'entreprise dont vous parliez, c'est Sabena Technics. Hein. Christophe Govillot, qu'est-ce que vous pensez de ces mots de Laurent Nunez ces dernières semaines, qui, je le cite, hein, estime que c'est un débat stérile que de dire que la France n'a pas assez de moyens aériens ?
8: Eh ben je laisse le soin de... Comment je pourrais vous dire ça,
7: de la paternité de ses mots.
8: Oui. Vous avez la responsabilité de ses propos. S'il trouve que le débat est stérile, que c'est ridicule, que les Canadiens ne sont pas disponibles, que ce n'est pas grave, parce que de toute façon, ce sont les Dash qui travaillent. Et ben, le lendemain, il a eu la démonstration du contraire. 4 Canadiens sont retournés sur le feu parce qu'il y avait besoin de travailler à l'eau. Il y avait besoin de la récurrence de l'arrivée d'eau sur le chantier. Donc,
7: pour différencier les Dash, c'est aussi du retardant. Ils ne peuvent pas se recharger en mer. J'explique aux auditeurs. Hein. Ils sont obligés de retourner sur le Pélicandrome. Même si on a plus de Dash qu'avant, ça c'est une réalité. Ça reste les Canadiens les plus efficaces et les plus importants.
8: Alors, je dirais pas que les Canadair sont plus efficaces que les Dash, c'est chacun à sa part de métier. Le Canadair lutte directement contre les flammes pour refroidir le chantier. Le Dash, lui, va poser des barrières de retardant, soit sur des gros chantiers comme ceci pour essayer de passer des barrières infranchissables au feu, soit sa mission principale, il faut bien le garder en tête, le Dash, c'est faire du guet aérien armé retardant. C'est-à-dire que c'est un avion qu'on va mettre en vol au-dessus d'une zone qu'il va surveiller de façon à pouvoir intervenir très rapidement. Ça, c'est la politique française, c'est la politique qui a toujours fonctionné et pour laquelle il faut des moyens. Si jamais ces avions ne sont pas en l'air, des feux vont démarrer, on ne sera pas sur les feux à temps et on va avoir des feux catastrophes à d'autres endroits. Donc c'est mettre en péril toute la politique de lutte contre les feux de forêt française que de tenir de tels propos par Monsieur le ministre.
7: Merci Christophe Govillou, ancien pilote de Canadair, ancien membre aussi du principal syndicat du secteur. Vous étiez ce matin l'invité d'Ici Gare Lozère. Bonne journée.
8: Bonne journée.
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0: avec notre invité Christophe, notre ancien pilote de Canadair. Pourquoi tu restes avec Amen Bent et surtout ses propos? Merci pour vos photos de pleine lune. Je pense que la pleine lune aura perturbé plus d'un. La lune était magnifique, me dit Cécile qui est déjà partie au boulot. Nous souhaitons également une belle journée à Guy qui me dit qu'il fait 24 degrés chez lui, qu'il est parti au travail aussi. Pour ceux qui partent au boulot, bah voilà, courage, on est vraiment avec vous. Didier qui souhaite un joyeux anniversaire à Jean-Pierre. Ça, c'est pas les popoteurs, vous savez, du Facebook.
1: Ah oui, ils sont nombreux tous les matins.
0: Ils se parlent entre eux, ils sont comme ça, et c'est leur vie. Kissa qui affiche 22 degrés, merci Christiane. Et puis à Aumont-Aubrac qui fait 18 degrés au moment où je vous parle, chez Martine, qui attend une grosse chaleur aujourd'hui. Oui, vous pouvez l'attendre de pied ferme et mettre le ventilo en marche. Le Tour de France masculin s'est terminé, le Tour de France féminin démarre samedi. D'ici là, nous vous proposons cette petite séquence cette semaine avec Olivia Leray qui met en lumière des sportifs, des sportives qui comptent dans les années à venir devenir des champions de demain peut-être. On y croit en tout cas en athlétisme ce matin. Rendez-vous avec ce nouveau nom, Aloïs.
2: Aloïs Abraham, 17 ans. Il a la coupe et la moustache naissante des jeunes de son âge. Des yeux qui donnent envie de lui dire bonjour et un sourire qui s'en va assez rarement. Alors lui, c'est simple, en athlète, il va tout faire péter. Spécialité, faire du ménage, dépoussiérer tous les records. De l'audace, oui. Du talent, bien sûr. Des complexes, pas du tout. Le 1500 mètres, 3 minutes, 39 secondes et 46 centièmes. Le temps de cuisson de votre œuf à la coque. Record de France cadet pulvérisé il y a quelques mois. 3000 mètres, 7 minutes, 46 secondes. Et 78 centièmes. Il est dans le top 5 des meilleurs juniors du monde de l'année. Et quand c'est un peu plus long, bah ça marche aussi. Aloïs a couru un 5 km en 13 minutes 38 à Barcelone cette année. Record. Ah, et j'ai oublié, il est aussi champion olympique de la jeunesse européenne sur 1500 mètres. Alors ça vient d'où ce talent? De ce que la vie nous met entre les mains dès le départ, d'accord. Du travail, de la rigueur. Mais surtout, derrière Aloïs, il y a aussi son père, Alexis, ancien coureur de haut niveau qui l'entraîne. Il n'y a pas vraiment de règles préétablies entre Alexis. Il vit encore chez ses parents. Son père sait être son père quand il faut et son entraîneur quand il le doit. À part lui rappeler qu'il faut boire de l'eau à la maison, les deux rôles ne se mélangent pas. Joshua, le frère aîné d'Aloïs, il court aussi. Lui, il s'entraîne aux États-Unis. La route est encore longue pour le petit frère. Mais tenir la distance, vous l'avez compris, c'est sa spécialité. Avec sa vitesse, son talent et son endurance, on se fait pas vraiment de soucis pour lui. Et même s'il vient de Toulouse, je vous assure que Jules aurait pu écrire cette chanson pour lui. 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
0: On m'appelle l'OVNI. On fait la chorégraphe. La choré, avec
1: le signe.
0: Ouais, le signe de Jules, voilà, c'est ça. Merci beaucoup pour la présentation de cet Aloïs Abraham, la future star donc de demain. En attendant effectivement le Tour de France féminin qui va démarrer samedi, je vous rappelle que ICI est radio officielle du Tour de France féminin aussi.
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0: 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Ce matin, on voyage dans le temps au pays des Romains et des Gaulois.
6: Fier, bruyant, un peu vaniteux, mais pourquoi donc le coq s'est-il perché sur les églises, installé sur les blasons et maintenant les t-shirts de foot? À l'origine, traiter son voisin de coq n'était pas un compliment. Dans l'Antiquité, les Romains voient les Gaulois comme des sauvages à plumes. Et pour cause, en latin, Gallus, veut dire à la fois coq et gaulois. Un petit jeu de mots qui en aura fait rire plus d'un. Notez qu'en anglais, coq a également un rapport avec la Gaule, mais c'est nettement plus grivois. Le coq se laisse moquer pour mieux s'emparer de la moquerie. Au Moyen-Âge, le gallinacé devient peu à peu un emblème de fierté, de courage, d'audace, de combativité. Bref, l'inverse d'une poule mouillée. Mais le coq symbolise aussi la vigilance face à la lumière chrétienne, ce qui explique qu'il grimpe tout en haut des églises et s'installe sur les clochers. Tout cela permet au fier animal de monter en grade et de s'immiscer même dans les représentations des rois de France. À la Révolution, c'est au tour du peuple de s'en emparer. Crête fière, poitrine bombée, cocorico sonore. Vive le coq républicain et vive la cocarde, évidemment. Avec Napoléon Ier, il est brièvement mis au placard. L'empereur refuse d'en faire le symbole national au prétexte que le coq n'a point de force. Il ne peut être l'image d'un empire tel que la France. Il réapparaît dans le courant du 19e siècle, frappé sur les pièces d'or de la 3e République. Et depuis, il ne nous a plus quittés. Qui aurait pu prédire un tel avenir à un simple animal de la basse-cour ? C'est bien la preuve que l'avenir appartient à ceux qui se lèvent tôt.
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0: Exactement 8h, nous sommes jeudi 30 juillet. Xavier Ponroy, l'actualité ce matin, c'est l'arrêt temporaire des salins d'aigues mortes.
1: La récolte est stoppée à cause d'un gros orage le week-end dernier. Il est tombé plus de pluie que prévu et cela a adouci l'eau, pas assez concentrée en sel, Estelle Romer.
2: Le gros du travail depuis lundi, faire en sorte que l'eau retrouve une bonne concentration en sel.
7: On est à 210 grammes par litre et il faut qu'on soit à 217-218 grammes litre.
2: Alain est le chef de la production des salins.
7: Les gars, ils sont sur l'entretien du salin. On a pas mal d'étangs à reculer et ça a généré pas mal de boulot. Après la pluie, on fait des actions pour faire repartir les choses au plus tôt. On sort la pluie et en même temps, on descend le niveau pour que par évaporation naturelle, on retrouve une densité convenable pour que la fleur de sel puisse se refaire. Quoi.
2: Et malgré toutes les précautions, ce week-end, les équipes n'ont pas pu éviter ça.
7: On avait quand même au préalable, avant l'orage, monté les niveaux en saumure pour protéger la fleur de sel produite. Vous savez, la climatologie, là, ils annonçaient entre 25 et 30 mm, on a pris 80, presque trois fois plus. Et ça n'a pas été suffisant.
2: Résultat, 200 tonnes de fleurs de sel perdues cette semaine, mais Alain compte bien rattraper le coup.
7: Si on a une bonne climatologie, on va récolter un peu plus longtemps. Habituellement, fin août, on arrête de récolter. Mais là, le cas échéant, il faudra qu'on pousse un peu plus tard, jusqu'à mi-septembre.
2: Avec le soleil, il espère reprendre la récolte dès lundi, sinon milieu de semaine prochaine.
1: Et il est important que ça reparte, puisque l'objectif des salins cette année est de récolter 1500 tonnes de sel pour répondre à la demande. C'est 300 de plus que l'année dernière. Des salins à l'arrêt et dans le même temps, des vendanges qui commencent dans le Gard. La cave coopérative Bio Héraclès à Codognan a lancé sa récolte hier, une semaine plus tôt que l'année dernière. C'est la troisième fois de son histoire que la cave démarre sa cueillette en juillet à cause du réchauffement climatique. Il y a déjà 400 tonnes de grappes à chardonnay à récolter cette semaine.
0: Et le coup de gueule des pilotes de Canadair.
1: Non seulement il n'y a pas assez de Canadair, mais ceux que nous avons ne sont pas toujours disponibles, regrettent les pilotes. Ils sont trop souvent en maintenance sur la base de Nîmes-Garon. Écoutez, Éric Durand, il est pilote et secrétaire général adjoint du principal syndicat du secteur.
8: Depuis plusieurs années, au début de la saison feu, nous n'avons pas l'ensemble de nos Canadair. Parce que ils sont pas forcément tous sortis de maintenance hivernale, parce que la société Sabena Technics, qui s'occupe de l'entretien de nos appareils, même si elle sort les avions, en fait, il en manque toujours. Ça serait vraiment réducteur, simpliste, de remettre la faute sur les mécaniciens et les techniciens de Sabena, qui travaillent d'arrache-pied jour et nuit. En revanche, je pense que en haut lieu de l'État, ça serait bien quand même de faire en sorte que la direction de Sabena Technics mette un peu plus la main à la pâte dans une période de crise comme nous subissons, et ça permettra peut-être d'avoir moins de maisons brûlées.
1: Et la direction de Sabena Technics, elle, n'a pas répondu aux sollicitations d'ici Gare Lozère. Le témoignage d'Éric Durand, pilote de Canadair, s'est à retrouver aussi en vidéo sur nos réseaux sociaux. On y revient également plus en longueur tout à l'heure dans l'info d'ici à 8h30. La grogne des pilotes, mais sur le terrain, on commence à être un peu plus optimiste en Gironde. Le feu ne progresse plus depuis 3 jours et des températures un peu plus fraîches sont attendues. 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
0: Un gros coup de bambou pour Beaucaire, Tarascon, Arles et sa région.
1: Avec la confirmation hier de la mise en liquidation judiciaire de Fibre Excellence, usine de pâte à papier qui emploie 270 salariés à Tarascon, la situation économique de l'entreprise n'est plus viable selon le tribunal de commerce de Toulouse. Devant l'usine, les employés se sont à nouveau réunis hier, sonnés, tristes, inquiets pour l'avenir, comme Jérôme, 15 ans chez Fibre Excellence, qui se pose des questions vu son âge.
9: Ben là, je vais sur mes 54 ans. Oui, j'ai peur, une grosse crainte. Pour moi, déjà, j'ai 2 enfants, ils sont grands, mais bon, c'est dramatique aussi parce que je pense que financièrement, je vais mal vivre. Si on perd son emploi, de suite, on sait très bien que c'est la case départ, c'est France Emploi, c'est recherche, c'est des boulots qui ne vont pas aboutir. Mais à 54 ans, c'est très dur pour moi. En général, on est sur la voie de garage à cet âge, malheureusement. J'en suis conscient vraiment et ça m'inquiète. Vraiment, ça m'inquiète. Je commence à bien dormir, voilà, à mal le vivre, voilà, depuis quelques jours.
1: En plus donc des 270 salariés, Fibre Excellence, usine fondée il y a 75 ans, cela s'appelait à l'époque la cellulose du Rhône, Fibre Excellence était aussi un poumon économique pour tout un territoire. Claude est fleuriste à Tarascon.
10: Pour nous, c'est une catastrophe, parce qu'il y a beaucoup qui vont se retrouver au chômage, donc reperdre du pouvoir d'achat. Pour nous, les commerçants, c'est quand même important, et parce que c'était quand même un peu prestigieux de dire qu'on avait une usine. C'était une institution qui avait toujours existé sur Tarascon et qui a beaucoup apporté à Tarascon. Moi, il y a 30 ans que je suis à Tarascon, j'ai toujours connu Fibre Excellence, qui a changé de nom, mais c'est toujours été la pâte à papier, on disait, voilà. Et puis aussi, ils avaient beaucoup d'intervenants qui venaient même de l'étranger et qui faisaient travailler les hôtels, les restaurants et tous les magasins. Ça, c'est perdu, voilà. Perdu.
1: L'autre site de Fibre Excellence à Saint-Gaudens, en Haute-Garonne, sera lui fixé sur son sort aujourd'hui. Un repreneur de dernière minute s'est manifesté.
0: À Nîmes, sous les pavés, la plage.
1: On n'a pas réussi à ramener la mer quand même. Mais du sable, des transats, des seaux, des pelles. Oui, l'association Table Ouverte a organisé hier un Richelieu plage dans le quartier du même nom pour permettre aux habitants d'avoir quand même la tête aux vacances. Un moyen aussi d'insister sur la nécessité de végétaliser nos villes, estime Pietro Trudaillou. C'est le président de Table Ouverte.
11: Alors on a fait une petite rue donc qu'on a transformée avec des voiles, avec des petites piscines d'eau pour les enfants. Il faut qu'on arrive à faire baisser la température aussi par d'autres moyens. Parce que notre souhait, c'est que cette petite portion de la rue Villa devienne piétonne. Ici, par exemple, les rues sont couvertes de goudron. Il n'y a aucun arbre dans le quartier, à part dans les cours privés. L'idée, c'est qu'on crée au cœur du quartier une petite oasis, qu'on puisse la végétaliser, qu'on puisse faire un arc végétal, qu'on puisse mettre un brumisateur tout le long, et voilà, mettre des bancs. Mais il faut qu'on réfléchisse quand même à comment aménager un peu mieux leur quartier et la ville, quoi.
1: L'association Table Ouverte envisage, si besoin, d'organiser à Nîmes un deuxième Richelieu plage fin août. Le foot et le Nîmes Olympique qui montent en puissance à 3 semaines de la reprise du championnat. Nouvelle victoire des Crocos hier. Un match amical 2-0 contre Istres. C'était au stade des Antonins. Pas le temps de se reposer cependant pour les Nîmois qui enchaînent avec une nouvelle rencontre aujourd'hui contre Marseille au centre d'entraînement de l'OM. C'est à 18h. Match qui est diffusé sur la chaîne Ligue 1+. Et puis les commerçants d'Alès se mettent dans l'ambiance pour les fous chantants qui accueilleront Soprano demain et samedi. Les étaliers des Halles de l'Abbaye ont sorti un petit clip hier pour mettre en valeur leur travail et faire un clin d'œil à l'artiste. Alors je préviens les oreilles les plus musicales qui nous écoutent, ça ne chante pas très juste, oui, mais ça met la pêche.

0: température dépasse les 35 degrés, surtout dans les terres. Ça va être très pesant, chaud et sec sur le littoral. Vous avez compris, ça va péguer un peu. La journée sera ensoleillée, quoi qu'il en soit, malgré tout. On attend des orages sur la Marjorie, carrément. Hein. Et puis, figurez-vous que ce voile nuageux va rester un petit peu. C'est-à-dire que demain matin, ce soir, les étoiles, vous oubliez, vous dormez. Comme de toute façon, vous n'avez rien dormi à cause de la pleine lune, c'est parfait. Vous allez bien dormir cette nuit. C'est pas la peine de vous réveiller pour les étoiles. Vous les verrez pas. Et des nuages qui vont rester encore dans la journée et qui vont nous accompagner sur Gare et Lozère une bonne partie, effectivement, de notre vendredi.
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0: On y va ? Vous dansez ? Non, je garde le sac à main de ma copine. Pour une begin avec toi, c'est Marc Lavoine.

0: vrai qu'en ce moment, il danse la biguine avec une belle blonde. Salut Marc.
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0: Tout à l'heure à 9h, c'est Olivier Devic qui va prendre la relève. Pour le moment, je me fais assister de notre Félix adoré, de notre Waïba chérie, et également de Xavier qui va revenir tout à l'heure après le 90 secondes pour l'info d'ici un petit peu après 9h30. Et puis, qu'est-ce qu'on fait d'autre? Eh ben, on va quand même démanteler les arnaques. Parce que Aude Razo, chaque matin, nous invite à C'est pas vrai, justement, à ce rendez-vous anti-arnaque, où il est question de faux conseils pour nos animaux. Attention à la corde sensible. C'est à suivre dans... Allez, 40 secondes.

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3: Audrazo nous accompagne nos compagnons à quatre pattes qui sont aussi victimes d'escroqueries. Vous avez trouvé, je suis sûre, sur les réseaux sociaux des vidéos justement qui vous donnent des conseils. Non, des vidéos dangereuses surtout pour nos chiens.
4: Effectivement, et je ne parle pas de vidéos confidentielles que j'ai trouvées en fouillant très fort sur Instagram. Non, je parle de vidéos qui font un carton.
5: Why the fuck is no one talking about this? This vet just saved me thousands of dollars.
4: Je fais la traduction, cette vidéo, je l'ai trouvée un peu partout, hein, sur des comptes français. Pourquoi personne n'en parle, dit cette dame très fâchée. Ce vétérinaire m'a fait économiser des milliers de dollars. Le vétérinaire en question, on le voit tout de suite après. C'est un monsieur, cheveux blancs, micro à la main, il a l'air de donner une conférence. Que dit-il ? Eh bien, en gros, que les autres vétérinaires sont tous des escrocs et que pour éviter que votre chien ait des puces, il n'y a qu'à lui vaporiser du vinaigre de cidre. Contre les vers intestinaux, faites-lui manger des graines de citrouille. Pas besoin d'un médicament très cher. Sauf que, attention, la vidéo est truquée. Cette dame et ce prétendu vétérinaire sont des faux. La séquence est générée par intelligence artificielle et en plus, ce qui est raconté n'est pas prouvé scientifiquement.
3: Bah, Aude, c'est quoi le but finalement de ces vidéos ?
4: L'argent, c'est toujours l'argent, parce que vient le moment où, tiens, le soi-disant vétérinaire nous parle d'une poudre dentaire incroyable et 100% naturelle, très efficace pour éviter à notre chien des problèmes de dents. Ça tombe bien, il nous donne la marque. Et ça tombe bien aussi, on nous met le lien juste en dessous pour en acheter. 45€ le petit paquet quand même, hein, je suis allée voir, et je vous le donne en mille. Les spécialistes, les vrais, assurent que l'efficacité n'est pas prouvée non plus.
3: Merci Audrazo. C'est pas vrai à retrouver évidemment pour éviter les arnaques directement sur le ici.fr. Vous avez tout le catalogue. 8h15, on est jeudi matin. Et c'est qui lui ? Oh, écoutez ça, c'est une voix incroyable. On a un gros coup de cœur. Kenny Williams.

0: avec une voix coincée entre celle de Barry White et celle de Isaac Hayes avec la pédale wah-wah. Vous avez entendu la petite guitare derrière, génial. Enfin voilà, c'est extraordinaire la section cuivre. Vous l'aimez, nous aussi, ça tombe bien. Kenny Williams, Come Back to Me. Je vais vous emmener au Gros du Roi. Il y a un truc qui va se passer dimanche à partir de 19h au Gros dans les arènes. C'est le cadeau du moment. C'est pas pour tout de suite. Bah, il se passe aussi des choses à Allègre-les-Fumades avec Céterne, son casino, tout pour notre bonheur. On n'arrête pas. Axel nous le confirme. Il est au micro d'Olivier Devic.
1: Et il y a du soleil chez nous, donc ça aide pour l'activité, exactement. Alors moi, j'habite dans un village qui s'appelle Allègre-les-Fumades, qui est au nord d'Alès, environ 10 minutes, un quart d'heure de la rocade d'Alès. Dans ce village, alors il est touristique, on n'a pas beaucoup d'habitants, par contre on a un camping, on a une pêche aux truites, des glaciers qui sont réputés, un casino, donc il y a tout à disposition. C'est touristique, nous c'est vrai que sur la région on a quand même Anjus, on a Uzès qui est relativement proche également, donc ça attire pas mal de monde, puis le soleil, la mer. L'été il y a des randonnées, pas mal de vélos aussi, après c'est forcément mêlé en fonction de la température qu'il fait dehors. Après il y a énormément d'activités aussi au niveau du village, en soirée. Des petites soirées avec de la musique ou autre, donc c'est sympa, c'est vivant. Juste à côté des Fumades, qui est vraiment pas loin, il y a le Mont Bouquet qui offre une vue imprenable sur la région d'Alès. Ça sert d'ailleurs de base pour les parapentistes du coin, donc c'est agréable, une vue dégagée du Ventoux jusqu'aux Cévennes et même la mer quand c'est bien dégagé, donc c'est sympa. Ouais. Moi j'y vais en voiture à titre personnel parce que ça grimpe un petit peu, il y en a beaucoup qui le font en courant ou en vélo, il faut un petit peu plus de conditions. Ouais. Il y a une magnifique vue, on peut promener, il y avait eu l'année dernière ou il y a deux ans les aurores boréales aussi et ça avait été réputé, enfin, pour tous les phénomènes un petit peu astronomiques c'est réputé parce que justement on y voit un petit peu mieux et il y a un peu moins de pollution lumineuse donc c'est sympa. Ouais. Alors j'étais pas allé à titre personnel, j'avais vu des photos un petit peu plus tard et j'avais regretté de pas y être allé ce soir-là. Ouais. Cette année je ne pense pas, après à voir ce que la nature nous surprend. Nous réserve. C'est ça, il y a environ un quart d'heure, 20 minutes de voiture et ça doit être peut-être une petite demi-heure depuis Alès. Donc c'est vraiment à côté de la ville. Ouais. Et il y a Cure Thermale exactement au Fumade, oui, qui est toute neuve, qui vient de réouvrir l'année passée. Donc ça ne m'est encore jamais arrivé, mais c'est un projet. Ouais. Donc, c'est un état d'esprit accueillant, on est un petit peu plus reculé de la ville, donc c'est un petit peu plus tranquille aussi. Mais dans le coin, c'est vrai qu'il y a Uzès, il y a Barjac, il y a énormément de villages touristiques qui sont habitués à recevoir du monde. Donc. Tout le monde est content de voir des personnes arriver et pouvoir faire découvrir la région. Beaucoup de fêtes au Tive dans tous les villages aux alentours, même si c'est un petit peu plus central et Sénime, mais on n'est pas très loin non plus, donc il y a beaucoup à faire. Ouais. Tous les week-ends peuvent être bien chargés. Après, c'est souvent avec les amis, aller manger un bout et passer un petit moment de soirée, forcément un peu plus raisonnable maintenant que quand on était jeune, mais ça reste toujours agréable. Un peu moins en étant jeune, maintenant on essaie de l'être. C'est pas toujours facile, mais on fait avec, on y arrive quand même.
0: Allègre-les-Fumades au Gros du Roi avec la radio, c'est possible. En une seconde, clac, allez, on va au Gros du Roi, figurez-vous. Soirée de fou aux arènes du Gros du Roi dimanche à partir de 19h avec Philippe Corti, qu'on connaît tous, petit cœur avec les doigts, salut Philippe, et Yann Muller.
2: Est-ce que tu viens vous les raconter ?
0: Ah ouais, quand même, hein.
2: Moi, je n'ai pas changé d'adresse.
0: Allez, on tape dans ses mains. Non, mais effectivement, Yann Muller, Corti dans les arènes, je crois que ça vaut le détour si vous voulez y aller. Alors, amateurs, je sais que vous allez vous y retrouver. Si vous êtes curieux, vous y allez sans regretter. Soirée fofolle, donc au Gros du Roi, dans les arènes. Vos deux invitations auprès de Waïba, vous l'appelez s'il vous plaît. Elle vous attend, 04 66 21 36 37. Le numéro de ici, Gare Lozère, pour vos invites pour le Gros du Roi, pour dimanche soir, si ça vous tente. Et puis un numéro que vous devez enregistrer absolument dans votre téléphone pour pouvoir utiliser le WhatsApp ici, Gare Lozère, et nous envoyer vos petits mots, vos photos, vos vidéos, vos commentaires, tout ce que vous voulez. En vous attendant, Alain Souchon, le baguette de Land Bioé. On change d'ambiance.

0: Ah, qu'est-ce qu'il y a? Ah, il y a un petit souci. Il est fini? Ah, fini. Alain Souchon est parti avec la baguette d'ennui, oui. On a le 90 secondes dans quelques instants, tout à l'heure, à 8h30, évidemment, l'info en France et dans le monde. Et puis juste derrière, après le 90 secondes, vous avez droit à l'info d'ici. On revient effectivement sur la grogne des pilotes de Canadair, effectivement, du fait sans doute de manque de moyens, entre autres.
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0: Je vous présente Francine, elle est présidente du Kickboxing Club de Marguerite. Non, c'est pas ça en fait. Bonjour Francine.
4: Non. Bonjour.
0: Vous allez bien?
4: Oui, oui.
0: Bon, qu'est-ce que vous faites alors dimanche?
4: Dimanche, ben, j'aimerais bien aller au gros bureau. Hein.
0: Voir Yann Müller encore.
4: Voilà. Ça sera des vacances. Hein.
0: Ah, ça sera vraiment les vacances. Vous n'êtes pas partie, Francine?
4: Non, je suis toujours en vacances, donc ça va.
0: Ah ben, on est là pour vous. J'arrête pas de m'égosiller pendant tout l'été en disant « Restez chez nous, on vit au pays des vacances, c'est pas la peine de partir. » On va en profiter pour découvrir notre territoire et puis mettre le nez dehors grâce à ICI Gare Lozère. Des invités pour vous, dont pour aller voir Yann Müller avec Philippe Corti, quand même le nôtre. 19h aux arènes du Gros du Roi. Vous irez avec qui, Francine? Je suis curieuse.
4: Avec mon mari.
0: Comment il s'appelle?
4: José.
0: José et Francine. Ah, écoutez, je pense que ça va gâcher. Et puis, ça vous fait chanter Yann Müller, parce qu'il reprend que des titres des années, pouf, d'avant-hier.
4: Bon, mais très bien.
0: Qu'est-ce que vous faites de beau en ce moment, vous? Ce matin?
4: En ce moment?
0: Oui.
4: Le matin, pas grand-chose.
0: Vous vous levez tôt pour être à la fraîche ou pas?
4: Un peu de jardinage. Oh non, je me lève pas de bonne heure.
0: Ah, enfin, j'en tiens une. C'est bien. Donc, ça veut dire que la lune ne vous a pas empêché de dormir cette nuit?
4: Non.
0: Oh, très bien, parfait. Non, parce que sur le Facebook, on n'arrêtait pas d'entendre râler tout le monde. Merci d'avoir été avec nous, Francine. Je vous souhaite une belle journée. Puis vous me raconterez comment ça s'est passé au Gros du Roi. À bientôt.
4: D'accord, merci, bonne journée.
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0: Comme je le disais à Francine, j'adore ce prénom. Non seulement, effectivement, j'adore ce prénom, mais surtout, on est bien ici, on peut sortir, aller au Pont du Gard. L'expo Guerre et Paix de Robert Combas au Pont du Gard est visible en nocturne ce soir, exceptionnellement, jusqu'à 21h30. On revient dans un instant avec l'info d'ici, après le 90 secondes, avec les pilotes de Canadair.
5: Oui, qui vivent un été de tous les dangers, mobilisés, oui. Sans discontinuer sur d'énormes incendies. On pense évidemment à celui de la Gironde, un travail acharné, mais aussi une colère froide. Trop d'avions sont en maintenance technique sur la base de Nîmes-Garon, selon eux. Antoine Niffaut. Pardon, s'y est rendu pour aller à la rencontre de l'un de ses pilotes. C'était écouté après le tour de l'info en France et dans le monde en 90 secondes. Valentine Letès, il est 8h30.
6: Des petites victoires sur le front des incendies. Le méga-feu de Gironde est toujours stable ce matin pour le 4e jour d'affilée. Dans le Var, l'incendie démarré hier soir à Brignoles est sous contrôle, selon les mots du maire. Et en Île-de-France, les pompiers ont fixé les reprises de feu dans la forêt de Fontainebleau. Et maintenant, qui pour les aider face à l'ampleur des incendies en France? Il n'y a plus suffisamment de monde dans les casernes. Le syndicat national des sapeurs-pompiers volontaires appelle tous les intéressés à se manifester. Secours, logistique, transport, administration, les compétences recherchées sont nombreuses. La solidarité, c'est aussi depuis chez vous. Émission spéciale à 13h sur votre radio ici avec toutes les initiatives en cours, du relogement des sinistrés à l'accueil des animaux perdus jusqu'au reboisement des forêts. 21 départements sont encore en vigilance orange canicule ce matin, du territoire de Belfort à l'est, aux Alpes-Maritimes et à la Corse au sud, alors qu'à l'ouest, le temps se rafraîchit. Météo France observe une baisse nette des températures. La croissance de la France, quasi nulle, elle atteint 0,2% au second trimestre selon l'INSEE, l'Institut National de la Statistique. Une reprise très timide, principalement due à un rebond de la consommation des Français au printemps. Le pire week-end de l'été sur la route approche, le chassé-croisé entre juilletistes et haussiens. Bison Futé annonce un trafic extrêmement difficile. Dès demain, c'est noir pour les départs dans tout le quart sud-ouest.
5: Sommes-nous condamnés à lutter des semaines entières contre de gigantesques incendies ? Avons-nous les moyens nécessaires pour faire face aux méga-feux, comme on les appelle désormais, ces feux qui ravagent des hectares par dizaines de milliers ? Le débat s'est à nouveau relancé dans un été historique en France. Les pilotes de Canadair, eux, sont à bout de force à cause du travail, à bout de nerfs aussi, car ils estiment qu'ils n'ont pas assez d'engins. Bonjour Antoine Liffaut.
7: Bonjour Xavier.
5: Antoine, vous avez rencontré devant la base Nîmes Garon, l'un des pilotes qui dénonce des problèmes de maintenance à répétition dans cette année exceptionnelle.
7: De gigantesques hangars qui abritent les Canadair.
8: Là, vous êtes au cœur du travail de l'été.
7: C'est là que travaille Éric Durand depuis 7 ans comme commandant de bord au rythme des alertes avec ses 80 collègues qui parlent entre eux des incendies de Gironde.
8: Même les plus anciens ont dit, c'est quelque chose qu'on n'avait jamais vu. Quand on en est là, il faut surtout pas perdre espoir.
7: Si la Gironde, il ne l'a pas survolé, le secrétaire général adjoint du syndicat national du personnel navigant de l'aéronautique civile a combattu les flammes en Corse, dans le Var, dans les Pyrénées-Orientales aussi, où il se souvient d'une image.
8: Une maison qui était menacée avec des gens qui essayaient de limiter l'arrivée inexorable des flammes vers leur maison. Nous, on aura fait tout ce qu'on peut, mais on sait qu'aussi, malheureusement, ces gens-là, ils ont certainement perdu leur maison. On n'était que deux Canadair à essayer d'intervenir pour diminuer l'intensité des flammes qui était monstrueuse.
7: Deux Canadair, 6000 litres d'eau chacun, insuffisant pour ce commandant de bord.
8: Comme vous avez un front de flamme qui est poussé par le vent, on va essayer d'attaquer déjà par l'arrière pour essayer de faire tomber les fumées, de manière à ce que quand on arrive vers le front, il y ait moins de fumée et moins de chaleur qui se développe, et ensuite pouvoir le finir. Mais ça, cette tactique, elle est valable quand vous avez 3, 4, 5, 6 Canadair. Quand vous êtes que deux, ben vous le faites aussi. Vous savez que vous serez peut-être pas forcément efficace, mais il y a des chances que ça fonctionne.
7: Pas assez de ces avions, donc des Canadair de 30 ans d'âge, toujours en maintenance pour certains au début de cet été.
8: Nous devions avoir 10 Canadair sur les 12 de disponibles, 8 Dash sur 8 et 3 Beach sur 3. Bon, il s'avère qu'au début de la saison feu, on n'avait que 9 Canadair, on avait 7 Dash et les Beach étaient là.
7: Et si un 11e Canadair est cette semaine sorti du hangar, il dénonce des problèmes de maintenance depuis 10 ans avec l'entreprise en charge.
8: Là, on voit aujourd'hui plusieurs alertes. C'est pas un ou deux avions qui manquent au dispositif. C'est 3, 4, voire 5, voire 6 des fois. Ça serait bien quand même de faire en sorte que la direction de Sabena Technics mette un peu plus la main à la pâte dans une période de crise comme nous subissons pour aller peut-être au-delà du contrat et ça permettra peut-être d'avoir moins de maisons brûlées.
7: La direction de Sabena Technics ne nous a pas répondu et de son côté, cet ancien pilote de l'armée de l'air de 51 ans se tient prêt à décoller à tout moment dans cet été qu'il qualifie lui aussi d'inédit.
5: Le reportage d'Antoine Liffaut et le témoignage de ce pilote s'est à retrouver en vidéo sur ici.fr.
0: Le prochain journal est à 9h, on se mettra déjà aux vendanges.
5: Celle de la coopérative Héraclès à Codognan qui a démarré ses récoltes hier, les premières dans le Gard, une semaine plus tôt que l'an dernier pour cette exploitation. On mettra non pas un peu d'eau mais un peu de sel dans notre vin. Il sera aussi question des salins d'aigues mortes qui eux sont à l'arrêt en ce moment. Et puis vous verrez qu'il n'y a pas besoin d'aller à la mer pour s'amuser dans le sable. À Nîmes, une association a organisé Richelieu-Plage. Dans le quartier Richelieu, donc, par définition. La météo de ce jeudi 30 juillet, on termine pas encore le mois de juillet, ce sera demain, mais on a eu...
0: Il fait encore trop chaud.
5: Voilà, c'est ça.
0: Il fait trop chaud, de toute façon. La journée est bien ensoleillée. Dès le matin, il y a peut-être un voile nuageux ici et là, rien de bien grave, sauf, attention, littoral déjà, parce qu'il y a les entrées maritimes, ça va péguer, et puis Marjorie en fin de journée avec les orages. Sinon, ces nuages vont rester avec nous sur la bonne partie de nos deux départements, Gard et Lozère. À l'intérieur des terres, on dépasse les 35 degrés aujourd'hui, et ça va continuer. Voilà, je vous le dis, j'aime autant vous prévenir, il y aura peut-être un ou deux degrés de moins. Et dans la voiture surtout, ça va chauffer demain.
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0: Vous allez en manger des bons becs dans la voiture, vous avez le temps. Dans le sens de la descente par exemple, Lyon-Orange si vous préférez ou même Lyon-L'Espagne, donc sur A7 et A9, ce sens-là sera qualifié, enfin est prévu par Bison Futé complètement rouge. L'A75 également, mais alors c'est incroyable, de Clermont-Ferrand à Béziers, c'est rouge. Hein. Voilà, il y aura du monde de partout. Tous nos axes autoroutiers seront bien chargés. Vous savez que si les axes sont bien chargés. Le réseau secondaire l'est de même, les départementales, les nationales. Donc, autant vous dire que demain après-midi, vous ne prenez pas le volant jusqu'à samedi soir.
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0: La musique avec la version originale de ce titre que Bernard Lavillier a parfois interprété aux côtés de Catherine Ringer. La version originale, c'est celle-ci, avec Nicoletta.

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0: Un artiste qui est qualifié de c'est le bon pote en fait. Depuis toujours, il nous accompagne, Bernard Lavilliers, quelque
1: avec
0: part.
1: Sa...
0: bout d'oreille.
1: D'oreille.
0: Et puis ses voyages au Brésil,
1: aussi.
0: Etc. Et Nicoletta, toujours dans nos cœurs.
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0: Nicoletta, qui connaît très bien le Gard, qui vient régulièrement du côté de... Je peux pas dire. Bonjour les humains, c'est un festival qui a lieu vendredi et samedi, qui va démarrer à Saint-Privat de Champclos. On en reparle d'ici quelques instants. Alors bonjour les humains, déjà on annonce la couleur. Hein. On va détailler ça d'ici quelques instants. Pour le moment, avec Serge Elcourt, on se balade dans Nîmes pour coudre, tailler, faufiler, broder. Suivez le guide.
5: Et notre découverte commence dans une avenue à Nîmes, l'avenue Roosevelt. Puis on ouvre la porte de l'atelier Savannah Piou.
6: Alors cette machine, c'est une machine Juki à double entraînement et elle nous sert à coudre les grosses pièces, les pièces plus épaisses.
5: Savannah Piou, c'est Sandrine.
6: Alors effectivement, je suis entreprise zéro déchet, mais une partie de mes tissus, je les récupère ou d'anciennes couturières, ou de couturières qui ont des chutes, ou des entreprises comme Réparsor à Nîmes. Vous avez ma table de découpe au départ pour pouvoir couper, ce que je fais toujours d'ailleurs, ces gros paquets, pour pouvoir couper avec ce ciseau de découpe électrique. Voilà. Donc
5: l'atelier Savannah Piou à Nîmes, qui fait partie des animations gratuites ou offertes en tout cas par l'agglomération de Nîmes et le Centre d'initiative pour l'environnement du Gard. Ce jour-là, avec artisanat d'art et immersion végétale, c'est comme ça que ça s'appelle, il y a la visite des jardins de la Fontaine, on va y aller tout à l'heure. Et d'abord donc l'atelier Savannah Piou, accessoires de mode, sac à main, pochette, cabas.
6: Alors cette machine, c'est une machine Juki à double entraînement. Et elle me sert à coudre les grosses pièces, les pièces plus épaisses.
5: C'est un peu votre meilleure amie, non ?
6: C'est ça, ouais, c'est ma super copine, oui. Donc je suis artisan d'art. J'ai créé cet atelier depuis cette marque, Savannah Piou, depuis 12 ans. Donc c'est le prénom de ma fille, Savannah. Et comme elle a des origines italiennes, j'ai trouvé que Piou plus... en italien, ça sonnait bien avec Savannah.
5: Allez, après cette visite enrichissante de l'atelier Savannah Piou, avenue Roosevelt, direction les Jardins de la Fontaine à Nîmes, évidemment, avec notre animatrice ce matin-là, Christelina.
7: Exactement, c'est le bassin où il y a les cygnes.
5: Christelina, qui connaît bien l'histoire de la création des jardins.
7: Ici, vous savez que le jardin de la Fontaine, bon, au tout départ, quand les personnes se sont installées ici, c'était parce qu'il y avait de l'eau. Ensuite, quand, au 15e siècle, Louis XV qui a décidé de embellir le jardin. Et ensuite, au XVIIIe siècle, on a fait toute la colline. Donc là, c'est très travaillé. Et là-haut, c'est beaucoup plus sauvage. Mais on a énormément d'arbres qui ont été plantés et qui viennent d'ailleurs. Et il y en a un qui est extrêmement beau et que j'adore. C'est l'arbousier de Chypre. Je ne sais pas si vous le connaissez. Alors, les arbousiers, on les appelle aussi les arbres aux fraises parce qu'ils font des petits fruits orange, rouge, et c'est le seul arbre que je connaisse où il y a en même temps les fleurs, les fruits verts et les fruits mûrs.
5: Et pour Gabriel, qui faisait partie de la visite, ça commence auprès des tilleuls.
8: Il y a différentes sortes de tilleuls, il y a certainement quelques-unes qui sont meilleures que d'autres. Moi, quand je ramasse le tilleul, il faut que la fleur elle soit fraîche. Après, au bout de 2 jours, déjà, c'est fini, elle fait une petite boule.
7: Il y a des pins, il y en a qui ont...
5: Voilà donc pour cette visite, les terroirs vagabonds. Il y en aura d'autres comme abeilles et secrets de pollinisateurs ou encore trotte aventure entre carrière, panorama et praline. Terroirs vagabonds avec Nîmes Métropole.
7: Super beau, les marronniers.
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0: C'est bon ça, mais ça s'arrête là. Alex Warren pour la voix et l'interprète, il est auteur-compositeur-interprète, il est influenceur, il est réalisateur du pluridisciplinaire, comme on aime. Pourquoi je dis du pluridisciplinaire, Anne-Marie ? Bah, ça vous concerne aussi, Bonjour les Humains, votre festival. C'est ça, hein ? Elle est pas
1: allô
0: là. Oui, allô Anne-Marie. Je parlais de pluridisciplinarité. Donc, on est dans le pluridisciplinaire avec ce festival Bonjour les Humains. On est d'accord?
1: Oui.
0: Un festival qui se déroule à Saint-Privat-de-Champclos, donc vendredi et samedi. Rien qu'avec ce nom, je crois que vous annoncez la couleur. On parle du vivant, on parle d'individus dans ce festival. Quel thème vous développez exactement? Qu'est-ce que vous proposez?
1: Eh bien donc, le thème c'est tout de même la chanson au départ, mais une chanson de parole, une chanson qui a du sens, une chanson qui essaye de réunir les humains précisément dans ce monde qui va évidemment très mal et où on peut être vite bien angoissé. C'est apporter un peu d'espoir, un peu de solidarité, un peu d'humanité. Et c'est un peu le thème des chansons qu'on entendra, d'abord de Geoffroy, le premier soir, chanteur belge qui
0: est à l'origine en fait ce festival aussi. Oui.
1: Et notamment pour le festival, la sortie d'un vinyle, ce qui est un événement pour nous parce qu'il en avait sorti il y a quelques années, mais là il ressort son dernier album enregistré au Québec sur vinyle. Et puis le deuxième soir, ce sera Yevo. Alors, les gens le connaissent peut-être plus sous le nom de Alcaz, parce qu'il a un groupe.
0: Je vous entends plus, Votre téléphone a dû bouger. Je ne vous entends plus. Oui, dites-moi.
1: Alors, si je me...
0: Oui, évidemment. Anne-Marie, vous êtes à côté de moi. Racontez-moi tout encore.
1: Et donc, je parlais d'Alcaz. Donc, Lievo, je disais qu'il n'est plus connu sous le nom d'Alcaz, parce que c'était un duo à la scène et à la vie, et malheureusement sa compagne est décédée et il a décidé de continuer tout ça
0: Décidément le téléphone fait des siennes. Je vais résumer, le festival Bonjour les Humains, ça commence demain à 18h à l'espace Monique et Bernard Ayand, donc à 21h il y a le spectacle de Geoffroy, Le Monde est si vaste. Ensuite au Théâtre de Verdure, vous avez beaucoup de choses qui se passent, enfin voilà, il faut aller directement vous voir à partir de demain soir. Bonjour les Humains, joli festival, bravo en tout cas pour cette initiative, bravo pour la mise en place de ce festival, vous êtes courageux de nous proposer encore des événements du spectacle vivant, on aime ça. C'est à Saint-Privat de Champclos. Merci encore d'avoir été avec nous, Anne-Marie Hénin. Merci encore.
1: Merci à vous.
0: Et je pense qu'à
1: en avoir parlé.
0: Mais je pense qu'à quelques heures du coup d'envoi, vous devez être sur les dents, non, pour tout finir.
1: Évidemment. Mais ça fait partie du dynamisme d'un festival d'avoir un petit peu cette tension avant l'événement. Mais on est tellement heureux d'accueillir le public.
0: Le public, et puis vous avez parlé beaucoup de chansons, mais il y a aussi du film, il y a aussi enfin des projections, il y a aussi pas mal de choses. Cherchez sur les réseaux le programme et allez-y à partir de 18h demain à Saint-Privat-de-Champclos. Merci beaucoup Anne-Marie d'être passée par ici, Gare-Lozère. Bonne journée. Courage pour les derniers préparatifs.
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0: Vous n'avez pas de tatouage, vous, hein?
4: Non.
0: Non, vous n'avez pas de tatouage, et c'est dommage. Vous voulez savoir?
4: Oui.
0: On est entre nous.
4: On peut pas le dire sans montrer.
0: D'accord. On reviendra sur les tatouages et le soleil avec le docteur Pierre Kierzek juste après Pierre Bachelet.

0: Ça date de 86 quand même, hein. À l'époque, on chantait l'an 2000 en disant ouais, les voitures vont voler et tout. Voilà. Non, mais c'est assez incroyable. C'est bien, ça fait étude ethnologique. Pierre Bachelet à l'instant. Ici, Gare Lozère avec, non pas Pierre Kirzek, mais Gérald Kirzek, notre médecin, qui nous avertit que tatouage et soleil, ça fait pas vraiment bon ménage, surtout lorsque les tatouages sont tout neufs.
1: Bonjour à toutes et à tous. Les beaux jours sont là, les t-shirts se raccourcissent et vos tatouages s'apprêtent à sortir de leur hibernation. Mais attention, le soleil, lui, n'a aucune pitié. Alors, je vais être très clair, un tatouage tout frais que vous venez de faire, bah, c'est comme une glace dans le désert. Ça fond, ça part en vrille, ça laisse des traces. C'est une très mauvaise idée. Un tatouage récent, c'est une plaie ouverte. Bah oui, l'aiguille du tatoueur a transpercé la peau, laissant derrière elle des milliers de petites lésions, des micro-lésions. Et le soleil, lui, va brûler la surface, un coup de soleil, déshydrater la peau et surtout aggraver la formation de croûtes, de cicatrices et de boursouflure, sans parler du risque d'infection. Bref, un tatouage exposé trop tôt, c'est un dessin qui peut perdre ses couleurs, devenir flou ou même cicatriciel. Donc même si vous avez envie de le montrer, la seule et unique solution, c'est de le cacher ce premier été. On le couvre d'un vêtement ample, en coton ou d'un pansement stérile et on attend patiemment. La règle d'or, c'est au moins un mois sans exposition directe et en réalité, la cicatrisation superficielle prend 2 à 3 semaines, mais la cicatrisation complète de la peau, ça dure plusieurs mois. Donc on se protège, t-shirt, manches longues, ombre et au bout d'un mois, si la peau est bien lisse, là on peut commencer à appliquer la crème solaire indice 50+.
0: Oui, alors dites-moi Doc, sur les vieux tatouages, c'est pareil ?
1: Même pour les tatouages anciens, le soleil reste un ennemi silencieux. Avec le temps et les expositions répétées sans protection, les rayons UV dégradent les pigments, notamment les couleurs claires comme le rouge, le jaune ou le orange. Ça peut pâlir, ça peut virer au brun. Donc la peau tatouée vieillit aussi plus vite. Elle se dessèche, s'affine et les contours du dessin s'estompent. Pour préserver l'éclat de votre encre, appliquez systématiquement une crème solaire indice 50+ sur le tatouage dès que vous vous exposez. Renouvelez l'application toutes les 2 heures et n'oubliez pas qu'un vêtement en tissu anti-UV reste la meilleure des protections. Un tatouage, ça s'entretient. Hydratation quotidienne, protection solaire, c'est vraiment les deux clés pour qu'il reste beau le plus longtemps possible. Je résume, un tatouage récent, on joue la carte de l'ombre et du vêtement, et un tatouage plus ancien, on sort la crème SPF 50+. Et rappelez-vous, en cas de coup de soleil sur le tatouage, rincez à l'eau fraîche, hydratez et surtout ne grattez pas. Et s'il y a des cloques qui apparaissent, je vous conseille de consulter votre médecin. Allez, bon été, bonne santé, à l'écoute d'ici bien sûr.
0: Merci Gérald Kirzek. Chez lui au moins, on n'a pas de liste d'attente, il vient tous les matins à la radio. Vous avez un tatouage vous Olivier ?
2: Pas du tout. Moi, je crains les aiguilles. Moi, je cours très, très vite dès que je vois un tatouage.
0: Il en a gros dans le cou. Il en profite qu'on a la radio, qu'on n'a pas l'image.
2: Non, sincèrement, non.
0: D'accord.
2: Et vous ?
0: Voilà, je passe. Je ne crains rien.
2: Elle en a plein.
0: J'en ai. Et tout à l'heure, à 9h, après les infos.
2: Alors, écoutez, remise en forme dans notre assiette avec un coach sportif. Et puis des séances de sport sous les arbres. Ça peut être pas mal à l'ombre cet été.
0: Pas trop fatigant, ça.
2: Non, on va y aller tout en douceur. Et puis notre coach sportif s'adapte à chaque individu. Donc on va découvrir ça dans quelques minutes.
0: Et Summer Body pour l'année prochaine, c'est bon ?
2: Summer Body, exactement. Et puis on a également de beaux cadeaux à vous offrir dans quelques minutes. On vous offrira des places pour aller visiter le parc des loups du Gévaudan. Vous avez peur du loup ?
0: Non, ça non, jamais.
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2: Et on vous souhaite une excellente matinée. Bienvenue à vous sur Ici Gare Lozère. Il est 9h. Xavier Ponroy à la une ce matin, top départ pour les vendanges dans le Gard.
5: Et comme souvent, c'est à Codognan qu'elle démarre, à la cave coopérative Bio Héraclès qui a lancé sa récolte hier. Une cueillette encore un peu plus précoce que d'habitude cette année, une semaine plus tôt que l'an dernier. Marek Keta est allé récupérer les premières grappes.
6: On est dans la zone des quais, les tracteurs rentrent du vignoble, les bennes se lèvent et les grappes bien mûres de chardonnay dévalent comme une cascade verte. Sylvain Coste, vigneron de Codognan, sort du tracteur.
7: Pour moi, c'est une première de vendanger en juillet quand même.
6: Il regarde les premiers jus s'écouler du pressoir.
7: Bah déjà l'an dernier, on trouvait que c'était tôt, et puis cette année, c'est une semaine plus tôt. Donc c'est vraiment impressionnant. Ouais.
6: Un calendrier chamboulé par un été caniculaire. Dans les 50 cuvées de la cave, les premières à mûrir sont les basses bulles, des vins légers.
7: C'est la maturité qui arrive plus vite en fait. Donc pour les profils qu'on veut faire aujourd'hui, qu'on appelle des basses mousses, des futurs vins effervescents, il faut une moyenne de 10 degrés et pas mal d'acidité. Donc si on attend août comme on vendangeait les années passées, et bien là on risque d'avoir pas assez d'acidité et des vins effervescents de moins bonne qualité. De toute façon, c'est pas le vigneron qui choisit, c'est la vigne et la nature.
6: Et la qualité est au rendez-vous, assure Sylvain Coste. Dans la coopérative, les trois quarts des parcelles sont irriguées.
7: Pas non plus trop arrosé, hein. Tout ça c'est des réglages. S'il fait très très chaud, c'est bien de baisser la température pour éviter les coups de chaud et les pertes et les brûlures sur les raisins. Par contre, trop d'eau, ça peut gorger les raisins d'eau, ce qui n'est pas intéressant pour faire des bons vins comme on fait ici.
6: On suit à présent Frédéric Sacoman, directeur général de la cave d'Héraclès, à l'intérieur de la coopérative. Mise en route anticipée des chais, des immenses cuves et des systèmes de refroidissement pour les premiers jus.
8: Tout ce qui peut être fait avant, ne serait-ce que simplement les révisions des machines et les redémarrages des machines, avant on démarrait peut-être le 5 août, qu'on démarre le 29, il y a une semaine de moins pour les prestataires pour finaliser le travail. Enfin, tout est bousculé, on va dire, sur l'ensemble de la filière en fait. Tout va plus vite.
6: Avancer la date de coupe perturbe aussi la recherche de main-d'œuvre.
8: On est une dizaine de salariés sur la cave, donc on fait appel à une vingtaine de saisonniers. La difficulté que l'on a maintenant, c'est d'arriver à ce que tous les titulaires, je dirais, tous les CDI puissent prendre leur congé dans la période de juillet. Parce qu'en gros, on est tous revenus entre le 21 et le 28 juillet. Il faut s'organiser par rapport à ça.
6: En ce moment, la récolte se fait à l'aube, 3 heures du matin, pour garder les vignes les plus fraîches possibles. 400 tonnes récoltées cette semaine.
5: Le reportage de Marek Keta, c'est à retrouver en images sur les réseaux sociaux d'ici Garlozère. Les raisins prêts, ou presque, dans d'autres exploitations. Le sel, lui, en revanche, se fait attendre. Les salins d'aigues mortes sont à l'arrêt depuis le week-end dernier. 200 tonnes de fleurs de sel perdues à cause d'un gros orage qui a trop adouci l'eau. Un orage dont il était difficile d'anticiper la puissance, regrette Alain Berthelot, le responsable de la production des salins.
9: Ils annonçaient aux alentours de 25 mm, et on a pris trois fois plus, quasiment. Un orage de 80 mm qui nous a contraints d'arrêter la fleur de sel, parce que faut qu'on évacue cette eau douce. Le jour de l'orage, on a fait 6h, 9h du soir, voilà. Nous avions attaqué la récolte de fleurs de sel qui se passait très bien. On récoltait environ 30 tonnes par jour. J'ai arrêté la récolte de fleurs de sel pendant une semaine. J'ai un espoir d'éventuellement peut-être reprendre lundi prochain. Mais bien entendu, c'est un métier d'agriculture et on est vraiment tributaire de la climatologie.
5: En attendant, la quinzaine d'ouvriers sont redirigés vers l'entretien des salins d'aigues mortes.
2: Les pilotes de Canadair demandent des explications.
5: Et des actions. Selon le principal syndicat de pilotes, trop d'appareils sont en maintenance trop souvent à la base de Nîmes-Garon, ce qui empêche de disposer de tous les moyens aériens pour lutter contre les feux. Ils demandent donc à l'État de mettre la pression sur la société Sabena Technics en charge de l'entretien des avions. 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
2: Il est 9h04 pour profiter des vacances, pas forcément besoin d'aller bien loin.
5: On vous présente ce matin à Nîmes le Richelieu Plage. Sortez les maillots, les seaux, les pelles, les chapeaux, les lunettes de soleil en plein centre-ville, quartier Richelieu donc, où l'association Table Ouverte a voulu donner aux habitants l'impression d'être à la plage, au moins le temps d'un après-midi hier, Estelle Romer.
10: Parasol, transat, brumisateur, jeu, piscine et bac à sable. Ce n'est pas la mer, mais on s'éclate pareil à Richelieu Plage. Aya est en pleine bataille d'eau.
11: J'ai crampé ma soeur parce qu'elle n'était pas mouillée et aussi c'était un camp de jouets au sable parce qu'on avait tout chaud.
10: Beaucoup de mamans et quelques papas sont venus de plusieurs quartiers rue Villard pour trouver de la compagnie en ces temps chauds.
12: Parce que c'est dur des fois de trouver des activités. C'est pour rencontrer des gens qu'on ne connaît pas, parler.
13: Ça donne un petit baume au cœur.
10: Ou pour sortir de la fournaise.
13: Ce point d'eau, même si c'est un jet d'eau de jardin, c'est waouh.
14: Aussi, ouais, parce qu'avec les 36 degrés qu'on se tape.
10: C'est un soulagement pour Marine qui ne peut pas aller à la mer.
14: Pas cet été, l'été prochain, j'espère, parce que j'ai pas de permis, donc je suis en train de passer le code, le permis, donc ça rafraîchit, surtout avec les petites, ouais, quand on sait pas quoi faire, maman, on fait quoi cet après-midi. Donc je suis contente de faire les activités qu'ils proposent.
10: D'où l'importance d'avoir des associations de quartier pendant la canicule, soutient Pietro, président de Table Ouverte.
15: Je le rappelle, hein,
1: Richelieu, nous avons un taux de pauvreté qui est de 44%. Et c'est des gens qui ne se connaissaient pas auparavant et qui aujourd'hui organisent des activités ensemble. On veut aussi, par notre activité, dire aux gens, voilà, la canicule, ce n'est pas le hasard, mais il faut qu'on réfléchisse quand même à aménager autrement la ville.
10: Le but est aussi d'attirer l'attention sur la nécessité de végétaliser le quartier.
5: Le reportage d'Estelle Romer.
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5: Bon, est-ce qu'il fait un temps à aller prendre un bain justement à la plage, la vraie peut-être, Olivier?
2: Mais on peut se baigner même l'hiver, hein, rassurez-vous.
5: C'est pas faux, c'est tout
2: ça
5: à fait
2: du
5: vrai.
2: Bien. Oui, alors aujourd'hui et demain, le département du Gard en vigilance jaune pour phénomène canicule. Alors journée bien ensoleillée, mais quand je regarde par la fenêtre, c'est un petit peu plus chargé. Ouais. Mais effectivement, Météo France prévoit quelques nuages présents sur la petite Camargue et ça a remonté du côté de Nîmes. Avec un vent faible, mais normalement la journée sera bien ensoleillée. La température du jour des plaines comprise entre 34 et 36 degrés, entre 31 et 34 degrés sur les Cévennes, les Causses. On va avoir 35 à Nîmes, 37 pour Alès et quand même 37 degrés à Mende. La Lozère maintenant avec un département qui est en vigilance jaune pour phénomène orage et canicule. Le soleil présent ce matin, même si on a quelques nuages ce matin. Le ciel va se voiler à la mi-journée. Nuages qui seront plus nombreux sur la Margeride avec un risque d'orage, donc en fin d'après-midi. Hier, vent faible. Il va faire à 35 à 38 degrés dans le sud-ouest de la Lozère et de 30 à 33 degrés ailleurs. Notez que ces températures par endroits sont bien au-dessus des valeurs normales observées.
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2: Allez, Xavier Ponroy, on vous retrouve tout à l'heure pour d'autres infos. Ben, on se détend en musique et on va faire un petit peu de sport avec un coach sportif qui va vous conseiller pour une reprise en douceur de sport et faire de l'activité sous les arbres. Ça peut être très intéressant. Charlie, il s'appelle, il sera là avec nous, mais pour l'instant, voici, il n'y a pas de honte à aimer ça. C'est la chanson de Michel Berger.

0: Michel Berger, il n'y a pas de honte à aimer ça, il est 9h11 et vous aimez, vous jouez. Eh bien, vous jouerez tout à l'heure, petite question pour gagner vos invitations pour aller au Parc des Loups du Gévaudan, un bel endroit que vous allez découvrir. Donc, ce sera après les conseils de l'été qui arrivent tout de suite d'ailleurs.
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1: bienvenue chez vous.
0: Yanel Amaoui, vous êtes avec un coach sportif, on va parler bien-être aujourd'hui, Charlie Zaoui, c'est son nom, pour une remise en forme, et évidemment, tout commence dans notre assiette.
3: Alors on a eu des chefs, on a bien mangé, on a passé de bons moments, sauf qu'il faudrait pas perdre la ligne quand même. Bonjour Charlie.
4: Bonjour.
3: Charlie est coach sportif dans le Gard. Zaoui Charlie, vous le trouvez très facilement dans les internets. Oui, je me disais, on a bien mangé ces derniers jours, on a bien taqué déjà l'été. Sauf qu'on aimerait faire un peu de sport, Charlie.
4: Alors déjà, en priorité, pour s'entraîner à la maison, il faut vraiment penser à s'hydrater avant, pendant et après la séance. Et également bien s'alimenter. Avec la chaleur, on a parfois moins faim, mais il faut quand même apporter les nutriments nécessaires à son
3: Qu'est-ce
4: organisme.
3: Qu'est-ce qu'on mange alors quand il fait chaud comme ça?
4: On peut manger très léger, mais il faut vraiment bien déjeuner et faire vraiment un dîner.
3: On saute pas les repas?
4: Non. Il faut vraiment avoir des apports nutritionnels. Parce que le problème, c'est que si vous mangez pas, vous allez vraiment avoir des difficultés à réaliser votre séance.
3: D'accord.
4: Des coups de pompe, etc. Parce que vous avez plus d'énergie. Vous n'avez pas apporté l'énergie nécessaire.
3: Ah oui, il faut mettre un peu de carburant dans le moteur.
4: Exactement. C'est comme les voitures. Vous mettez pas d'essence, ça fonctionne pas.
3: Maintenant que j'ai mis le carburant, quel exercice je peux faire à la maison pour garder un petit peu la forme et surtout pas m'exposer aux dangers à l'extérieur?
4: Soit faire du renforcement musculaire classique, ou alors soit faire des petits circuits de training. Alors, dans les deux cas, vous pouvez utiliser du petit matériel. Des haltères, des kettlebells, des bandes élastiques. Ensuite, avant de commencer, déjà, je conseille toujours aux clients d'activer les muscles du tronc, abdominaux, lombaires. C'est très important.
3: Vous me faites peur, Charlie. Il va falloir faire des abdos.
4: Exactement, ouais. Il faut vraiment réaliser des exercices de gainage et d'abdos au sol.
3: Ouais.
4: Et ce travail est essentiel pour permettre de vous préparer le corps à l'effort. Ça vous permet d'avoir un tronc bien gainé, permet de mieux stabiliser le corps pendant les exercices et adopter une bonne posture. Ça va vous éviter également de vous blesser, surtout au niveau du dos, ce qui arrive relativement souvent.
3: D'accord. Alors, parlons bien. Donnez-moi une série type que je dois faire à la maison en termes de sport. Je commence par quoi? Je fais un peu de gainage?
4: 5-10 minutes de gainage, on peut faire, si vraiment on n'a pas l'habitude, on peut commencer par 20-30 secondes de planche. C'est le classique, c'est le plus basique des exercices.
3: C'est très long, 20 secondes de planche.
4: Vous faites ce que vous pouvez. Après, vous faites vraiment ce que vous pouvez. Si vous pouvez tenir...

0: j'ai des clients qui commençaient par 20 secondes ouais. et au bout d'un mois qui tenaient une minute. Et puis après, ils ont pris l'habitude. Puis comme ils voient, les gens voient qu'ils progressent.
1: Et du résultat.
0: Voilà. Donc en fait, ils veulent absolument en faire, etc. Et puis c'est ça. C'est on y arrive mieux que d'habitude. Donc du coup, bah, on veut en faire, on veut en faire. Donc moi, je conseille de faire ça. Et ensuite, pour une séance de type renforcement musculaire, pour le bas du corps, je vais privilégier des exercices simples et efficaces. Vous pouvez faire des squats. Des fentes. Wow. Et les fentes, donc vous avez les fentes, l'exercice des fentes classique, le soulevé de terre. Vous allez faire vos courses, vous récupérez un pack d'eau, etc. C'est un soulevé de terre, c'est quelque chose que vous levez du sol.
1: Ah, pas bête
0: là, je descends, je remonte, etc.
1: Donc je prends mon pack de 6 de dos, évidemment, ouais. et je le soulève comme ça. Je fais des... combien de répétitions je peux faire?
0: Ça dépend. Alors déjà, il faut essayer de se faire encadrer pour vraiment avoir les bonnes techniques. De réalisation d'exercices. Et après, vous commencez par 10, 15 ou 20 répétitions.
1: D'accord.
0: En prenant des poids très légers.
1: Alors, j'ai fait mon gainage, j'ai fait mes squats, j'ai fait mon levé et je termine avec quoi? Je fais quelques pompes.
0: On va passer un petit peu au haut du corps. Alors, pas nécessairement les pompes parce que c'est très difficile pour certaines personnes qui se sont jamais entraînées, etc. Ouais. Donc, on va vraiment garder les exercices classiques de renforcement musculaire. On va faire des élévations latérales, par exemple. Pour les épaules, on va travailler un petit peu les pectoraux, les bras, le dos, avec du petit matériel. Pareil. Après, si vraiment vous avez un niveau intermédiaire, voire avancé, vous pouvez travailler les pompes, etc. Mais bon, déjà pour commencer, je ferai vraiment que du renforcement musculaire classique pour le haut du corps.
1: Bon, pour commencer, vous savez, à mon niveau, c'est déjà pas mal du tout tout ça. Mais ces petits conseils d'été tout simples pour faire du sport, dans un premier temps, à la maison. On le répète, le matin, tôt, en aérant la pièce. Vous les retrouvez, si vous débarquez tout juste, en replay sur notre site ici.fr. Et si vous le voulez bien, dans quelques secondes, on ira faire du sport à l'extérieur.
0: Ça marche aussi, oui.
2: Allez, il va falloir transporter les haltères dans le sac à dos. Ah oui, ça va faire mal. Ça fait mal, c'est la chanson de Vita qui vous accompagne en ce bel été avec votre radio de proximité ici Garloser. Bonjour si vous venez de nous rejoindre.

0: Vita, ça fait mal, il est 9h18. Bienvenue chez vous, c'est l'heure de faire du sport.
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0: Bon, on a parlé de l'assiette il y a quelques instants maintenant. Allez, on y va, hein, place à l'action. Rendez-vous en extérieur pour une séance de sport 100% nature. C'est pas mal comme idée, ça. Avec vous, Yann El Amaoui.
3: Et bienvenue Charlie Zaoui.
4: Oui, bonjour.
3: Coach sportif dans le Gard, vous le trouvez très facilement dans les internets. Il vient vous donner des petits cours à la maison ou alors même le faire à l'extérieur.
4: Oui, c'est ça.
3: Ça, c'est agréable l'été.
4: Oui, oui. Alors c'est très tôt le matin. Il faut trouver vraiment voilà un bon endroit. Vous avez plein d'endroits sur Nîmes. Vous avez le Bois des Espèces, le Jardin de la Fontaine. Vous avez le stade Marcel Rouvière aussi qui est équipé en agrès, comme le Bois des Espèces. Alors après, si vous entraînez à l'extérieur, c'est vraiment s'entraîner très tôt le matin. On va penser à partir déjà avec une bouteille d'eau et une petite collation également, parce que là, vous n'êtes pas chez vous.
3: Bien s'hydrater, bien s'alimenter pendant ces fortes températures. Courir et faire du sport à l'extérieur, donc Bois des Espèces, ça c'est, bon, ça c'est le spot idéal le matin à la fraîche.
4: Ouais, mais on va quand même adapter les séances aux conditions météorologiques. C'est-à-dire que si on a l'habitude de faire des séances avec une haute intensité, on va un petit peu réduire l'intensité. Et on va, pour éviter justement de mettre son organisme à haute épreuve. Voilà. Et ensuite, on va, si on peut, bien sûr, si on peut privilégier les parcours ombragés, qui sont moins exposés au soleil, c'est plutôt pas mal. Et on n'hésitera pas aussi à transformer une sortie intensive qu'on a l'habitude de faire en footing d'endurance. On met d'alterner quelques minutes de marche et de course.
3: Ça, c'est un message que vous vouliez passer aux accros du sport, qui ont peur de perdre leur rythme.
4: Bah le problème c'est que enfin moi j'interviens beaucoup à domicile sur Nîmes, sur l'avonage, etc. Et c'est vrai que quand je pars de chez un client à 17h, je vois des gens courir en plein soleil à un rythme relativement soutenu. Enfin c'est très dangereux. C'est vraiment pour moi c'est vraiment la chose à ne pas faire. Si vous voulez courir c'est tôt le matin, c'est 10h maximum. Après on arrête.
3: Et vous répondez quoi à un sportif qui vous dit mais oui mais si moi je diminue le rythme là pendant 15 jours 3 semaines je vais perdre.
4: Ça ne changera rien du tout. C'est pas parce que vous réduisez votre rythme habituel sur 1-2-3 semaines que vous allez perdre. Non vous continuez à vous entraîner mais intelligemment et vous prenez soin de votre corps. C'est tout simplement. Après c'est pas parce que vous réduisez que vous allez perdre les capacités physiques que vous aviez juste avant.
3: Non. C'est un peu excessif comme, comme comportement, comme raisonnement.
4: Ouais, c'est un peu. Bah, oui, c'est, mais après, on est tous un petit peu pareil. Hein, on va à la salle de sport, de fitness, de crossfit, etc. Quand on s'entraîne, il faut faire des fois des semaines de décharge, on va ralentir, réduire l'intensité d'entraînement. Et psychologiquement, on se dit, bah voilà, on a réduit, on va perdre en muscle, on va perdre en force. Et en fait, non, pas du tout.
3: Pas du tout, non.
4: Pas du tout, non. Il faut vraiment plusieurs semaines avant de commencer à perdre.
3: Merci, Charlie Zaoui.
4: Merci beaucoup.
3: Vous le retrouvez dans les internets et puis vous retrouvez tous ces conseils de l'été dès maintenant en replay, ici.fr.
0: Mais merci beaucoup, Yann El Amaoui. Il est 9h21.
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0: C'est l'heure, je vous ai parlé d'invitation pour aller au Parc des Loups du Gévaudan. Eh bien, c'est maintenant que vous allez remporter ces places. Si vous jouez avec nous, les Loups du Gévaudan, c'est un parc animalier situé à Saint-Léger-de-Peyre, au cœur du département de la Lozère, entièrement dédié à la découverte et à la protection des loups. C'est une immersion naturelle, ça s'étend sur de vastes espaces boisés, à l'ombre, évidemment, mais le parc a quand même réalisé en cette période de canicule des horaires particuliers, vous le découvrirez sur le site internet. Alors, pour gagner ces invitations, pour aller en Lozère, voir les loups du Gévaudan, le loup appartient, c'est la question, à la famille des canidés du genre canis. Il existe combien d'espèces de loups? 3 ou 10? 3 ou 10 espèces de loups? Combien d'espèces de loups existent? 3 ou 10? Et vous répondez tout de suite à la question au 04 66 21 36 37. Bonne chance.
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0: Allez, 9h24, on enflamme le dance floor avec Kungs.

0: Girls, Kung, 9h27, et nous avons notre gagnante qui est là, Thérèse, qui est à Blozac et qui passe un bel été avec ici Garlozère. Bonjour Thérèse.
1: Bonjour Olivier.
0: Comment allez-vous? Programme de
1: très
0: ce matin,
1: bien.
0: Ça a démarré tôt? Vous êtes levé tôt? Pas de grasse matinée?
1: Oui,
0: tranquille.
1: Oui, levé tôt.
0: Bon, petit déjeuner, ça y est, c'est
1: tôt,
0: fait.
1: Ça y est, c'est fait.
0: Bon, vous avez la famille avec vous en ce moment, Thérèse?
1: Non.
0: Ils vont bientôt venir vous rejoindre, passer quelques vacances.
1: Ils viennent régulièrement, ils habitent à côté.
0: Ça c'est encore
1: on
0: mieux.
1: On les a régulièrement.
0: Alors Thérèse, vous avez joué pour des places pour aller au Parc des Loups du Gévaudan.
1: Et
0: bravo en tout cas, puisque vous avez gagné notre invitation. Alors la question était, le loup appartient à la famille des canidés, du genre canis. Il existe combien d'espèces de loups? C'était 3 ou 10, vous avez dit?
1: 3.
0: Eh ben c'est gagné. Le loup gris, merci. Canis lupus, le loup rouge, Canis rufus, et le loup d'Abyssinie, le Canis simensis, les loups que vous rencontrez.
1: C'est pas sûr que je retienne.
0: Oui, non, mais moi non plus, j'ai déjà oublié. Ceux que vous allez rencontrer au Parc des Loups sont les Canis lupus, voilà.
1: D'accord.
0: Alors, c'est à Saint-Léger-de-Père, et alors il y a une expérience assez incroyable, c'est qu'on peut dormir avec les loups. Mais il y a une vitre, hein, rassurez-vous, une vitre solide. Hein.
1: Donc
0: voilà, il y a de l'hébergement, vous avez tout sur internet, loup-du-gévaudan.com. Et la bête du Gévaudan n'existe plus aujourd'hui, donc voilà, vous pouvez y aller tranquille, vous irez en famille,
1: alors,
0: évidemment,
1: alors,
0: Thérèse.
1: On y a été, nous, il y a très très très longtemps avec nos enfants, et là je vais donner les places à ma fille, parce qu'elle, justement... Elle m'avait dit qu'elle devait y aller avec son chéri et petit garçon.
0: Aurélie et Marin, c'est ça?
1: C'est ça,
0: c'est votre famille.
1: Et Timothée
0: également.
1: Ça, c'est le noyau. Voilà.
0: Et ben, on est ravis que vous fassiez plaisir à votre famille. Et puis, la prochaine fois, ce sera pour vous. D'accord?
1: Oui, ou je donnerai mon fils.
0: Qu'est-ce que vous êtes généreuse? Mais quelle bonté. Allez, merci, bon été à vous, Thérèse.
1: Merci à vous aussi.
0: Et à bientôt.
1: Merci à toute l'équipe. Au revoir.
0: Allez, pour vous récompenser, direction le HLM de Renault. Chanson que vous connaissez par cœur, évidemment. Et puis, juste après, on écoutera quelques petites informations utiles pour sortir dans le Gard et la Lozère.

0: focus sur la France en 1981, assez corrosif et ça n'a pas pris une ride. Merci Renaud. Allez, les sorties dans le Gard à 9h35.
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0: Alors, on part pour la 13e édition du festival Entre Ciel et Garrigue-Alluçon jusqu'au 7 août, le village qui s'anime avec du théâtre, de l'opéra, récital, chant et exposition. Et ce week-end, il y a une soirée nuit d'étoiles, samedi, avec de la musique et de la poésie et des spectacles mouvants à travers les ruelles pour la journée de dimanche. Il y a une belle programmation que vous allez découvrir sur le site internet. La 13e édition du festival Entre Ciel et Garrigue, c'est à Alluçon jusqu'au 7 août. Une fin de semaine avec des envies de shopping qui vont prendre le dessus. Alors vendredi, demain donc à Égalier, il y a un grand marché nocturne de 19h à minuit. Vous allez flâner, il y a des producteurs, vous allez déguster plein de bonnes choses. Des artisans aujourd'hui et des créateurs locaux, il faut les soutenir. Une belle occasion de découvrir le village, restauration sur place. Il y aura un petit peu de musique et pour démarrer votre week-end ou vos vacances, c'est pas mal. Amenez la famille, c'est à Égalier et c'est demain soir.
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0: Nous irons à Allègre-les-Fumades avec l'office du tourisme d'Allègre-les-Fumades dans quelques minutes. Il va y avoir une journée plantes aromatiques médicinales avec des parfums floraux. C'est ce qui se prépare pour ce week-end. Et ben voici, vous l'avez reconnue, j'imagine, pourvu qu'elle soit douce, c'est Mylène Farmer.

0: Des secrets de grand-mère, du savoir-faire ancestral, c'est ce que vous allez découvrir à l'occasion de la journée des plantes aromatiques et médicinales. C'est dimanche 2 août à Allègre-les-Fumades et pour en parler, l'Office du Tourisme Cesse-Cévennes est avec nous. Bonjour Eddy Rouvière.
1: Bonjour Olivier, bonjour à toutes et à tous. Vous allez avoir l'occasion d'en connaître, d'en découvrir certains. Alors effectivement, lors de cette journée, c'est la 5e édition, c'est la 5e année de la journée des plantes aromatiques médicinales sur Allègre-les-Fumades. Il y aura donc à l'occasion de cette journée notamment plus de 20 producteurs autour de donc des plantes aromatiques. Alors ça va être des producteurs d'huiles essentielles, vous retrouverez des tisanes, des sirops, des liqueurs, des hydrolats, des confitures, des encens, mais aussi de la cosmétique avec de la savonnerie par exemple. Et tout ça, voilà, autour d'une vingtaine d'exposants qui seront présents lors de cette journée.
0: Donc, marché aux plantes, il y a aussi des conférences qui sont organisées pour découvrir l'aromathérapie, par exemple.
1: Alors absolument, il y aura une conférence qui s'intitule « Les plantes médicinales, l'herboristerie en pharmacie ». C'est une discussion proposée par deux pharmaciens qui aura lieu le matin, mais pas que. Il y aura aussi pas mal d'ateliers, d'animations qui seront proposés. Alors, entre autres, notamment un atelier pour fabriquer soi-même ses remèdes. On revient à votre introduction.
0: Les secrets de grand-mère.
1: Il y aura également un atelier sur un atelier fleurs, abeilles et miel. Un atelier également, une démonstration, une initiation de vannerie. Et enfin, le matin, il y aura aussi un cours d'initiation au yoga famille. Voilà, ce seront les différents ateliers qui seront proposés, qui seront tous gratuits. Il y aura également la possibilité de faire une visite de la station thermale.
0: Tout ça se passe à l'ombre des arbres d'Allègre-les-Fumades, évidemment.
1: Absolument, donc sur l'esplanade des Terbes, ça sera à l'ombre. Je vous précise aussi quand même, pour le jeune public, les enfants, il y aura également des animations qui sont elles aussi gratuites. Balade à poney, atelier de maquillage. Il y aura également la ludothèque itinérante de la communauté de communes Cesse-Cévennes et aussi une animation musicale, une déambulation avec le groupe A5 Sous, qui va comme ça déambuler sur l'esplanade durant toute la journée, donc de 9h à 18h.
0: Merci Eddy Rouvière de l'Office du Tourisme Cesse-Cévennes. Journée des plantes aromatiques et médicinales, c'est ce dimanche 2 août à Allègre-les-Fumades.

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5: Et voici notre poète qui continue à faire des concerts, Yves Dutheil. Et parlant de poésie, on va vous faire découvrir dans quelques minutes l'or blanc des Cévennes. Voici Yves Dutheil. À tout de suite.
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0: Un petit tour de France avec la langue de chez nous et Yves Duteil. 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Direction Saint-Hippolyte du Fort, du verre à soie, l'histoire vivante des Cévennes. C'est ce que vous allez découvrir au musée de la soie avec Sabrina Arnaud. Bonjour Sabrina.
1: Bonjour tout le monde.
0: Il existe depuis quand ce musée du verre à soie ?
1: Alors, le musée tel quel, il existe depuis les années 1980. Et puis il a été rénové en 2013 entièrement. Et puis là, on est en train de rénover petitement. Il prend des couleurs un petit peu plus modernes, un peu plus neuves, un petit peu plus in. Mais on a toujours les mêmes choses de base, c'est-à-dire un élevage de verre à soie. Et ensuite, voilà l'histoire autour de ces verres à soie et comment on fait pour transformer le cocon en cil.
0: Musée qui évolue esthétiquement. Et donc, si on l'a vu il y a quelques années, il faut revenir le voir, évidemment, cet été.
1: Bien entendu. Et puis, cette année, on a été particulièrement gâtés puisque nous avons eu une étoile au guide Michelin vert.
0: Ah bah, félicitations, en tout cas.
1: C'est-à-dire, bon la visite. Ah, mais on est très fiers, toutes, parce qu'il est tenu en majorité par des bénévoles. Donc, c'est vraiment un travail de longue haleine et on est ravis qu'on ait été récompensés avec quelque chose comme ça.
0: Le verre à soie se nourrit d'un mûrier.
1: Il existe une variété de mûrier, le mûrier noir, qui en fait est endémique à la région méditerranéenne chez nous. Et le mûrier blanc, lui, il a été apporté en même temps que les œufs, les fameuses graines du verre à soie, dans les années 700, direction d'abord Constantinople, donc aujourd'hui c'est Istanbul. Et puis après, ça s'est répandu tout autour de la Méditerranée. Mais c'est quand même une culture de région méditerranéenne. Ça a permis à énormément de personnes, oui, non pas de s'enrichir, mais au moins de vivre à peu près correctement, puisque ça avait lieu autrefois au printemps, l'élevage du verre à soie. Et ça a permis de s'acheter de quoi manger normalement jusqu'au moment où on pouvait récolter les raisins et après, bien sûr, les châtaignes, et tout le reste qui va avec notre culture gastronomique cévenole, c'est-à-dire les cèpes, les fromages de chèvre qui sont actuellement aussi en pleine production. Donc en fait, ça a permis vraiment de faire un petit peu le tour. Parce qu'autrefois, c'était pas la monoculture, c'était la polyculture.
0: Une histoire incroyable, le verre à soie donc dans nos Cévennes, c'est l'histoire vivante. Merci beaucoup Sabrina Arnaud, et puis on va venir découvrir votre musée qui est ouvert tout l'été.

0: Sorti en 2023, le single Runaway de One Republic à 9h55. Voici notre veto qui arrive.
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0: Alors ce matin, ça va être bien pour les toutous, hein. Le massage canin, c'est pas juste un effet de mode apparemment, des temps de récupération et lien avec le maître, il y aurait de vrais bienfaits pour nos compagnons en quatre pattes. Et c'est votre avis, hein, notre veto, le docteur Pierre Fabien, qui est avec nous.
3: Et oui, les massages, ce n'est pas que pour les humains stressés ou les sportifs de haut niveau. Nos chiens aussi peuvent en profiter. Et on n'a pas besoin de formation poussée pour commencer. D'abord, il faut comprendre que le massage agit à plusieurs niveaux. Il stimule la circulation sanguine, aide à détendre les muscles, soulage certaines douleurs et peut même calmer votre chien s'il est anxieux. En plus, c'est un excellent moment de complicité. On renforce la relation, on apprend à mieux connaître le corps de son chien et parfois, on peut même détecter un petit problème de santé en passant la main. Une boule, une zone douloureuse, une irritation. Mais attention, on ne masse pas n'importe comment. On ne tord pas les pattes, on ne force pas, et surtout, on choisit le bon moment. Un chien qui vient de courir partout, qui est excité, ou qui n'a qu'une envie, c'est d'aller se promener, ce n'est pas le bon candidat. Il faut qu'il soit calme, détendu, et qu'il ait envie d'interagir.
0: Alors concrètement, comment si on veut masser son chien à la maison ?
3: Déjà, installez-vous dans un endroit calme, sur une surface confortable. Posez vos mains doucement sur votre chien et respirez. Parce que oui, il sent si vous êtes stressé et il va l'être aussi. On commence souvent par des effleurages, des caresses lentes avec la paume entière dans le sens du poil. Ça permet de chauffer les tissus, d'installer une ambiance zen. Et ensuite, on peut faire des pressions circulaires douces sur les zones musculaires. Les épaules, les cuisses, les lombaires. Évitez les articulations et le ventre. Parfois, les chiens n'aiment pas. Et si vous voyez qu'il s'agite, qu'il commence à bailler, qu'il détourne la tête ou qu'il gémit, on arrête, c'est qu'il n'est pas à l'aise.
0: Et alors, est-ce que c'est vraiment utile pour tous les chiens ou c'est plus pour les chiens âgés ou malades ?
3: Alors c'est utile pour quasiment tous les chiens, à condition d'adapter. Les chiens sportifs ou très actifs, par exemple, récupèrent mieux après un effort s'ils sont massés. Les chiens stressés, eux, trouvent un apaisement dans le massage. Et les chiens âgés, ceux qui ont de l'arthrose ou des douleurs chroniques, peuvent vraiment en tirer un bénéfice. Et je connais des gens qui massent leurs chiens tous les jours pour les soulager de leur arthrose. Alors bien sûr, ça ne remplace pas un traitement médical, mais ça peut être un très bon complément. Et si vous avez des doutes, parlez-en à votre vétérinaire ou à un ostéopathe animalier. Ils pourront vous montrer les bons gestes.
0: Merci à notre vétérinaire Pierre Fabien et à demain.
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4: L'Institut Pasteur œuvre pour transmettre aux générations futures un monde en meilleure santé. On en parle dans un instant avec Arnaud Fontanet, chercheur.
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0: Allez, bonne journée à vous. Je vous rappelle que sur la départementale 135 qui est barrée à Vauvert, les travaux se terminent le 1er août, donc c'est pour bientôt. Il y aura encore des travaux un tout petit peu ce week-end, mais il y a une déviation, vous le savez, qui a été mise en place depuis déjà quelques semaines. Et puis, départementale 135 à Vauvert, il y a la création d'un passage inférieur cyclable. Là, les travaux vont continuer jusqu'au 9 septembre. C'est sur Vauvert et Vestric et Candillac, sur la départementale 135. Il va y avoir plusieurs phases, donc soyez attentifs et soyez surtout prudents.
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0: C'est jeudi 30 juillet. Bienvenue à vous, il est 10h. Xavier Ponroy, les pilotes de Canadair poussent un coup de gueule.
5: Non seulement il n'y a pas assez de Canadair, mais ceux que nous avons ne sont pas toujours disponibles. Trop souvent en maintenance sur la base de Nîmes-Garon, regrettent les pilotes. Depuis le début de la saison des feux, la rotation des Canadair a été multipliée par 3 par rapport à l'année dernière. Donc il y a besoin de maintenance, se justifie de son côté le ministère de l'Intérieur. Témoignage et explication complète à retrouver sur le site et l'appli ICI Gare Lozère. Les incendies qui marquent l'été 2026 en France. Votre radio ICI vous propose aujourd'hui une émission spéciale sur la solidarité née de ces catastrophes. Les relogements de sinistrés, la collecte de produits, l'argent pour reboiser, l'accueil des animaux égarés. Rendez-vous tout à l'heure de 13h à 13h30. Après la police et la gendarmerie, autour de la chambre de commerce et de l'industrie, d'inciter des commerçants gardois à déposer plainte. Plusieurs ont été la cible de menaces par téléphone ces dernières semaines. La CCI les invite à se faire connaître auprès des forces de l'ordre afin que les enquêteurs aient une idée précise de l'ampleur du réseau. C'est parti pour les vendanges dans le Gard. La cave coopérative bio Héraclès à Codognan a lancé sa récolte hier, une semaine plus tôt que l'année dernière. C'est la troisième fois de son histoire que la cave démarre sa cueillette en juillet à cause du réchauffement climatique. Les salins d'Aigues Mortes, eux, en revanche, sont à l'arrêt, cette fois à cause d'un gros orage, celui du week-end dernier, qui a adouci l'eau, pas assez concentrée en sel. La récolte de la fleur de sel ne peut donc pas se faire cette semaine. Cela représente environ 200 tonnes de production perdue. Et puis le foot et le Nîmes Olympique qui monte en puissance à 3 semaines de la reprise du championnat. Nouvelle victoire des Crocos hier en match amical 2-0 contre Istres au stade des Antonins. Pas le temps de se reposer cependant pour les Nîmois qui enchaînent avec une nouvelle rencontre dès aujourd'hui contre Marseille au centre d'entraînement de l'OM. C'est à 18h, le match est d'ailleurs diffusé sur la chaîne Ligue 1+.
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5: Le temps de ce 30 juillet, on est tout près de la fin de ce mois. Bye bye les juilletistes bientôt.
0: Bah oui, c'est vrai.
5: La météo, en tout cas, on termine ce mois avec une météo ensoleillée, mais en même temps, il y a cet air un petit peu lourd sur certains territoires du Gard.
0: Vous dites ça parce que vous êtes allé boire un café en terrasse.
5: Exactement.
0: Tout à l'heure. Je sais, je vous ai vu par la fenêtre.
5: Exactement.
0: Oui, n'oubliez pas que le département du Gard est en vigilance jaune pour phénomène canicule. Journée bien ensoleillée, c'est vrai qu'il y avait un petit voile nuageux. Ça devrait se dissiper puisque les nuages vont laisser la place au grand soleil. Il y avait des nuages beaucoup plus présents sur la petite Camargue ce matin, mais ça va se dégager. Les températures, 35 à Nîmes cet après-midi, 37 pour Alès et 38 pour Florac et Mende. Bah justement, oui, le département de la Lozère est en vigilant jaune pour phénomène orage et canicule. Alors canicule, vous l'avez entendu avec les températures, mais un soleil bien présent. Et puis, peu à peu, ça va se voiler en fin de journée. Risque d'orage sur la Margeride, vent faible de sud-ouest. Et donc des températures dans la Lozère, dans l'ensemble de la Lozère, entre 35 et 38 degrés hein, dans le sud-ouest et de 30 à 33 degrés ailleurs, des températures qui sont par endroits bien au-dessus des valeurs normales observées. Xavier, salut, on vous retrouve tout à l'heure ou pas?
5: L'info revient à 11h, mais ce ne sera pas moi.
0: Ce sera qui?
5: Ce sera Maya Baldoro-Frelon.
0: Oh ben voilà, c'est bien.
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0: Je suis sûr que vous connaissez cette chanson par cœur. Félix Gray, La Gitane. Ma tête tourne, hein, voilà.
5: Eh ben oui, évidemment.
0: Eh ben, je vous invite à chanter tous en chœur.
5: Allez,
0: vous,
5: on y va.
0: Ok.
5: Je vous laisse devant.
0: Mais on va fermer les micros quand même.
5: Ouais, voilà,
0: voilà, par sécurité.

Mais quel tube des années 80, 88 exactement, la gitane de Félix Rey. Dans quelques minutes, on mange quoi ce soir? On mange quoi à midi? Et puis les plaisirs gourmands de l'été, c'est ce que nous avons retrouvé tout à l'heure avec la grange de Ginestou, c'est un Asbinal. Nous irons sur le magnifique plateau de l'Aubrac, mettre les pieds sous la table dans une grange très chaleureuse où on fait des bonnes grillades.

0: On dirait une sonnette, ding-dong, mais encore mieux. Bah, j'aime bien celle-là, tiens, je vais l'installer à la maison, sortez la boîte à outils. Il est 10h12.
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0: Alors, est-ce qu'il y a une sonnette pour passer à table, si vous voulez déguster de bonnes choses à la grange de Ginestouze à Nasbinal? Bonjour Cécile.
3: Bonjour
0: et bienvenue, ici Garlozère. On va mettre les pieds sous la table et découvrir votre cuisine traditionnelle de viande locale cuite au feu de bois dans une grange authentique au cœur de l'Aubrac. Alors vous n'êtes pas toute seule Cécile, vous êtes avec Jacques, mais Jacques n'est pas là.
3: Et non, Jacques non, parce qu'on a la particularité d'être un restaurant dans une ferme, donc Jacques est sur le tracteur.
0: Et qu'est-ce qui, il fauche le foin, le blé?
3: Non, le foin on l'a déjà fauché, malheureusement la saison est très en avance avec la météo. Et là non, on n'est plus sur les clôtures, on fait le tour, les estives, on voit si tout le monde va bien.
0: Ok, et donc vous avez des vaches au braque?
3: Oui, c'est ça.
0: Oui, puisque oui, vous êtes situé sur le magnifique plateau de l'Aubrac.
3: On est en plein cœur de l'Aubrac, entre Nasbinal et Aubrac. Le village d'Aubrac, à vol d'oiseau, doit être à 500 mètres de nous, juste du côté de l'autre côté de la colline.
0: Alors, est-ce qu'il fait plus chaud que d'habitude cette année, Cécile, chez vous?
3: Oui, quand même. On le ressent. Alors après, on est à 1300 d'altitude, donc on va pas se plaindre par rapport aux gens qui sont dans le bas. Mais nous, on a quand même chaud.
0: Bon.
3: Plus
0: alors,
3: que d'habitude.
0: On va découvrir donc votre grange, la grange de Ginestouze, donc située à Nasbinal. Donc je parlais de viande au feu de bois, c'est ça, mais vous mangez des légumes quand même un peu.
3: Oui, on mange des légumes, oui. On mange des légumes, mais après, c'est vrai que nous, c'est une grange qu'on a rénovée complètement en essayant de lui garder tout son cachet, en essayant d'y toucher le moins possible pour lui garder son authenticité et dans le corps de la ferme.

0: en fait, et on y a fait une cheminée en plein cœur de la salle, et toutes nos viandes, qui sont des producteurs locaux, sont cuites dans la cheminée.
1: Donc ce sont pas de la viande de votre élevage à vous.
0: On en a.
1: Vous en avez aussi, d'accord.
0: Okay. Voilà, ponctuellement. Après, on n'a pas une exploitation qui nous permet d'avoir une rotation complète.
1: D'accord,
0: sur le
1: je comprends. Donc, vous faites appel à des amis, à des éleveurs locaux. Donc, des viandes d'exception, évidemment. Un petit mot sur les viandes maturées.
0: Oui.
1: Comment vous réalisez tout ça? Comment ça se passe?
0: Alors, on trouve des carrés sur os, en fait, sur carcasse. Qu'on met dans une cave de maturation qu'on a achetée spécifiquement pour ça. Et après, il faut un travail de patience et d'attente, voilà. Et donc, on fait une rotation. On a avec les éleveurs qu'on trouve un peu à droite, un peu à gauche. C'est pas très simple pour faire une rotation parce que les gens apprécient beaucoup la viande maturée. Et du coup, il faut arriver à faire une rotation parce que
1: d'accord,
0: la viande maturée,
1: comprends.
0: Il faut qu'elle ait au moins 30 jours.
1: Ok. Alors, vous restez avec nous, Cécile, de la grange de Ginestouze à Nasbinal. Un petit plaisir de l'été, une recette que vous affectionnez particulièrement. Ce sera dans quelques minutes après Billie Jean et Michael Jackson. On va pouvoir danser.

0: Moonwalk réussi, hein, la marche arrière célèbre de Michael Jackson avec Billie Jean. Nous irons et nous retournerons à la grange de Ginestouz à Nasvinal dans quelques minutes et on va vous proposer une recette. Qui connaît le retortilla? C'est ce que nous allons découvrir juste après ceci.
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0: chef-d'œuvre sorti en 2001, Étienne Dao et Dany Comin, Boomerang.
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0: Alors ici, autour de Nîmes, voilà, dans le sud du Gard, on mange beaucoup de salades, de tomates, des plats frais. Mais quand on va à Nasbinel, les températures sont un peu plus fraîches le soir. Une bonne grillade au feu de bois, c'est intéressant. Et nous retournons à la grange de Ginestouze à Nasbinel, chez Cécile et Jacques, hein, puisque Jacques est sur son tracteur aujourd'hui. Cécile qui est avec nous.
3: Il nous rejoint.
0: Ah, ça y est, il est là ?
3: Oui, il est là avec nous.
0: Bonjour Jacques.
4: Bonjour.
0: Alors, comment c'était ce petit tour de tracteur, là, ce
4: matin? Très bien. Un peu venté, donc...
0: Il y a du vent, ok. Il y a du vent. Oui. Il va y avoir des orages en fin de journée. Bon, ça pose pas de problème. Bon, ben, merci d'être avec nous. Donc,
4: merci à vous.
0: On rappelle à la grange de Ginestouze est une ferme où on peut déjeuner, dîner avec une cuisine traditionnelle de viande locale, avec des viandes maturées et également, des viandes d'exception. Et puis alors, qui cuisine entre vous deux?
4: Ah, c'est madame qui cuisine.
0: Alors,
4: je fais un peu de service.
0: Alors, Jacques, il va falloir que vous me repassiez Cécile parce que.
4: Ah, ben, je vous la repasse.
0: On va mener l'enquête sur le retortilla. Cécile, alors, qu'est-ce que c'est, ça, cette recette?
3: Le retortillate. Alors, le retortillate, c'est. On entend souvent parler de la truffade. Tout le monde connaît la ligot, la truffade. Le retortillate, c'est une spécialité aubracoise. Ou c'est de la même famille, oui, mais c'est le type de cuisson qui est différente. Et c'est beaucoup plus croustillant. Une truffade, c'est des pommes de terre rôties avec de la tomme qu'on mélange. C'est un peu... Ça fait c'est plus fondant, quoi.
0: Okay.
3: Alors, le retortillate, c'est des pommes de terre rôties où on y met dessus de la tomme et du laïol. Donc,
0: okay.
3: On met aussi du laïol, de la tomme de laïol, du cantal, enfin... du fromage sec salé, en fait, et on fait un mélange de ces deux fromages, et en fait, à la poêle, on la croustille. Donc, ça veut dire que ça fait toute une croûte de fromage sous la patate, et du coup, c'est très croustillant. Oui,
0: il y a un assaisonnement, bon. il y a des...
3: Il y a de l'ail, bien sûr.
0: Il y a de l'ail, d'accord, ok.
3: Il y a de l'ail, après moi, je n'y mets pas de persil, des fois, il y en a qui mettent du persil, mais c'est très local, voilà. C'est une type de cuisson, et voilà, mélange de fromage qui est légèrement différent d'une truffade qu'on peut trouver dans le Cantal.
0: Alors, j'ai entendu la prononciation, là.
3: Retortillate,
0: il faut prononcer le T.
3: Et oui, c'est le retortillate. En patois local.
0: Ok, et ça veut dire, vous savez ce que ça veut dire ou pas? On retourne?
3: Non, là il faudrait que je demande à mon beau-père qui parle couramment patois. Mais
0: bon, ben demandez à votre beau-père et puis on va venir découvrir donc la ferme de Ginestouze à Nasbinel. C'est facile à trouver et voilà. Ben alors les horaires d'ouverture, midi, soir.
3: Alors, on est ouvert le vendredi, samedi, dimanche, midi et soir, et le lundi, mardi, midi.
0: Merci beaucoup, Cécile et Jacques, qu'on a eu au téléphone. La grange de Ginestouze à Nasbinel. Merci à vous deux, et bon été avec ICI Garloser.
3: Merci beaucoup à vous. Au revoir.

0: La reprise de Joe Cocker, puisque la chanson date de 1961. Elle avait été enregistrée pour la première fois par Ray Charles.
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0: Idée de sortie, vous allez vibrer ce week-end à Anduze avec la 6e édition du festival LOL et la pendant 3 jours, parc des Cordeliers, cocktail explosif, stand-up, il y a des concerts également, il y a de gros sons, de gros moments d'humour avec notamment Douli, Amandine Lourdel et Marine Leonardi. Un autre festival du côté d'Uzès avec la 2e édition de Côté Jardin, Côté Cour. Le principe, des concerts intimistes dans des lieux secrets ou des jardins privés. Alors ce samedi 1er août, c'est le village de Bordy qui sera à l'honneur et qui va accueillir le duo concert. Ils vont vous offrir un spectacle entre guitare et handpan. Vous savez, un instrument qui résonne, magnifique, assez envoûtant. Un instrument donc à découvrir, une soirée chaleureuse. Vous découvrirez donc ça, c'est Côté Jardin, Côté Cour, le programme complet est sur Internet.
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0: On se fait un petit plaisir ce matin avec Jane Birkin et les Dessous Chics.

0: Good Jen, il est 10h37.
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0: Et maintenant, les loisirs de l'été, une bonne occasion de découvrir, redécouvrir nos parcs d'animation, nos sites touristiques. Pour la visite du jour, Serge Delcourt, vous êtes allé en centre-ville de Nîmes pour suivre un groupe de personnes qui découvrent une animation nature et artisanale.
3: Et notre découverte commence dans une avenue à Nîmes, l'avenue Roosevelt. Puis on ouvre la porte de l'atelier Savannah Pew.
4: Alors cette machine, c'est une machine Juki à double entraînement. Et elle nous sert à coudre les grosses pièces, les pièces plus épaisses.
3: Savannah Pew, c'est Sandrine.
4: Alors, effectivement, je suis entreprise zéro déchet. Mais une partie de mes tissus, je les récupère ou d'anciennes couturières, ou de couturières qui ont des chutes, ou des entreprises comme Réparsor à Nîmes. Vous avez ma table de découpe au départ, pour pouvoir couper, ce que je fais toujours d'ailleurs, ces gros paquets, pour pouvoir couper avec ce ciseau de découpe électrique. Voilà,
3: l'atelier Savannah Pew à Nîmes qui fait partie des animations gratuites ou offertes en tout cas par l'agglomération de Nîmes et le centre d'initiative pour l'environnement du Gard. Ce jour-là, avec artisanat d'art et immersion végétale, c'est comme ça que ça s'appelle, il y a la visite des jardins de la Fontaine, on va y aller tout à l'heure. Et d'abord donc l'atelier Savannah Pew, accessoires de mode, sac à main, pochette, cabas.
4: Alors cette machine, c'est une machine Juki à double entraînement. Et elle nous sert à coudre les pièces plus épaisses.
3: C'est un peu votre meilleure amie, non ?
4: C'est ça, ouais, c'est ma super copine, oui. Donc je suis artisan d'art, j'ai créé cet atelier depuis cette marque, Savannah Pew, depuis 12 ans, donc c'est le prénom de ma fille, Savannah. Et comme elle a des origines italiennes, j'ai trouvé que Pew plus... en italien, ça sonnait bien avec Savannah.
3: Allez, après cette visite enrichissante de l'atelier Savannah Pew, avenue Roosevelt, direction les Jardins de la Fontaine à Nîmes, évidemment, avec notre animatrice ce matin-là, Christelina.
5: Exactement, c'est le bassin où il y a les cygnes.
3: Christelina, qui connaît bien l'histoire de la création des jardins.
5: Ici, vous savez que le jardin de la Fontaine, bon, au tout départ, quand les personnes se sont installées ici, c'était parce qu'il y avait de l'eau. Ensuite, au XVe siècle, Louis XV qui a décidé de embellir le jardin. Et ensuite, au XVIIIe siècle, on a fait toute la colline. Donc là, c'est très travaillé. Et là-haut, c'est beaucoup plus sauvage. Mais on a énormément d'arbres qui ont été plantés et qui viennent d'ailleurs. Et il y en a un qui est extrêmement beau et que j'adore. C'est l'arbousier de Chypre. Je ne sais pas si vous le connaissez. Alors, les arbousiers, on les appelle aussi les arbres aux fraises parce qu'ils font des petits fruits orange, rouge, et c'est le seul arbre que je connaisse où il y a en même temps les fleurs, les fruits verts et les fruits mûrs.
3: Et pour Gabrielle, qui faisait partie de la visite, ça commence auprès des tilleuls.
6: Il y a différentes sortes de tilleuls, il y a certainement quelques-unes qui sont meilleures que d'autres. Moi, quand je ramasse le tilleul, ben, il faut que la fleur elle soit fraîche. Après, au bout de 2 jours déjà, c'est fini, elle fait une petite boule.
5: Il y a des pins, il y en a qui ont...
3: Voilà donc pour cette visite, les terroirs vagabonds. Il y en aura d'autres comme abeilles et secrets de pollinisateurs ou encore trotte aventure entre carrière, panorama et praline. Terroir vagabond avec Nîmes Métropole.
5: Super beau, les marronniers sont magnifiques.
0: Oh ben oui, et puis les cygnes hein, dans le jardin de la Fontaine. Alors voilà, c'est balade dans le jardin de la Fontaine ou bien initiation à la couture avec cet atelier. Vous aurez tous les renseignements sur nimesmétropole.fr. Tracy Chapman, un énorme succès et un énorme souvenir. Peut-être un été dans les années 80. Voici Talking.

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7: Allez, les chauves-souris à l'honneur dans le chant. dans Nature en tête. Le chant est libre, c'est la chanson qu'on va écouter maintenant. C'est signé Patrick Fiori à 10h44.
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1: Le chant est libre. Vous avez chantonné avec Patrick Fiori. On part dans la nature découvrir quelques bébêtes avec des ailes.
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1: C'est Nature en tête avec vous, Lorraine Deltel. La nature, celle qui nous entoure, elle est parfois très mystérieuse. On va apprendre à mieux la connaître, évidemment. Et aujourd'hui, une espèce trop souvent méconnue, injustement mal aimée. Et pourtant, il y a eu des grands films au cinéma qui est en pleine période d'activité, d'ailleurs, en ce moment.
4: Petite, discrète et souvent observée suspendue, la tête en bas, elles sont les seules mammifères capables de voler. À la tombée de la nuit, elles entrent en action et consomment d'impressionnantes quantités d'insectes volants, notamment les moustiques. Rien que pour cela, elles sont nos héroïnes. Je parle des chauves-souris, bien sûr. Juan Pablo Rodriguez, avec nous, vous travaillez au syndicat des Hautes-Vallées-Cévenoles à Sandras. Dites-nous, les chauves-souris sont-elles toutes exclusivement insectivores ?
5: Et oui, et toutes les chauves-souris qui vivent en France métropolitaine sont strictement insectivores, elles mangent que ça. Il y a juste un cas et d'une chauve-souris qui peut pêcher des salvins.
4: Ah oui.
5: Mais voilà.
4: C'est donc des petits poissons.
5: Une parmi 35.
4: Des bébés poissons.
5: Oui, des poissons, ouais.
4: Combien de moustiques une chauve-souris peut manger?
5: Oui, il y a des études qui ont été faites pour une pipistrelle, c'est de l'ordre de 3000 moustiques par nuit.
4: Donc, c'est pas mal.
5: Oui, elles sont un grand ventre.
4: Alors, actuellement, on peut avoir des colonies de chauves-souris qui se sont installées dans notre grenier, dans nos caves. Parfois, elles partent, elles reviennent. On ne sait pas trop à quoi ressemble, en fait, la vie d'une chauve-souris.
5: Voilà, c'est un peu particulier parce qu'on pense parfois que ce sont les mêmes chauves-souris qui vont du grenier à la cave, etc. Et parfois, ce n'est pas le cas. Ça veut dire que les chauves-souris s'accouplent à l'automne et ensuite, la gestation, elle va se passer au printemps et les femelles, elles vont quitter les mâles. Donc les femelles, elles vont former des colonies pour la gestation et la mise bas et notamment en absence totale des... Voilà, ça se passe
4: entre femelles.
5: En toute sororité. et par contre, elles vont être plutôt dans des endroits chauds, notamment pour les petits parce que les petits, ils n'ont pas la capacité de réguler leur température et donc il faut des endroits vraiment très chaud, derrière les volets, sur des charpentes qui ne sont pas isolées.
4: Et donc là, les petits seront prêts à voler de leurs propres ailes à la fin de l'été ?
5: Pendant le cours de l'été, normalement, ils se sèvrent, en fait, il y a le sèvrage qui se passe. Après, en septembre, c'est la rentrée.
4: C'est la rentrée pour tout le monde.
5: Oui, tout à fait.
1: Oui, on va quand même profiter de nos vacances hein, qui vont démarrer pour les Aoussiens. On a encore un petit peu de temps. Merci Lorraine, merci à Juan Pablo Rodriguez. Toutes les chroniques Nature en tête sont à retrouver sur le site et l'appli ici.fr.

0: Francis Cabrel, Je l'aime à mourir. Si vous partez en Espagne cet été, il faudra chanter Quiero a morir, hein, qui est devenu un immense tube en Espagne, chanté par Francis Cabrel, mais qui a été repris évidemment par la star internationale Shakira.
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0: Alors, on va s'intéresser maintenant aux visites virtuelles, oui, dans ces tendances avec vous, Muriel Jordan, le rendez-vous quotidien entre info et beaucoup d'humour, pour mieux comprendre le monde qui nous entoure. Donc Muriel, qu'est-ce que vous allez nous raconter à propos de ces visites virtuelles?
3: Oui, ces visites immersives qui nous permettent, sans bouger du canapé, de déambuler dans les plus beaux musées de France, d'Europe, du monde. Les musées, les galeries sont passés aux visites à 360 degrés en réalité virtuelle. Plus aucune contrainte géographique, ni file d'attente, ni horaire à respecter. On peut se pointer au musée Frida Kahlo de Mexico à 23h ou au MoMA de New York à 5h du mat si on est insomniaque. Pas de souci. Il suffit d'aller sur leur site internet respectif et de cliquer sur les visites virtuelles proposées. Un bon plan pour ne pas exploser son budget ni le bilan carbone. Dites, ça vous rappelle pas un truc? En 1995, le présentateur du JT, Bruno Mazur, annonçait déjà une prouesse comme ça. Une véritable innovation. Un CD-ROM avec des centaines d'œuvres du Louvre à portée de clic.
4: Bien au chaud, chez vous, vous allez désormais pouvoir visiter le Louvre en pantoufles, et cela grâce à votre ordinateur.
3: Évidemment, on est en 2026 et tout ça a bien évolué. Les œuvres, les galeries sont tellement bien numérisées qu'on peut zoomer et voir des détails qu'on ne verrait même pas en vrai. Surtout si on a un groupe de touristes juste devant. Tiens, je claque des doigts, un coup de baguette magique et hop, je suis en Dordogne, au temps préhistorique ou dans le château de la Renaissance à Écouen, ou même entouré des dessins du musée Ingres Bourdelle de Montauban. Le kiff absolu pour s'offrir un peu de culture gratos via, par exemple, la plateforme Google Art et Culture, qui donne accès aux œuvres d'art du monde entier.
0: D'accord, Muriel, on est donc passé de l'image à l'immersion totale, y compris dans des lieux qui, d'habitude, n'accueillent pas de public, hein.
3: Oui, on est passé d'images fixes à des expériences totalement immersives et interactives. À Lyon, par exemple, on peut visiter les mystérieuses arêtes de poissons. Le lieu est dingue. C'est fascinant. Ces galeries souterraines, fermées au public, se visitent en ligne. On a l'impression de marcher dans ce réseau enfoui sous terre, sous la Croix-Rousse, qui reste l'une des plus grandes énigmes historiques de la ville. Une visite virtuelle née grâce à un habitant de la ville de Lyon, comme l'explique Naïs Novat du pôle médiation au service archéologique de la ville de Lyon.
5: Un Lyonnais qui a lancé l'idée, et ensuite il y a eu un système de vote, et le projet de visite virtuelle des arêtes de poissons est un des projets qui a recueilli le plus de votes. Pour expliquer alors ce que sont les arêtes, comment elles sont construites, d'où elles viennent, de quelle époque, quelle date, mais aussi ce que font les archéologues, le travail donc des archéologues, le travail de la métropole, de la commission des Balmes. On va expliquer tout ce qui se passe dans les arêtes depuis l'Antiquité jusqu'à aujourd'hui.
3: Bref, les visites virtuelles, ces tendances, bien sûr, elles ne remplaceront jamais l'expérience réelle et physique, mais elles ont le mérite d'être accessibles à tous quand on ne peut pas se les offrir en vrai, parce qu'il faut de l'argent et que cet argent, lui, il est bien réel.
0: Merci Muriel, merci Mimu.
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0: Attention, attention, à 11h, après les infos, la Branda de Neuro, nouvelle énigme, avec de beaux cadeaux à gagner, des invitations pour le musée de la Romanité.

0: Uptown Girl, chanson de 1983, et c'est signé Billy Joel.
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0: C'est jeudi, nous sommes le 30 juillet, bonjour à toutes et à tous, bonne journée, il est 11h. Maya Ballot-Refredon à la une ce matin, le coup de gueule des pilotes de Canadair.
2: Non seulement il n'y en a pas assez, mais en plus, ceux qui volent ne sont pas toujours disponibles. Ce n'est pas normal d'avoir 7 Canadair dispo en plein été. Le contrat stipule qu'on en a minimum 11, 12 lorsque les journées l'exigent. Déclaration ce matin de Christophe Govillot, ancien pilote, membre du syndicat national du personnel navigant de l'aéronautique civile. Interview complète sur l'antenne d'ici Gare Lozère à retrouver sur l'appli ici. Les incendies qui marquent l'été 2026 en France. 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Après la police et la gendarmerie, autour de la chambre de commerce et de l'industrie, d'inciter les commerçants gardois à déposer plainte. Plusieurs ont été la cible de menaces par téléphone ces dernières semaines. La CCI les invite à se faire connaître auprès des forces de l'ordre afin que les enquêteurs aient une idée de l'ampleur du réseau. C'était l'image du jour. Hier, dans le Gard, les vendanges ont démarré à la cave coopérative bio Héraclès à Codognan. Pour la troisième fois de son histoire, les vignerons de la cave commencent à cueillir le raisin dès le mois de juillet, une précocité liée au réchauffement climatique. D'ailleurs, ce 30 juillet est le jour du dépassement de la Terre. À partir de maintenant, nous vivons à crédit d'un point de vue écologique. L'humanité a consommé l'ensemble des ressources que la nature met un an à produire et à renouveler. C'est un calcul de l'ONG Global Footprint Network. Et puis cette victoire des Crocos hier face à Istres, 2-0 au stade des Antonins. Le Nîmes Olympique monte en puissance à 3 semaines de la reprise du championnat. Pas le temps de se reposer en revanche pour les Nîmois qui enchaînent avec une nouvelle rencontre aujourd'hui contre Marseille au centre d'entraînement de l'OM à 18h. Match diffusé sur Ligue 1+.
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2: Ça y est, on retrouve un petit peu le soleil à Nîmes, c'était voilé ce matin.
0: Oui, ça vous a contrarié, j'ai l'impression.
2: Ouais,
0: ça vous a mis une mauvaise humeur.
2: Non,
0: heureusement,
2: quand même pas.
0: On a fait le ménage, les nuages sont partis pour vous.
2: Oui, j'aime bien quand on fait le ménage.
0: Vous pourrez donc faire bronzette cet après-midi. Alors attention, le département du Gard est en vigilant jaune pour canicule, évidemment. Allez, après-midi bien ensoleillé, un petit peu de vent sur la petite Camargue, mais vraiment très léger, puis les températures. Ça va grimper à 34-36 degrés et sur les plaines et entre 31 et 34 degrés sur les Cévennes et les Causses. Attention en Lozère, le département est en vigilant jaune pour phénomènes orage et canicule. Alors canicule, ça c'est dans la journée. Orage, c'est pour ce soir puisque le soleil est bien présent en Lozère et les orages sont attendus en fin de journée sur l'ensemble du département. Les températures voisinent de 35 à 38 degrés dans le sud-ouest et de 30 à 33 degrés ailleurs. Des températures qui sont par endroits bien au-dessus des valeurs normales observées.
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0: Allez, mettez votre chapeau de paille et venez danser à Baila Calypso avec Eli Medeiros. Et puis juste après, on se concentre sur une nouvelle énigme que vous allez découvrir dans la Branda de Neurones avec des invitations pour le musée de la Romanité à gagner jusqu'à midi. Allez, c'est parti. Vamos.

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0: La brandade de l'été avec bien sûr des cadeaux à gagner. On va vous offrir des invitations pour le musée de la Romanité à Nîmes. Comment ça, vous ne l'avez pas encore visité depuis qu'il est ouvert? Bah allez-y parce que vous allez être vraiment surpris à toute l'histoire de Nîmes. Et puis vous allez voir des pièces extraordinaires. Musée de la Romanité, invitation donc en famille hein, pour deux adultes et deux enfants. C'est un passe famille. Et pour gagner tout ça, il faut quand même se creuser un petit peu la tête. Alors, la bandade de neurones, c'est une énigme qui va vous inspirer sur un lieu, sur un personnage. On peut partir dans le Gard, on peut partir en Lozère. Et surtout, il faut nous faire des propositions au 04 66 21 36 37. Alors hier, vous avez été très fort. Aujourd'hui, on va découvrir donc une toute nouvelle énigme. La voici, la voilà. Trois frères sans ailes, le vent les fait vivre, mais jamais ne les voit. Trois frères.

0: Too Much Heaven avec les Bee Gees et ici Gare Lozère à 11h14. Bienvenue dans la Branda de l'été.
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0: Une énigme, des cadeaux, le cadeau, ce sont vos invitations pour le musée de la Romanité à Nîmes à découvrir absolument. Et nous allons accueillir pour démarrer ce jeu aujourd'hui Lucille qui est à Nîmes. Bonjour Lucille.
2: Bonjour Olivier.
0: Vous l'avez visité, vous, le musée de la Romanité?
2: Oui, quelquefois, je suis nimoise.
0: Ah ben oui, mais
2: vous savez... Mais on retourne toujours avec plaisir.
0: Des fois, je pense qu'il y a quelques Nîmois qui ne l'ont jamais visité.
2: C'est vrai.
0: Donc voilà, on est là pour vous inciter à y aller absolument.

0: Alors, une énigme, Lucille, vous l'avez entendu. Trois frères sans ailes. Le vent les fait vivre, mais jamais ne les voit. Vous pensez à quoi?
1: Alors, je pensais au site des trois moulins de Calvisson, par rapport aux ailes.
0: Ouais.
1: C'est en haut du roc de...
0: Ah oui, mais, complètement, oui, je connais bien, le lieu, tout à fait.
1: Donc, voilà, c'est les ailes qui m'ont inspiré, mais je tente.
0: Alors, il n'y a pas de moulin, il n'y a pas d'ailes dans ces moulins, c'est ça?
1: C'est ça.
0: Ah, c'est ce qui vous a inspiré. Eh ben, c'est la bonne réponse, Lucille. Mais oui. Ouais, les moulins du roc de la Gachonne à Calvisson et le moulin ouest et la table d'orientation. Est-ce que vous connaissez ce lieu, Lucille?
1: J'ai déjà fait la rando en famille, qui est très sympa.
0: C'est super, il y a une vue incroyable là-bas, un bel endroit
1: sur
0: pour méditer. On peut voir plein de choses, on peut voir la Grande Motte, même beaucoup plus loin, on peut voir 7 peut-être par temps très très clair.
1: Dégagé,
0: ouais. Et puis le Mont Ventoux de l'autre côté. Donc un bel endroit, les moulins du roc de la Gachonne à Calvisson. Et ben vous repartez avec vos invitations pour le musée de la Romanité. Vous allez devoir retourner. Grâce à nous.
1: Eh bien, ça va faire une très belle sortie en famille pour l'été. Je suis très heureuse.
0: Bon, vous faites quoi? Vous êtes en vacances? Vous faites quoi, Lucille?
1: Pas tout à fait. Je suis bientôt en vacances. Il me reste une semaine de travail.
0: Qu'est-ce qui est prévu pour les vacances? Vous bougez du département?
1: On reste dans les parages parce qu'on est dans une région où on est presque tout le temps en vacances. Donc, on va faire rivière, plage, petite balade en famille.
0: Okay.
1: Ce sera super.
0: Ah ben, génial. Et puis, musée de la Romanité avec ici Garlozère. Merci beaucoup. Quelle est votre première radio de proximité dans le Gard et la Lozère?
1: C'est ici, bien sûr.
0: Bon été, bonnes vacances, Lucille.
1: Merci beaucoup.
0: Dans un instant, une nouvelle.

0: C'est bien, Pierre Demar. Voilà, bel été. Ça nous a réveillé. On avait un petit coup de barre là à 11h19. Ben ça y est, on est bien. On est reparti pour une nouvelle énigme.
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4: L'Institut Pasteur œuvre pour un monde en meilleure santé. On en parle dans un instant avec Florence Desparmet, chargée des relations avec les testateurs.
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0: Qu'est-ce qu'on est bien l'été avec ici Gare Lozère et des cadeaux. On va vous offrir maintenant des invitations en famille pour aller dans le site Parfum d'Aventure. C'est de l'Acrobranche sur la commune de Générargue, pas loin de la Bambouseraie, pas loin d'Anduze, évidemment dans les Cévennes. Alors ben voici donc maintenant une nouvelle énigme. Sentinelle fantôme aux portes des Cévennes, mes pierres oubliées veillent sur la plaine. Le temps en secret a brisé ma couronne, mais ma haute tour résonne. De quoi s'agit-il ? 04 66 21 36 37, un lieu dans le Gard ou la Lozère.

0: Johann Sébastien Bach et la voix de Morane, évidemment, pour ce titre sorti en 1992.
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0: Oh, les neurones, bah, il en faut et vous en avez énormément. Comment ça va? Comment vont les neurones, Laurent de Pouls, aujourd'hui, ce matin?
3: Ben écoutez, ça va avec ce beau temps comme ça, je pense que ça ne peut qu'aller quand même.
0: Eh ben c'est parfait, ouais, pas trop d'excès, les soirées d'été, voilà, sont pas trop. Ouais. Ah, vous pouvez avouer, hein, vous pouvez le dire à la radio. Hein.
3: Non, pas du tout raisonnable.
0: Calme, ah, mais vous êtes, ça y est, mais je vois qui vous êtes. Vous êtes le Laurent sérieux de Pouls, parce que j'en connais un autre Laurent qui n'est pas sérieux du tout. Et vous, c'est le sérieux. Bon, alors, Laurent, on va réécouter cette énigme pour gagner ses invitations pour le parfum d'aventure, l'acrobranche à Générargues. Sentinelle fantôme aux portes des Cévennes, mes pierres oubliées veillent sur la plaine. Le temps secret a brisé ma couronne, mais ma haute tour résonne. Vous pensez à quoi?
3: Alors, sans conviction, mais j'avais entendu qu'une partie de l'énoncé, moi je pensais à la Tourmagne.
0: La Tourmagne de Nîmes, évidemment, et non, ouais. on s'éloigne de la porte des Cévennes, et Laurent. Oui, c'est ça.
3: Ça m'a manqué, effectivement.
0: Bon, comment se passe l'été? Qu'est-ce que vous faites en ce moment? Qu'est-ce qui est prévu aujourd'hui, ou ce soir, ou ce week-end?
3: Très bien, je profite de ma famille, ce qui est une bonne chose. Et puis voilà, tranquillement, l'été se passe et on en profite.
0: Ouais, exactement. Bon, et ben merci en tout cas pour votre appel.
3: Allez,
0: et à bientôt, Laurent. Merci beaucoup. Voilà, continuez à nous appeler. Sentinelle fantôme aux portes des Cévennes. Mes pierres oubliées veillent sur la plaine. Le temps secret a brisé ma couronne, mais ma haute tour résonne. 04 66 21 36 37. Françoise, bonjour, à Bagnols-sur-Cèze.
4: Bonjour.
0: Mais comment ça va ce matin, Françoise?
4: Ça va très bien.
0: C'est parfait.
4: On a un petit peu moins chaud, donc ça va très bien.
0: Oui, bah ça va se réchauffer ce week-end. Météo France nous l'a dit. voilà. Bon. Allez, alors dites-moi, vous pensez à quoi, notre lieu?
4: À la tour Guisquet, à Saint-Ambroise.
0: La tour, la tour où on a lâché le bœuf? C'est ça, non?
4: Je
0: la tour d'Huisquet, d'accord, ok. Alors non, ce n'est pas ça, ah. Mais ok, je note la tour d'Huisquet, je vais enquêter là-dessus.
4: Ah, Guisquet.
0: Guisquet, d'accord, on m'avait mis, ok. Guisquet, d'accord. Eh ben non, ce n'est pas la bonne réponse, Françoise, il va falloir encore chercher un petit peu.
4: Eh ben, je vais chercher.
0: Merci beaucoup et bon été.
4: Et bon été à vous aussi.
0: À bientôt. Allez, 04 66 21 36 37. Sentinelle fantôme aux portes des Cévennes. Mes pierres oubliées veillent sur la plaine. Le temps secret a brisé ma couronne. Mais ma haute tour résonne. C'est pas facile, hein, mais je suis sûr que vous allez trouver parce que vous êtes très très fort. 04 66 21 36 37.

0: Music and Light, c'est le groupe Imagination. Il est 11h33 et nous partons tout de suite sur l'autoroute.
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0: Un accident en cours sur l'autoroute A9 au kilomètre 71 dans le sens Montpellier-Nîmes. C'est la hauteur de entre Lunel et Vauvert. Donc kilomètre 71, attention, un accident sur l'autoroute A9 avec un véhicule sur la bande d'arrêt d'urgence. Notre rendez-vous ce soir, jeudi 30 juillet, c'est à Vézénob dès 21h. La cité médiévale vous ouvre ses portes pour une balade nocturne complètement fascinante. Vous allez découvrir des anecdotes historiques sur cette commune dans les ruelles pleines de charme. Et puis la soirée va se terminer la tête en l'air avec une observation des étoiles grâce à l'association L'Étoile Cévenole. C'est donc ce soir à Vézénobre. Samedi et dimanche dans le Gard, en plein cœur du massif de l'Aigoual, c'est à l'Espérou que ça se passe avec deux journées d'animation très très riches en découvertes. Vous allez d'abord flâner sur les stands du marché de producteurs et admirer le travail de l'artisanat local. Et puis dans le cadre naturel, il y a également des spectacles et des activités qui sont pensées pour toute la famille. C'est dimanche, samedi et dimanche, direction le Gard. C'est à l'Espérou que ça se passe.
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0: La brandade de neurones. Dans un instant, avec vos propositions. Sentinelle fantôme aux portes des Cévennes. Mes pierres oubliées veillent sur la plaine. Le temps secret m'a brisé ma couronne. Mais ma haute tour résonne. Lui aussi est poète, hein. Y a pas que moi, hein. Y a Rock Voisine aussi avec Hélène.

0: voisine avec Hélène, sacré souvenir. Eh ben oui, 04 66 21 36 37, votre brandade de l'été. Une énigme, sentinelle fantôme aux portes des Cévennes, mes pierres oubliées veillent sur la plaine. Le temps en secret a brisé ma couronne, mais ma haute tour résonne. Bonjour Muriel à Aigremont, comment allez-vous?
1: Oui, bonjour, ça va bien.
0: Ouais, très bien. Alors vous pensez à quoi?
1: Je pense au château de Portes.
0: Le château de Portes, oui. Alors, oui, ça aurait pu. Il y a des tours, voilà, il y a des pierres un peu oubliées. Oui, c'est pas ça, c'est pas la bonne réponse.
1: Ok.
0: Je suis désolé. Bonjour David, à Saint-Dionysie.
2: Bonjour Olivier.
0: Bonjour. L'été sera chaud dans les t-shirts et les maillots. Vous pensez à quoi David?
2: Je pensais au château de Portes, les pierres ont été oubliées très longtemps, la rénovation a commencé il y a quelques années,
0: et ouais.
2: On se tourne toute la plaine.
0: Et donc elle vous a piqué votre proposition.
2: Exactement, je n'avais pas d'autre proposition.
0: Et ouais, un autre château comme ça qui vous vient à l'esprit, Versailles ou un truc comme ça, non?
2: Non,
0: c'est dans le Gard et en Lozère, je rappelle, mais ouais, non. Ok, très bien. Bon, eh ben, merci David. Allez,
2: bonne journée.
0: On repart à la queue et on refait un petit tour. Merci en tout cas, Jean-Pierre. Et Jean-Pierre est à Uzès.
3: Oui, bonjour.
0: Bonjour Jean. Alors bonjour, ça fume dans le cerveau là ce matin là.
3: Hein. Ah oui, c'est compliqué.
0: Bah oui.
3: Très longue, hein. On n'a pas pu tout noter. Non, je vous donne ce que je suggère comme réponse.
0: Ouais, dites-moi. Oui.
3: Alors, je pense au village fortifié de la gare de Guérin.
0: Oui, gare de Guérin, vers Villefort, un village médiéval avec de très bons restaurants et de magnifiques ruelles. On les salue parce qu'il y a des habitants qui sont là, qui habitent tout au long de l'année. Ben non, ce n'est pas la bonne réponse, Jean-Pierre, désolé.
3: Eh bien, je regrette, au revoir.
0: À bientôt, en tout cas, et bonjour à Raymond qui est à Anduze.
4: Bonjour
0: Raymond. Un bel été, les touristes sont arrivés à Anduze ou pas?
4: Ça fait un petit moment, ça va, ça bouge pas mal.
0: Ouais, bon, alors quoi, il y a quelle nationalité? Belge, hollandais, allemand?
4: Oh, on a un petit peu de tout.
0: Ah ben très bien, parfait.
4: Voilà.
0: Bon, alors Raymond, on pense à quoi?
4: Moi, je pensais beaucoup à la tour de l'horloge en Anduze, qui est la porte des Cévennes.
0: Et oui, c'est vrai que, oui, elle fait partie de la porte des Cévennes. Eh ben non, ce n'est pas la bonne réponse.
4: Tant pis.
0: Merci en tout cas, Raymond, et bonne journée à vous. On va continuer dans quelques instants. 04 66 21 36 37. Je vous rappelle l'énigme. Sentinelle fantôme aux portes des Cévennes, mes pierres oubliées veillent sur la plaine. Le temps secret a brisé ma couronne, mais ma haute tour résonne.
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0: Julien Lib avec Autrement.
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0: Julien Lib, la révélation de la Star Academy, évidemment. Nous avons du monde au téléphone. Ben oui, vous voulez jouer avec nous pour découvrir et remporter les invitations Parfums d'Aventure à l'Acrobranche de Générargues. Vous y allez en famille, invitation pour deux adultes et deux enfants. L'énigme à découvrir, sentinelle, fantôme aux portes des Cévennes, mes pierres oubliées veillent sur la plaine. Le temps en secret a brisé ma couronne, mais ma haute tour résonne. Bonjour Chloé de Toiras. Elle dort, je pense qu'elle dort. Je pense qu'elle fait une micro-sieste. Je pense Chloé de Toiras. Bon, mais tant pis. Marie, elle a pas lu ?
3: Oui,
0: bonjour. Ah ben voilà, vous ne dormez pas.
3: Ah non, je vous attendais avec impatience.
0: Oui. Alors, je vous écoute, Marie, à quoi pensez-vous ?
3: Alors moi, je pensais au chaos de Nîmes-le-Vieux qui se trouve...
0: Sur le Cosméjean.
3: Sur le Cosméjean,
0: le parc naturel des Cévennes, oui. sur le plateau. Voilà. Alors c'est vrai que c'est bizarre parce que tout le monde ne connaît pas, c'est le chaos, ça s'appelle le chaos de Nîmes-le-Vieux.
3: Oui.
0: Je ne sais pas d'où vient le nom.
3: Et ce sont des pierres, c'est dû à l'érosion.
0: Exactement. Voilà. En forme de ruine.
3: Voilà, c'est ça.
0: Alors ben non, ce n'est pas la bonne réponse, Marie.
3: Comme ça j'aurais contribué à faire.
0: Mais vous êtes. Mais c'est important. Mais continuez à chercher, hein. Vous allez y arriver parce que vous êtes fort. Hein. Hier, vous avez trouvé toutes les énigmes qu'on vous a proposées, donc voilà. Mais ça va pas tarder. Merci beaucoup, Marie, en tout cas.
3: De même. Bonne journée à tous. Au revoir.
0: Bonne journée aussi. Bonjour, Evidge, à Alès.
4: Oui, bonjour.
0: Bonjour. Alors, à quoi pensez-vous ?
4: Ben, moi, je pensais au château d'Allègre.
0: Le château d'Allègre qui se trouve ?
4: Vers les Fumades, en fait, quand on promène...
0: Le château d'Allègre, les Fumades, d'accord. Alors, c'est des ruines, non ?
4: Oui, et il est tout en haut, et il domine vraiment. Et nous, quand on balade en bas au défilé d'Argensol, et ben voilà, on voit bien, quand on fait du vélo, de partout, on le voit, il est très haut, et tout en ruine.
0: Ouais. Mais alors, c'est bien tenté, mais ce n'est pas exactement la bonne réponse.
4: Ah, ben j'ai essayé.
0: Bon, eh ben, vous avez bien fait. Merci en tout cas de vos appels à toutes et à tous. On se retrouve demain 11h pour la même énigme. Et d'ici là, ça va cogiter. Merci beaucoup en tout cas. On écoute un beau souvenir, Graziella de Michel. Michel, hein, le pullover blanc, une très très belle chanson qui date de 1989, qui a fait connaître cet artiste au grand public.

0: Gradzilla de Michel et le pullover blanc. On va l'oublier, le pullover blanc, malheureusement, parce que avec la canicule et les températures à 37-38 degrés dans le Gard cet après-midi, oui, on va le ranger dans le placard. Justement, à propos de canicule, et on pense évidemment aux incendies. 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Et on va énormément parler de solidarité qui est en train de s'organiser. Donc je vous invite à écouter ce rendez-vous tout à l'heure, donc à 13h avec votre radio ici Gard-Lozère.
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0: Son album, c'est The Cheap Show, sorti en 2005. Anaïs, avec ce titre, Mon cœur, mon amour.
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0: Bonne journée, merci d'être avec nous. 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Il est midi. Maya Baldoro-Faudon, bonjour.
2: Bonjour, bonjour à tous.
0: 117 000 hectares ont brûlé au total depuis le début de la saison en France.
2: Oui, annonce de Laurent Nunez, ministre de l'Intérieur, ce matin. Dans le Gard, on ne s'en sort pas trop mal. 836 hectares depuis le début de l'été. Alors que les Canadair font tous les jours le trajet entre la Gironde et la base de Nîmes-Garons, une question se pose. Face au méga-feu, a-t-on suffisamment de moyens? Antoine Liffaut a rencontré devant la base de la sécurité civile l'un des pilotes qui dénonce des problèmes de maintenance à répétition.
3: De gigantesques hangars qui abritent les Canadair.
4: Là, vous êtes au cœur du travail de l'été.
3: C'est là que travaille Éric Durand depuis 7 ans comme commandant de bord au rythme des alertes avec ses 80 collègues qui parlent entre eux des incendies de Gironde.
4: Même les plus anciens ont dit, c'est quelque chose qu'on n'avait jamais vu. Quand on en est là, il faut surtout pas perdre espoir.
3: Si la Gironde, il ne l'a pas survolé, le secrétaire général adjoint du syndicat national du personnel navigant de l'aéronautique civile a combattu les flammes en Corse, dans le Var, dans les Pyrénées-Orientales aussi, où il se souvient d'une image.
4: Une maison qui était menacé avec des gens qui essayaient de limiter l'arrivée inexorable des flammes vers leur maison. Nous, on aura fait tout ce qu'on peut, mais on sait qu'aussi, malheureusement, ces gens-là, ils ont certainement perdu leur maison. On n'était que deux Canadair à essayer d'intervenir pour diminuer l'intensité des flammes qui était monstrueuse.
3: Deux Canadair, 6000 litres d'eau chacun, insuffisant pour ce commandant de bord.
4: Comme vous avez un front de flammes qui est poussé par le vent, on va essayer d'attaquer déjà par l'arrière pour essayer de faire tomber les fumées, de manière à ce que quand on arrive vers le front, il y ait moins de fumée et moins de chaleur qui se développe et ensuite pouvoir le finir. Mais ça, cette tactique, elle est valable quand vous avez 3, 4, 5, 6 Canadair. Quand vous êtes que deux, vous le faites aussi. Vous savez que vous serez peut-être pas forcément efficace, mais il y a des chances que ça fonctionne.
3: Pas assez de ces avions, donc des Canadair de 30 ans d'âge, toujours en maintenance pour certains au début de cet été.
4: Nous devions avoir 10 Canadair sur les 12 de disponibles, 8 Dash sur 8 et 3 Beach sur 3. Bon, il s'avère qu'au début de la saison feu, on n'avait que 9 Canadair, on avait 7 Dash et les Beach étaient là.
3: Et si un 11e Canadair est cette semaine sorti du hangar, il dénonce des problèmes de maintenance depuis 10 ans avec l'entreprise en charge.
4: Là, on voit aujourd'hui plusieurs alertes. C'est pas un ou deux avions qui manquent au dispositif. C'est 3, 4, voire 5, voire 6 des fois. Ça serait bien quand même de faire en sorte que la direction de Sabena Technics mette un peu plus la main à la pâte dans une période de crise comme nous subissons pour aller peut-être au-delà du contrat et ça permettra peut-être d'avoir moins de maisons brûlées.
3: La direction de Sabena Technics ne nous a pas répondu et de son côté, cet ancien pilote de l'armée de l'air de 51 ans se tient prêt à décoller à tout moment dans cet été qu'il qualifie. Il fit lui aussi d'inédit.
2: Le témoignage de ce pilote est à retrouver en vidéo sur ici.fr. Les incendies qui marquent l'été 2026 en France. Votre radio ici vous propose aujourd'hui une émission spéciale sur la solidarité née de ces catastrophes. Les relogements de sinistrés, la collecte de produits, l'argent pour reboiser l'accueil des animaux. Rendez-vous de 13h à 13h30 sur notre antenne.
0: Et il est midi 3, le préfet du Gard prend un arrêté anti-rêve parti pour ce week-end.
2: Oui, début de l'interdiction demain à 17h jusqu'à lundi. Lundi matin 8h, la circulation des véhicules terrestres à moteur transportant du matériel de sonorisation est interdite également sur l'ensemble des routes gardoises. Après la police et la gendarmerie, autour de la chambre de commerce et de l'industrie d'inciter des commerçants gardois à déposer plainte. Plusieurs ont été la cible de menaces par téléphone ces dernières semaines. La CCI les invite à se faire connaître auprès des forces de l'ordre afin que les enquêteurs aient une idée de l'ampleur du réseau.
0: Et puis une nouvelle distribution gratuite de la Banque alimentaire du Gard.
2: Oui, ça se passe demain à partir de 14h30 dans les locaux de l'association au 3214 route de Montpellier. Des fruits et légumes seront donnés à tous ceux qui se présenteront sur place. Opération renouvelée pour la deuxième fois cet été face au succès de la première distribution. Ce 30 juillet signe le jour du dépassement de la Terre. À partir de maintenant, nous vivons à crédit d'un point de vue écologique. L'humanité a consommé l'ensemble des ressources que la nature met un an à produire. Et puis les footballeurs du Nîmes Olympique jouent ce soir face à l'OM, adversaire de taille pour les Crocos à 3 semaines de la reprise du championnat. Match au centre d'entraînement de l'Olympique de Marseille à partir de 18h. C'est diffusé sur Ligue 1+.
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2: Bon, et puis ça continue, un temps estival, du soleil et de la chaleur libre.
0: Exactement, le Gard en vigilance jaune pour canicule, journée bien ensoleillée, ça y est, les nuages sont partis. 34-36 degrés cet après-midi en plaine, 31-34 degrés sur les Cévennes et les Causses. Et en Lozère, département qui est en vigilance jaune hein, pour à la fois la canicule, mais aussi les jorasses qui sont attendues en fin de journée sur la Margeride et sur pratiquement l'ensemble du département. 38 cet après-midi du côté de Mende. Il est midi 5.
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7: Bonjour à toutes et à tous. J'espère que vous allez bien et que vous avez moins chaud qu'hier. Les températures redescendent et cela fait du bien. Et ce qui va faire du bien aussi, ce sont les meilleurs moments d'Otakel avec Valérie Damido et Eric Bastien. Moment que nous avons sélectionné pour vous aujourd'hui. Il sera question de réveil en plein milieu de la nuit, de la couleur verte au théâtre, d'un saut d'un toit avec un parapluie ou de bons mots avec un terminal de paiement et plein d'autres choses sur votre radio ici.
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7: J'en profite également pour vous dire qu'à partir de 13h sur votre radio ici, nous sommes en édition spéciale Solidarité Incendie pour vous accompagner, vous soutenir et vous informer dans ces moments difficiles. Nous pensons à tous les sinistrés et les services de secours qui se battent depuis de nombreux jours sur les fronts des incendies. Musique, à présent avec France Gall, tout pour la musique sur votre radio ici.

0: pour la musique. France Gall sur votre radio ici. Et là, c'est tout pour la rigolade avec Valérie Damido et Eric Bastien. Ils sont avec Béatrice Dissinor qui a voulu voter pour un candidat de The Voice, mais cela n'aura servi à rien. Vous allez comprendre pourquoi. Et Gwenaëlle d'ici Occitanie qui faisait des blind tests au travail pour satisfaire ses clients.
1: Alors Béatrice, il y a une semaine.

0: Et là, quand j'ai regardé l'heure à mon tour, j'ai dit 2h30 du mat, puis je me suis dit, qu'est-ce qui s'est passé? Je suis quand même pas folle. Et en fait, quand j'ai pris mon téléphone, je me suis aperçue que c'était les deux messages que
1: j'avais. Ouais, mais enfin, elle est folle de t'envoyer des messages à cette heure-là.
2: 2h30 du mat.
0: Ouais, écoute, j'ai souvent.
1: Mais appelle-la, tu la réveilles une nuit comme ça, en pleine nuit, tu la réveilles. C'est moi!
2: Tu vas lui couper les cheveux en pleine nuit. Voilà, ça
1: ça suffit.
0: Non, bon. Non, je sais.
1: Alors, bon, quand même, notre amie a un petit peu la tête en l'air. Elle a, une fois, elle est avec sa famille et elle suit The Voice, l'émission de TF1 sur les chanteurs.
2: Bonjour, c'est The Voice, Nikos.
1: Voilà, c'est Nikos. Voilà. Et elle suit l'émission. Et puis elle fait, oh, elle chante bien celle-ci. Tiens, je vais la soutenir, je vais envoyer un SMS. Et là, toute la famille s'est foutue de toi. Pourquoi ?
2: Parce qu'il n'était pas 2h30 du matin.
0: Bah parce qu'ils m'ont tous regardé en me disant, t'es sérieuse, tu fais quoi là ? Je dis, je vote pour qu'elle reste. Ils me disent, mais maman, l'émission, elle est enregistrée, c'était hier.
1: C'est un replay. Et on ne peut pas voter en replay, c'est mort.
2: Ah mince.
1: Bah c'est bien, depuis tu regardes, tu essaies de la regarder.
0: Ils ont rigolé de moi pendant au moins un an avec ça. Hein. Même de temps en temps, ils le ressortent à table. Hein.
1: Moi je serais capable moi aussi de ressortir, je te le dis tout de suite. C'est-à-dire que là quand même, tu votes en replay, c'est magnifique.
2: C'est l'intention qui compte, comme on dit.
1: Alors.
0: Tu cherches à vous joindre, Valérie.
1: Voilà, merci. Alors écoute, mon petit chat, là c'est le moment de marquer 5 points. Et de l'emporter.
0: Ouais.
1: Écoute bien. Tu regardes des séries à la télé? Tu aimes les séries?
0: Oui. Très bien. Ça dépend, mais oui.
1: Écoute bien cette question. Quelle est la série? Comment on s'appelle la série française qui raconte le quotidien d'agents artistiques parisiens? Quelle série française raconte le quotidien d'agents de comédiens artistiques parisiens? Top chrono. 10 secondes.
0: 10%. J'ai trouvé ça génial comme film.
1: Et c'est une bonne réponse.
2: Bravo.
1: Oui. Et en ce moment, il y a le film de 10% qui se tourne pour Netflix, qui sera diffusé bientôt sur Netflix. Et ils ont fait un film, un long métrage sur toute cette agence qu'on a beaucoup aimé. Bravo, 5 points, tu as 11.
2: Gwenaëlle, on ne te demande pas d'être à 10%, mais à 100% dans la question qui arrive, s'il te plaît. Tu es à 6, tu peux encore égaliser dans un instant avec la question qui vaut 5 points. Tu es toujours à Castelmoroux, là, depuis midi, dans le 31?
3: Oui.
2: Ok.
3: Ouais. Je ne bouge pas.
2: Non, tu ne bouges pas. On a un point commun, c'est et je la porte aussi aujourd'hui. Tu as une médaille qui appartenait à qui?
3: Ouais, à ma grand-mère.
2: Et c'est ton porte-bonheur?
3: Alors c'est mon porte-bonheur, ouais. Puis j'y crois un peu plus là, depuis mon accident parce que je l'avais sur moi.
2: Ouais.
3: Et puis il y a mes, enfin voilà, il y a les marques dedans. Mes marques dedans dans cette médaille-là, parce que quand j'étais petit, ma grand-mère, c'était...
2: Ah oui, elle mordait dans la médaille.
3: On mordillait dedans, on faisait nos dents dessus.
2: Ok, un peu superstitieux, un peu des croyances, voilà, ça t'aide, ça te donne de la force.
3: Ouais, Bretagne, terre de légende, hein,
2: bien sûr, Brocéliande, Paimpol, tout ça, Nolwenn Leroy, les crêpes, voilà, les bons clichés.
1: Parce que c'est vrai que les crêpes, c'est une légende.
2: Ah non, c'est pas une légende, c'est une bonne réalité. Moi, j'adore. Les galettes plutôt, non? Les galettes bretonnes.
3: Ah,
2: les
3: galettes.
2: Sarrasin.
1: Sarrasin, ouais. Sarrasin.
2: Et avec la saucisse, là, comment ça s'appelle?
1: Ça s'appelle.
2: La galette saucisse.
1: Sarrasin.
2: Qu'est-ce que j'ai dit?
1: Sarrasin. Ça ne veut rien dire, mon chat. C'est Sarrasin.
2: Comme tout ce que je dis. Avant que Shazam existe, puisque je rappelle que tu travailles à la Fnac, raconte-moi les clients de la Fnac, ils faisaient comment pour vous faire, pour demander un disque, en fait?
3: Ah bah à l'époque où j'étais disquaire, les clients venaient, puis bah des fois ils cherchaient un disque, des titres, donc ils disaient oui bah vous savez je cherche ça, machin, et puis bah au bout d'un moment on était arrivé au point de non-retour, donc vous avez plus qu'à nous le chanter pour qu'on trouve, donc on faisait des blind tests pour trouver et faire plaisir aux clients. Voilà.
2: Alors ce qui est amusant, c'est que je crois qu'il y a la publicité de la Fnac a repris ce concept que tu as vécu, toi.
3: C'est du vécu, hein, c'est pas que pour la
2: bonne,
3: c'est vraiment du vécu.
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0: Vous écoutez ici Céline Dion, dansons, dansons avec les anecdotes maintenant. Celle de Marie-Laure d'Isidro Mardèche qui raconte la rencontre avec son mari et surtout ce qu'elle a fait pour qu'il s'intéresse à elle, ce qui a bien fait rire Valérie Damido et Éric Bastien. Et puis il y a celle de Bruno d'ici Pays de Savoie qui partage son expérience de tournage sur un film.
1: Alors Marie-Laure, tu en parles de cette rencontre avec Jacques. Ah là là, c'est magnifique, ça nous a fait penser à une magnifique chanson. Et oui, parce que quand elle a rencontré Jacques, elle avait 16 ans, il en avait 21. Il travaillait dans un vidéoclub et dès que tu l'as vu, brah, coup de foudre.
2: Pas tout à fait.
1: Oh là là là là, mais alors lui, bon, il s'est dit, oh là, j'ai 21 ans, elle m'ennuie la gamine là.
3: Je suis juste venu louer une vidéo, ça va quoi.
1: Ça va. Alors du coup, qu'est-ce que t'as fait pour le rendre jaloux? Parce que toi, t'étais amoureuse.
2: Je suis obligée de le dire, ben écoutez, ben ce que j'ai fait, quelque chose de pas très gentil, de pas très bien, je suis sortie avec son meilleur ami.
3: Oh, c'est de honte.
1: Eh ben non, parce que ça, elle a bien
3: c'est
1: fait.
3: De honte.
1: Mais elle a bien fait, parce que du coup, elle est sortie avec le meilleur ami, et le Jacques,
3: oui,
1: il s'est
3: dit... Il était jaloux, évidemment.
1: Ah ben, il était jaloux.
3: Voilà. Mais oui, mais ils sont fâchés du coup, les deux, c'est pas sympa.
1: Oh, ils sont pas fâchés. On s'en fout. Elle a bien fait de le faire parce que ça fait 35 ans qu'ils sont ensemble et 30 ans qu'ils sont mariés.
3: Ah oui, quand même.
1: Voilà.
3: Ça fait 30 ans qu'ils dépriment l'autre.
1: Et du coup, c'est les noces de quoi, 30 ans?
2: Je sais pas.
1: Eh ben moi, je te le dis, les noces de perles.
2: Ah, bien.
1: Jacques, si tu m'écoutes, va vite tout de suite au manège à bijoux acheter des perles.
3: Et croise pas Alex. Hein,
1: et croise pas Alex. Enfin bref, écoutez, nous allons tout de suite poser la deuxième question à Marie-Laure pour qu'elle marque son deuxième point. Écoute-moi bien. Écoute bien, tu as 5 secondes pour réfléchir, écoute bien. Molière est mort sur scène pendant une représentation. Est-ce que c'est vrai ou faux? Attention, top chrono, 5 secondes.
2: C'est vrai.
1: Je t'ai dit 14 fois, fais bien attention, c'est que tout le monde croit. Mais si tu iras voir le magnifique film d'Ariane Mnouchkine qui s'appelle Molière, il n'est pas mort sur scène, il a fait un grave malaise en jouant le malade imaginaire le 17 février 1673, mais il est mort bien plus tard chez lui. Et, mais la légende veut qu'il soit mort sur scène, alors que pas du tout, il a juste fait un malaise. Voilà, pas de points, mais tu le sais maintenant.
3: Et c'est pas une légende, il portait du vert, et c'est aussi pour ça que les artistes n'aiment pas la couleur verte, notamment au théâtre.
1: Absolument pas. C'est pas pour ça, c'est parce qu'à l'époque, les rideaux de théâtre, enfin je ne sais plus quoi, c'était
3: absolument
1: fait
3: pas.
1: De l'acide.
3: C'est parce que c'était de la couture.
1: Et non, c'était fait avec un truc hyper toxique et que c'était dangereux. Et voilà.
3: Pas c'est du pas tout. Pour Molière. C'est l'histoire d'un citron, c'est à cause d'un citron.
1: Tiens, allez, occupe-toi
3: Bruno.
1: Je ne
3: suis pas d'accord avec.
1: Je vais te retrouver le verre, le truc.
3: Mais je croyais qu'il portait du verre. Bruno, on va vérifier, il y a battle. Bruno, t'as fait de la figuration dans le film Clara et les chic types, dis donc. Raconte un peu, c'était quoi, c'était quand?
4: Oui, bah, c'était en 82, quand ils ont tourné le film, là. Donc, c'était un film qui était avec Daniel Auteuil, Isabelle Adjani, il y avait Thierry Lhermitte, il y avait...
3: Ouais.
4: Josiane Balasco, enfin une partie de l'équipe du Splendide, voilà, ça m'a donné l'occasion de les voir de près, hein, et puis de partager 2 jours de tournage avec eux.
3: Tu faisais l'étudiant très sympa. Qui discutait au bord de la rivière quand Adjani sortait en courant de l'église parce qu'elle ne voulait plus se marier. Si on veut
4: tout
3: te voir,
4: fait.
3: Je parle de la scène, et t'as même tourné une scène, tu l'as dit, où t'as croisé Thierry Lhermitte en scooter, mais ça a été coupé, je crois.
4: Ça a été coupé parce que je suis arrivé en face de lui, j'ai pas bien tenu ma droite et on traversait un pont sur la rivière du Thiou, qui est la rivière qui est juste près de lac. Et donc, j'ai failli le faire tomber de scooter. Donc voilà, coupé.
3: C'est pour ça que ça a été coupé. Allez Bruno, on découvrira tout à l'heure que tu as aussi participé à des émissions de télévision. Mais pour l'heure, nous allons jouer pour te permettre de t'offrir justement un point en plus. Écoute. Ça, c'est aussi à la télévision, c'est l'Euromillion. À l'Euromillion, vous avez une chance sur 39 millions de remporter le gros lot. Est-ce que tu penses que c'est vrai ou faux? Une chance sur 39 millions, top chrono.
4: Ah oui, c'est vrai, oui. C'est vrai.
3: Attends, là, on parle de l'Euromillion, tu vois. En France, on est déjà 70 millions. Non, l'Euromillion, ça comprend toute l'Europe. On a donc une chance de décrocher le lot 1 sur 139 millions. Sinon, ce serait quand même un peu plus accessible. 139 millions, qu'une chance sur 139 millions. Bon, on m'en dit,
1: allez,
3: c'est même pas la peine de tenter.
1: Allez, un point pour Marie-Laure, pas de point pour Bruno. Et je confirme donc que le verre, c'est ce que je disais.
3: Ah oui.
1: C'était un produit pour teindre les habits de théâtre en verre. On utilisait un produit qui s'appelle le verre de gris. C'était utilisé à partir d'oxyde de cuivre. C'était très dangereux. Et si on mettait ce mélange pour avoir du verre, et ben les gens mouraient empoisonnés. C'était corrosif pour les artistes. Ça pouvait causer des difficultés respiratoires, de la fièvre et des vertiges. Donc c'est pour ça que le verre est interdit au théâtre.
3: Vous faites bien de
1: rien à voir avec le fait que Molière portait du verre.

0: Eye of the Tiger, de quoi se remotiver à l'heure du déjeuner. Et pour trouver des idées de sortie, c'est l'agenda de l'été qu'il vous faut. Avec des sélections d'activités à côté de chez vous, il arrive dans moins d'une minute sur votre radio ici.
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0: Bienvenue si vous nous rejoignez, j'espère que vous allez bien. Jusqu'à 13h, ce sont les meilleurs moments d'Otaquet avec Valérie Damido et Eric Bastien. L'occasion de découvrir ou redécouvrir des candidats au top avec des anecdotes très sympathiques. La suite, c'est juste après Marc Lavoine, Parking des Anges, sur votre radio ici.
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0: Le parking des anges, Marc Lavoine dans la playlist de votre radio ici. Nous retrouvons maintenant Marie-Laure d'Isidro Mardèche qui a une petite anecdote avec un TPE. Vous savez, c'est cet appareil pour payer par carte bancaire. Et Bruno d'ici Pays de Savoie qui a un peu de mal à marquer des points malgré le soutien de Valérie Damidot et Éric Bastien sur votre radio ici.
1: Alors, ma petite Marie-Laure qui a 3 points, Bruno n'a pas de points. Oui. Un jour, dans ton métier, tu as eu un grand moment de solitude. Et oui, parce qu'elle demande à un client de payer, et elle lui tend le TPE pour faire les cartes bleues, et elle lui dit, vous pouvez me la mettre.
2: Ah oui.
1: Et bon, le mec, évidemment, c'est un mec, hein, donc il répond, ah, mais il n'y a pas de problème, madame, ce serait avec plaisir, mais pas devant tout le monde. Voilà, et qu'est-ce qui s'est passé après ?
3: Ce qui s'est passé après, ce monsieur est tellement content de sa blague, il repart en oubliant sa carte bleue dans mon TPE. Et donc, je l'interpelle en disant « Mais monsieur, c'est pas tout de me la mettre, maintenant il faut la retirer. »
2: Ah, c'est bon ça.
1: C'est magnifique, on adore ce genre d'anecdote, on adore. Alors, c'est « Bah oui, qu'est-ce que tu veux faire ?» Le mec a voulu faire une blague, il s'est retrouvé à son propre piège. Alors, ma petite chérie, c'est l'heure de la question à choix multiple qui peut te rapporter 3 points de plus. Alors, écoute bien la question. Il y a 25 ans, jour pour jour, le 15 janvier 2001, Wikipédia naissait. Alors, selon toi, quelle est la page la plus consultée sur Wikipédia ? La page consacrée à Beyoncé ? La page consacrée à la Seconde Guerre mondiale ? La page d'accueil ? Ou la page d'Éric Bastien consultée par Éric Bastien et toute sa famille.
2: Mais bien sûr.
1: Alors, c'est quoi la page la plus consultée ? Beyoncé, la Seconde Guerre mondiale, la page d'accueil ou la page d'Éric Bastien ? Top chrono, 10 secondes.
3: Seconde Guerre mondiale ?
1: Et c'est... non ! C'est la page d'accueil parce que plus de 24 milliards de pages sont vues chaque mois. Et la page d'accueil, elle porte vers des millions d'articles. Et donc, c'est la page d'accueil qui est la plus vue au monde. Bon, pas de points, mais t'es toujours en tête avec 3.
2: Bon, Bruno, tu n'as pas de points. Il est 12h35, non. Bruno. Est-ce qu'on peut faire une synthèse et une analyse de ce score depuis le début de l'émission ?
4: Ouais, c'est vite fait, hein. Mais je vais rattraper, là.
2: J'espère. Je te le souhaite. Bruno qui habite Annecy, qui a 2 enfants. Bruno qui adore les voyages un petit peu comme tout le monde et qui a déjà vu pas mal de beaux pays, hein. L'Angleterre, l'Espagne, l'Allemagne, l'Autriche. Mais t'as une envie particulière, là.
4: L'Écosse.
2: Et oui, l'Écosse. Tu as confié à notre ami Gwenaël Coupez que dès ce mois de janvier, t'organisais le voyage.
4: Oui, tout à fait. Je suis en train de chercher un petit peu le séjour idéal.
2: Je te le souhaite.
1: Il y a des séjours super à faire en Écosse.
2: Bien sûr, c'est très beau.
1: C'est
2: les terres écossaises sont super. Je te souhaite, si tu y vas, j'imagine, avec... tu es divorcé. Tu es avec qui, Bruno ? Tu as une petite idée ou...
4: Avec ma compagne.
2: Je ne t'ai pas demandé comment elle s'appelle, d'ailleurs.
4: Myriam,
2: je vous souhaite un bon voyage en Écosse. Tu feras attention où tu mets tes affaires, hein, parce qu'il paraît que t'es bordélique dans la vie.
4: Un peu, oui.
1: Ouais, mais bordélique, ça veut pas dire perdre ses affaires. Hein.
2: Non, mais ça veut dire j'en mets un petit peu partout, quoi. Alors, si tu étais un animal, parce qu'on aime bien savoir un petit peu, votre vie, vos envies, tu serais un cheval.
4: Oui, c'est un animal noble, qui est très noble, c'est tellement beau, le cheval.
2: Oui, je suis assez d'accord avec toi, on a un beau séjour d'équitation d'ailleurs pour la semaine prochaine.
1: Mais c'est pas cette semaine.
2: Ouais. Alors le cheval, c'est vrai qu'il est beau, qu'il galope magnifiquement. Et ton héros, un dernier mot sur ton héros, c'était un héros, et moi je ne connais pas, j'aimerais que tu me parles de ce personnage de BD que tu aimes.
4: Black le Rock ?
2: Ouais, Black le Rock, c'est qui Black le Rock ?
4: Oui, c'était un trappeur qui était, c'était dans un illustré, ce qu'on appelait les illustrés à l'époque qu'on lisait quand on était jeune et adolescent et tout ça, et donc ça se passait aux États-Unis, c'était la lutte des trappeurs pour l'indépendance contre les Anglais, les tuniques rouges.
2: D'accord. Trappeur américain, donc qui se battait pour l'indépendance des États-Unis contre les Anglais. Je note. Black le Rock, je ne connaissais pas. Que de bons conseils que tu nous donnes, Bruno. Nous allons jouer à présent avec ta question à choix multiple, question cinéma. Oui. Quelle star de cinéma américaine a pour vrai nom Karine Hélène Johnson ? Karine Hélène Johnson. Est-ce qu'il s'agit de Whoopi Goldberg ? De Meryl Streep ? De Julia Roberts ? ou de Valérie D'Amido. Car en fait, elle ne le dit pas, mais c'est une star américaine. Personne ne le sait. 10 secondes. Whoopi Goldberg, Meryl Streep, Julia Roberts, Valérie D'Amido. Qui est Karine Ellen Johnson?
4: Allez, on va dire Meryl Streep, au pif.
2: Meryl Streep, Karine Ellen Johnson. Écoute la réponse en musique. Et si tu reconnais bien, il s'agit de Ghost avec entre autres Whoopi Goldberg qui a reçu l'Oscar du meilleur second rôle pour ce film sorti en 91. Elle a même eu un Golden Globe pour ce film Ghost.

0: Une des dernières chansons de Bruno Mars, on adore, On My Soul, sur votre radio ici. Ce que l'on adore aussi, ce sont les candidats d'au taquet, comme Aurélie, d'ici Bourgogne, qui était très concise dans ses réponses, ce qui a un petit peu perturbé Éric Bastien. Et puis il y avait aussi Rémi, d'ici Pays de Savoie, qui a eu une drôle d'idée quand il avait 10 ans, avec un parapluie. Et ça, cela a bien fait rire Valérie Damido, sur votre radio ici.
1: Mon petit Rémi. Eh ben, il paraît que t'as fait un petit truc un peu rigolo, hein, quand t'étais petit. Bah, t'avais 8-10 ans, t'es le petit Rémi, et puis t'as fait un drôle de truc rigolo. T'avais acheté un très grand, enfin, ta mère avait acheté un très grand parapluie. Et oui. Toi, tu t'es dit, bon, du dos. Et que si je sautais du toit comme Mary Poppins?
2: Oh la vache.
1: Comment ça se passe au niveau de.
2: De l'atterrissage?
1: Tête, enfin, je veux dire, non, déjà dans ta tête, vas-y.
3: Bah, en fait, j'avais 10 ans, puis j'étais sur cette terrasse là-bas, au-dessus de la cuisine, quoi. Et c'est vrai que j'avais vu ce grand parapluie, je dis, tiens, j'ai vu beaucoup de gens sauter en parachute, je dis, ça peut faire parachute ou pas, quoi. Puis finalement, ça. J'étais un peu plus lourd que le parapluie, quoi. En fait, je suis arrivé sur le coccyx, j'ai eu très, très mal.
1: Bah oui, c'est.
3: Voilà, quoi.
1: Bah, t'as le mal au cul, oui, c'est clair. Oui. Bah, tu l'as jamais.
3: Très, très belle expérience.
2: Mm-hmm. Oui, il vient de dire. Très, très belle expérience.
1: Oui.
3: Oui, oui.
2: Après, on est d'accord.
3: Il fallait atterrir, quoi.
2: Un parapluie pour sauter.
1: Ouais. Bah, c'est une belle expérience. Il a vu qu'il était plus lourd que le parapluie. Et que Mary Poppins, c'était une mytho. Et que tout le monde nous mentait. La vie était vraiment injuste.
2: C'est pour ça qu'on l'appelle Rémi sans famille, hein.
1: Oh là là. Alors.
2: Aïe.
1: Alors, mon chat, c'est le moment de la question qui peut te rapporter 3 points. La question à choix multiples. Je vais te poser la question, te faire des propositions de réponse. T'auras 10 secondes pour me donner ta réponse. Tiens, ambiance. Allez, Electric Light Orchestra pour London. On va parler de Londres. Pourquoi ? Parce que nous allons écouter la question suivante. Écoute-moi bien, combien de temps met l'Eurostar pour faire Paris-Londres ? Alors, 1h50, 2h20, 3h10, 5h12, soit le temps qu'Éric Bastien met pour manger les 20 kilos de lasagne que vous lui avez envoyé.
2: C'est vrai.
1: Alors, combien de temps met l'Eurostar pour faire Paris-Londres ? Allez, 1h50, 2h20, 3... Il n'y a pas 2h10. 1h50, 2h20, 3h10. Top chrono, 10 secondes.
3: 2h20.
1: Oui, c'est 2h20. Les trains Eurostar sont à 300 km hors tunnel, et donc 160 km dans le tunnel, donc c'est ça. Bravo, 3 points de plus, tu as 6.
2: Aurélie, qui est toujours à Nolé, en Côte d'Or. Aurélie qui a beaucoup voyagé, hein, la Tunisie, oui. Le Maroc, Dubaï. Ah oui, tu dis, ah oui. Vraiment, les voyages... Et t'es prête à tout, quoi.
4: Ouais.
2: C'est un vrai livre ouvert, Aurélie. On apprend plein de choses avec Aurélie. La Thaïlande, la Martinique, les pays d'Europe. Tu aimerais visiter quel pays ?
4: L'Amérique du Sud.
2: Merci beaucoup de ces précisions. Et ouais, l'Amérique du Sud. Alors, qu'est-ce qui t'attire dans l'Amérique du Sud ? Dis-moi un petit peu, qu'est-ce qui te plaît là-bas ?
1: La drogue.
4: Déjà, je parle un petit peu.
2: Les cartels.
4: Non.
1: Le cartel du Medellin, le Mexique, tout ça. Non.
2: Et j'ai envie de venir truand, donc voilà. Ah, quel beau projet d'avenir. Je te souhaite ce beau voyage. Bon, je ne poserai pas la question sérieusement. Par contre... On va être sérieux. À midi, t'aimerais bien déjeuner avec qui ? Si tu pouvais déjeuner avec une personnalité, voilà, quelqu'un que tu aimes bien, ce serait qui ?
4: J'aimerais bien rencontrer Vianney.
2: Vianney pour ce midi. Est-ce que Vianney est disponible ce midi ? Non, il n'est pas là.
1: Mais non, je vous ai déjà dit, il est dans la forêt.
2: Logique.
1: Il construit une cabane en bois. Vianney, depuis 6 mois, c'est la petite maison dans les bois.
2: Il va faire un remix de la cabane au fond du jardin du pêcheur de Cabaret.
1: Du pêcheur de la vie.
2: Non, mais Vianney, il est sympa, on aime. Bon, je te souhaite d'avoir un déjeuner un jour avec ce garçon qui est charmant d'ailleurs, qui est très sympa. Aurélie, voici ta question. C'est une question à choix multiple. Elle vaut 3 points. Et la voici tout de suite. Je vais mettre mes lunettes de papier
1: pour ne pas
2: écorcher cette question. Qu'est-ce que l'héliciculture ? L'héliciculture, avec un H au début. Une méthode agricole utilisant des cultures en spirale, ou bien l'élevage d'escargots, l'étude scientifique des coquillages, ou Valérie faisant de la gymnastique, mais en hélicoptère. Est-ce que c'est vrai ou faux ? 10 secondes. La méthode agricole, l'élevage d'escargots, l'étude scientifique ou l'héliciculture, Valérie.
1: Ouais, qui fait l'hélico.
2: L'élevage d'escargots. Oh bah oui, l'héliciculture qui concerne surtout la gastronomie. Alors en France, figure-toi, on élève le gros gris et le petit gris, notamment pour les escargots et la bourguignonne.
1: Ah, la bourguignonne.
2: Et voilà, donc l'élevage nécessite des conditions d'humidité et d'alimentation qui sont très contrôlées, qui en plus durent plusieurs mois.
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0: Elle sera sur scène en concert à l'Opéra de Vichy le 3 octobre prochain. Véronique Sanson, rien que de l'eau. Dans un instant, Valérie Damido et Éric Bastien seront avec Lionel d'ici Normandie. Lionel qui est daltonien, ce qui peut lui jouer des tours. Et Karine d'ici Pays d'Auvergne qui a un point commun avec Valérie. C'est une histoire de dragon. Allez, à tout de suite sur votre radio ici.
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3: Alors, Lionel, ah Lionel, j'aime bien, j'aime bien, parce que il paraît que tu es daltonien.
4: Mmh. Oh là là, il paraît pas, Valérie, c'est la vérité.
3: Eh oui, et il paraît qu'il y a longtemps, tu as acheté une voiture, et ton frère te dit de quelle couleur est ta voiture, et tu dis quoi ?
4: Je dis vert, alors c'était marron ou contraire.
3: Ah bah oui, et donc t'as pas vu... T'as pas vu la vraie couleur.
4: Moi, elle était verte, hein.
3: Mais en vrai, elle était quelle couleur ? On ne saura jamais, en fait. Est-ce que c'est un peu handicapant d'être daltonien ou ça t'amuse ?
4: Oui, non, c'est un petit peu handicapant, surtout là dans mon métier, parce que des fois, j'ai des petits soucis de bobine de fil, Valérie.
3: Ah, mais oui, cordonnier, bien sûr.
4: Mais j'arrive toujours à me...
3: Bah oui.
4: À retomber sur mes pas.
3: Alors, en bon cordonnier qu'il est, cette anecdote m'a beaucoup fait rire. Eh bien, il va au concert de Michael Gregorio. À la fin du spectacle, il y a Michael qui se jette dans la foule et le public le rattrape. Et toi, qu'est-ce qui s'est passé ?
4: Eh bien, en fait, il se fait porter à plat et d'un seul coup, il nous demande de se mettre debout. Donc là, je me retrouve avec le pied de Michael Gregorio dans mes deux petites mains. Et qu'est-ce que je vois au bout de mes mains ? Des zizi. De chez Repetto, vernis noir.
3: Oh, des petites chaussures de Zizi Jeanmaire. Eh ben oui, bravo, ça c'est bien. Donc le cordonnier, même en concert, regarde.
5: Le gars n'en a rien à faire de Michael Gregorio.
3: Il regarde
5: chaussures.
3: Sa godasse. Voilà.
5: Il a eu le temps de lui repeindre, lui mettre le petit truc, voilà, normal.
4: Mais alors, j'ai la photo.
5: La photo des Repetto.
3: Tu vas nous envoyer immédiatement cette photo auprès de Maître Coupez. Je veux la voir. Bon. Alors, il paraît que c'est l'heure de marquer 5 points.
5: Oui, enfin, on va voir. Attendez.
3: Jusqu'à présent, il a fait un
5: sans faute. C'est vrai.
3: Écoute bien cette question. Elle est très simple, tu as 10 secondes pour réfléchir. Écoute bien. Quel célèbre réalisateur est surnommé le maître du suspense ? Quel célèbre réalisateur est surnommé le maître du suspense, top chrono, 10 secondes.
4: Alors, Spielberg, il y en a plusieurs, mais Spielberg. Ou Coppola. Il y en a plein,
3: Mais non, c'est par lui. C'est notre ami Alfred Hitchcock.
5: Ben oui, oh là là.
3: Ben oui, Alfred Hitchcock. C'est lui qui a révolutionné le cinéma. Il a joué avec la peur, la psychologie des personnages. Et c'est lui qu'on surnomme le maître du suspense. Bon, pas de points, mais tu restes en tête avec 7.
5: Les oiseaux. Oiseaux, Hitchcock.
3: Eh oui.
5: Karine en Auvergne. Karine, une passionnée de fromage, de raclette au Saint-Nectaire, nous a fait saliver tout à l'heure. Tu fais quoi manger à midi, Karine, là ?
6: Oh, j'ai un reste d'hier soir qui est une blanquette, donc je vais me faire une petite blanquette parce que je suis toute seule le midi.
5: D'accord, petite blanquette, profite bien, ce sera juste après l'émission. Alors, on a découvert ta passion pour les nains de jardin, ta passion pour la décoration, mais il y a aussi une passion pour les dragons et les têtes de mort. Ambiance Game of Thrones en Auvergne, c'est vrai que t'es fan de tout ça ?
6: Je suis fan juste des figurines, en fait. J'aime énormément les figurines dragons et têtes de mort.
5: Tu collectionnes les statuettes à la maison ?
6: Voilà.
5: Ah ouais, donc chez toi, dragon et têtes de mort à fond, plus les nains de jardin dehors. Ouais, ambiance, quoi.
3: Et tu t'es fait tatouer un dragon ou pas ?
6: Oui.
3: Eh oui, comme moi aussi, j'ai un dragon.
5: Et où ?
3: Bah, moi, il est là, regarde.
6: Sur l'avant-bras.
3: Comme moi, dragon, c'est mon signe astrologique chinois.
5: Sur quel bras, Karine ?
6: sur le bras droit.
3: Ah bah et voilà, on est copine de tatouage.
5: Oh là là, et copine de tatouage. Et voilà. Bon, alors, je dépeins quand même quelqu'un d'extraordinaire depuis le début. Normal, tu es auvergnate. Mais Karine, une petite manie, malgré tout. Grosse manie. Il paraît qu'il faut que ton verre soit centré sur la nappe par rapport au dessin de la nappe.
6: Oui, ce qui fait énormément rigoler mon mari et il m'embête, il le pousse à chaque fois,
5: je
6: pose mon verre. Si la nappe est unie, je suis pas embêtée, mais s'il y a des dessins, des formes ou quoi que ce soit sur la nappe, il faut que mon verre soit vraiment posé, soit symétrique par rapport à tout le reste.
5: Oui, bah, faut détendre un petit peu quand même, ça va aller.
3: Ah bah oui, mais ça c'est les tocs, tu peux
5: pas. C'est les tocs, c'est les troubles obsessionnels, ça. Bon, et si t'étais un animal, alors c'est un tout petit. Oui, voilà. Sale bête.
3: T'aimerais être un moustique?
5: Ouais, elle aimerait être un moustique. Pourquoi?
6: Juste pour faire chier le monde.
5: Voilà, mais voilà.
3: T'irais piquer ton mari mais pour voilà. Te venger qu'il se soit moqué de toi.
5: Mais parce que c'est une auvergnate et voilà, c'est son caractère.
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0: Just Can't Get Enough, Dépêche Mode. Les meilleurs moments d'Otakes sont terminés pour aujourd'hui. Nous recommençons demain à partir de 12h05, toujours avec Valérie Damido et Eric Bastien sur votre radio ici. Bonjour Emeline Ferry.
1: Bonjour Catherine Quiquendon.
0: À suivre le journal de 13h et une édition spéciale Solidarité Incendie avec vous.
1: Oui, face au désastre, comment agir, comment aider les sinistrés, les secours, les pompiers. Eh bien, vous allez entendre qu'un véritable élan de générosité s'organise partout en France pour aider face à cette crise. Émission spéciale sur votre radio. Ici, rendez-vous dans quelques secondes.
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1: Bonjour et merci, il est 13h. Bonjour et merci d'être avec nous. Votre radio ici se mobilise, émission spéciale jusqu'à 13h30, émission consacrée à la solidarité face à ces violents incendies. Vous vous sentez peut-être démunis, impuissant. Eh bien, il y a plusieurs façons d'aider. Vous l'entendrez avec nos reportages, nos invités tout au long de cette demi-heure. La belle initiative d'Ici Gironde, par exemple, pour aider à mettre en relation les sinistrés, les habitants qui peuvent prêter un toit. Ce grand appel à la générosité lancé par la Fondation de France, soutenu par Radio France. La responsable du pôle urgence de cette fondation sera avec nous dans quelques minutes. Comment participer à des collectes de produits, à des cagnottes sans se faire piéger? On va vous donner des conseils pour éviter les arnaques. On parlera aussi tout à l'heure de cette chouette idée, les magasins jouets club mobilisés pour que les enfants qui ont perdu leur maison puissent quand même retrouver leurs jouets. Un petit peu de baume au cœur face à la violence de ces incendies dans les Landes, en Gironde, dans le Var. Restez avec nous, il est 13h. Et on va d'abord faire le tour de l'actu, le journal, avec Valentin Bertrand. Bonjour Valentin.
3: Bonjour Emeline, bonjour à tous.
1: Jusqu'à 40 degrés attendus aujourd'hui.
3: La canicule se décale vers l'est du pays. 21 départements du Var, Haut-Doubs et du Puy-de-Dôme à la Savoie, sans oublier la Corse, sont en vigilance orange sur la carte Météo France. Le secteur le plus chaud se trouve entre Grenoble et Chambéry, avec 38 degrés annoncés à l'ombre, intenable pour ces seniors interrogés par Ici Pays de Savoie.
4: Ça recommence, ça s'arrête, ça recommence. De plus en plus dur, oui. On supporte moins, hein, en vieillissant. On a envie de rien, on a envie de rien faire. On est obligé de rester enfermé, c'est pas marrant.
5: Moi, je suis fatigué, oui. Déjà, j'ai du diabète, et puis tout. Ouais, je suis fatigué. C'est épuisant. Voilà. Le moral aussi, et puis je fais que dormir. Ouais, c'est très, très, très dur. Voilà. Super bien.
6: On ressent la solitude un petit peu et puis la chaleur, c'est insupportable quoi.
7: Ben, quand on dort pas la nuit, on rumine, hein, c'est sûr. Il y en a marre, ça suffit.
3: Ça suffit, sauf que ce n'est pas fini. En l'espace de 2 ou 3 décennies, chacun peut déjà mesurer l'effet du dérèglement climatique, des pluies plus extrêmes l'hiver, des étés de plus en plus arides. Une situation qui va s'intensifier et s'aggraver, prévient la PDG de Météo France, Virginie Schwartz.
8: Les effets du changement climatique, nous, on les mesure déjà. Par exemple, sur les vagues de chaleur, on a eu plus de vagues de chaleur ces 15 dernières années que pendant les 60 années précédentes. Et ça, c'est effectivement quelque chose qui va se poursuivre. On attend une multiplication par 5 d'ici 2050 et une multiplication par 10 d'ici 2100, en gros. On voit d'ores et déjà cette évolution du climat. Hein, le changement climatique, vraiment, il est déjà là. Après, il n'en reste pas moins qu'il y a des différences d'une année à l'autre par rapport à un climat moyen. C'est le climat moyen qui se transforme et la variabilité climatique, elle nous amène à avoir des années particulièrement exceptionnelles au sein d'un climat moyen. Donc des années qui peuvent être particulièrement chaudes et ça va être le cas cette année.
3: Et ce 30 juillet marque aussi le jour du dépassement selon le calcul de l'ONG Global Footprint Network. Nous, les humains, nous avons consommé toutes les ressources que la Terre est capable de produire en une année. En l'espace de 20 ans, ce jour du dépassement s'est avancé en moyenne de 2 mois dans l'année.
1: Après la canicule, la pluie est de retour en Gironde.
3: Quelques gouttes, toujours bienvenues pour appuyer le travail des pompiers. Hier, ils ont lutté contre 7 reprises de feu et réussi à garder le feu dans son périmètre. Résultat aujourd'hui, 84 000 évacués ont reçu l'autorisation de rentrer chez eux dans 9 communes situées au nord-ouest et au sud de Bordeaux, parmi elles Saint-Jean-d'Illac, où l'on vous retrouve en direct. Thibaut Delmarle, bonjour.
9: Bonjour.
3: Vous êtes sur le rond-point à l'entrée de la commune avec de nombreux habitants sur le retour, Thibault.
9: Ah oui, voilà, depuis le milieu de la matinée, on voit des dizaines et des dizaines de voitures entrer dans cette commune de Saint-Jean-d'Illac. Les habitants qui rentrent à la maison avec un soulagement que l'on peut lire sur les visages. Je pense notamment à Colette que j'ai vue ce matin. Elle avait un grand sourire en mettant la clé dans son portail après 5 nuits d'inquiétude passées chez une amie à Mérignac. Alors ce n'est pas très loin, mais elle a eu tellement peur de perdre sa maison dans les flammes.
3: Des habitants soulagés, vous nous le disiez, Thibault, mais aussi de nombreux pompiers toujours sur place dans la commune.
9: Oui, encore des engins par dizaines qui circulent. Et c'est pour ça que le maire, Édouard Quintano, veut que tout le monde fasse très attention.
10: Il va falloir que ce retour se fasse non pas dans la précipitation, mais dans la sérénité. Tout simplement parce que on a 10 000 personnes globalement à Saint-Jean-d'Illac. Maintenant, quand ils vont revenir, il faut surtout ne pas perturber le travail des pompiers.
9: Des pompiers qui vont donc rester dans cette base arrière installée dans la commune jusqu'à venir à bout de feu qui semble calmé, mais toujours proche de Saint-Jean-d'Illac.
3: Thibaut Delmarlan, direct de Saint-Jean-d'Illac, donc l'une des 9 communes où les habitants de Gironde ont eu l'autorisation de rentrer chez eux. La liste complète est à retrouver sur ici.fr. Et pour faciliter ces retours et la circulation aussi qui s'annonce chargée le week-end prochain avec le grand chassé croisé entre Juliettiste et Aoussien, l'autoroute A63 va rouvrir dans une heure entre Bayonne et Bordeaux. Pas de reprise par contre du trafic des trains pour le moment. Le train de nuit Paris-Tarbes et les TGV pour Hendaye, Bayonne ou Arcachon sont pour le moment toujours suspendus jusqu'à dimanche inclus. L'échange ou l'annulation sans frais des billets sont eux aussi reconduits. Pour accompagner ces retours, la solidarité s'organise. C'est le thème, je vous le rappelle, de notre émission spéciale à suivre dans quelques minutes sur votre radio ici.
1: Les pompiers aussi mobilisés en Côte d'Or.
3: Autour de Couchet, au sud de Dijon, le feu parti hier a parcouru 150 hectares. Il est contenu, sa progression est ralentie mais pas encore stoppée. Un hélicoptère bombardier d'eau est arrivé sur place et va commencer ses largages.
1: Une injection de Botox qui vire au drame dans un institut de beauté à Nice et aujourd'hui, 3 personnes mises en examen.
3: La gérante de l'institut, son compagnon et une femme d'une trentaine d'années, c'est elle qui est accusé d'avoir pratiqué sans formation ni autorisation l'anesthésie d'une patiente, une jeune femme de 25 ans décédée lundi, quelques instants plus tard d'un arrêt cardiaque. L'enquête est ouverte pour homicide involontaire et exercice illégal de la médecine.
1: C'est le 13h dans le journal de nos régions, le coup de gueule d'une éleveuse, Valentin.
3: Effarée par la quantité de déchets qu'elle retrouve dans ses prés situés dans la touristique vallée de la Tarentaise en Savoie. Une pollution qui est aussi et surtout une menace pour son troupeau. En guise de preuve, elle vient de poster sur les réseaux sociaux la photo d'un de ses veaux morts, Isabelle Godin.
11: C'est le deuxième veau qui meurt après une occlusion intestinale en l'espace de 6 mois. Alors cette fois, c'est trop. Laetitia a voulu frapper fort et dénonce ce fléau des déchets que les vaches ingurgitent.
12: Faire prendre conscience aux gens qu'on fait pas n'importe quoi dans les prés. Il y a tellement de poubelles mises à disposition dans les villages. Ou alors après, s'ils n'ont pas la possibilité, ils mettent dans les sacs à dos. Et puis dès qu'ils trouvent une poubelle, ils jettent leurs déchets. Ils ne s'imaginent pas les dégâts que ça peut faire sur les animaux.
11: Cette éleveuse de Tarentaise est effarée de ce qu'elle trouve dans les prairies où broutent ses vaches.
12: De tout et n'importe quoi. Des déchets poubelles, des pots de yaourt, les cyclistes qui passent, qui prennent leur petite dosette et puis qui jettent les canettes en alu, même les bouteilles en verre. Nous, ça fait du coup depuis 2012 qu'on est là et on trouve pas ça normal de trouver encore ces choses-là aujourd'hui.
11: Car une canette, ça peut tuer. Quand elles sont ingérées par les vaches, elles agissent comme autant de lames de rasoir.
12: C'est un veau qui est né cet automne, un veau même pas de 1 an. Ça lui perfore l'intérieur et ça fait une infection, puis ça fait une occlusion. Les gens, ils respectent rien.
11: Alors Laetitia espère qu'avec cette image choc, elle arrivera à en amener certains à une prise de conscience. Les déchets, elle n'en veut plus dans les prés et les alpages.
3: Enfin là, c'est un art qui nécessite patience, délicatesse et surtout beaucoup d'imagination. Le grand concours du plus beau château de sable s'est tenu hier à Dinard. 49 équipes de 2 à 6 personnes. Et alors surtout, ne leur proposez pas une vulgaire suite de pâtés, car il y a du niveau, Corentin Dévé.
13: Sous l'œil de dizaines de spectateurs, les différentes œuvres prennent forme, dont celle de Salomé.
14: Mon projet, c'est de faire une sirène, bien décorée, bien belle.
13: Cheveux en algues, queue en coquillage, tout est prévu. Salomé a même la technique pour dessiner un beau corps.
14: Faut faire un peu une montagne et après aplatir sur les bords. Et faire ça pour les bras et la tête, c'est aussi le buste.
13: Une sirène, une pieuvre, une voiture de course même. Fabien, lui, inspecte son œuvre.
15: Là, on est sur des bonnes bases. On peut battre notre plus beau château qu'on a jamais fait.
13: Une grande pièce qu'il a vue sur les réseaux sociaux.
15: Nous, on va faire une pyramide aztèque avec un petit tunnel dedans. Après, pas mal d'escaliers pour donner du volume.
13: Internet, source d'inspiration pour Jérôme aussi.
16: J'ai regardé vite fait une vidéo sur YouTube.
13: Lui construit une tortue, un moment de partage en famille, mais pas que.
16: On s'est inscrit, on était quatre. Et sur le côté, il y avait un enfant qui attendait avec sa maman, qui est allemand. Et il n'avait pas d'équipe, donc on l'a pris dans notre équipe. Léonard, qui creuse bien avec son maillot du Barça et son plâtre.
13: Mais le prix spécial est revenu à Garance, Constance, Erin et leur grand-père pour leur œuvre sur la route du Rhum.
17: On a fait les murailles de Saint-Malo et le trajet jusqu'à la Guadeloupe.
13: Et avec forcément des petits bateaux.
17: On a pris des sèches.
18: Ouais.
17: Avec un petit trou à la perceuse et un petit piquet en bois.
18: Et donc la voile, elle est faite en algues.
13: Une œuvre qui a aussi conquis le public.
3: Et pour voir le résultat, rendez-vous sur ici.fr, reportage d'ici Armorique de Corentin Dévé.
1: 13h et bientôt 10 minutes, c'était le journal de Valentin Bertrand.
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1: Émission spéciale pour vous faire entendre donc la France qui s'entraide, la France qui se mobilise pour soutenir les sinistrés des incendies. Allons tout de suite en Gironde où les pompiers luttent sans relâche contre un monstre de feu, c'est le mot qu'ils utilisent. Il a démarré il y a 8 jours, il a dévoré une immense partie de la forêt et dévasté des communes entières. On ne connaît pas encore le nombre d'habitations détruites, plusieurs centaines. Face à l'ampleur de ce désastre, Ici Gironde a lancé une grande opération. Elle s'appelle Ici Gironde Urgence Solidarité pour favoriser le relogement des sinistrés.

0: radio locale et même au-delà de la région. Quand on a créé cette antenne, évidemment, le principe de solidarité a opéré tout de suite. Mais c'est un principe de solidarité dans l'urgence, comme on a l'habitude de le faire, c'est-à-dire des mises en relation, des interactions à l'antenne, besoin de vivre, besoin de matériel, besoin de nourriture, les évacuer, où vont-ils, tout s'organise. Nous, ce qui nous a semblé important de bâtir dans l'urgence, c'est quelque chose qui s'inscrive dans le long terme, qui aille au-delà de cela. Puisque quand les feux vont s'arrêter et que l'attention de l'information va se porter sur d'autres fronts, là, il n'y aura plus personne et le besoin sera toujours immense. C'est-à-dire qu'aujourd'hui, on est à près de 300 maisons détruites, ce qui veut dire des gens qui retournent chez eux et qui n'ont absolument plus rien. Et quand d'un seul coup, l'élan de solidarité qui est énorme, vaste, à tel point que des appels aux dons ont été interrompus, tellement les gens et les organisations ont été dépassés par cet appel aux dons, eh bien nous on s'inscrit dans la durée, c'est-à-dire que quand la détresse sera totale et que les gens seront toujours sans rien, c'est-à-dire qu'aujourd'hui ils arrivent à se reloger chez des amis, chez des proches, chez des parents, ils vont dans les centres d'hébergement, ou même les assurances relogent à l'hôtel certains de leurs assurés, mais ça ne dure qu'un temps, eh bien c'est vraiment s'inscrire dans la longue durée, donc ça veut dire solliciter les gens pour qu'ils nous fassent des propositions d'hébergement qui s'inscrivent encore une fois dans la durée.
1: Et vous mettez en relation tous ces gens. On va écouter justement un message, un des nombreux messages que Ici Gironde a reçu sur WhatsApp.
2: Bonjour, je voulais offrir la possibilité à une maman avec son enfant d'être hébergé chez nous dans notre maison en Barrès. On a une chambre disponible, on a une fille de 7 ans, on a un jardin, pas d'animaux. Et voilà, une personne qui a dû quitter le bassin sera la bienvenue chez nous à Ambarès. Merci.
1: Des messages comme ça, vous en avez reçu combien, Eric ?
0: Près de 600. Le canal WhatsApp est ouvert, mais attention, on ne fait pas de la mise en relation, Emeline. On recueille, on collecte ces propositions et ensuite on check évidemment le sérieux, la fiabilité, le fait que cette offre soit vraiment pérenne dans le temps, que ce soit pas quelque chose qui dure 3 jours. Et ensuite, on le transmet aux autorités. C'est-à-dire les services de l'État, le département, qui travaillent eux auprès des sinistrés, qui recueillent les dossiers de sinistres. On n'a pas les moyens, nous, de vérifier qui est sinistré, qui ne l'est pas, en fin de compte. Parce que si d'un seul coup, on commence à donner les coordonnées de ceux qui nous appellent pour proposer leurs services, leur logement, leur chambre, on peut profiter, évidemment, se dire qu'on est sinistré et profiter de cette générosité alors qu'on n'en a pas forcément besoin. On peut tomber sur des escrocs en quelque sorte. Donc nous, on n'a pas cette capacité à faire ça. En revanche, les services de l'État et ceux du département qui travaillent justement sur le relogement, eux savent précisément qui a besoin. Et nous, on est comme une force donc de proposition qui vient s'ajouter, comme une force publique de proposition qui donc recueille les propositions, les check. Dire qu'on fait une sélection, c'est pas un bien joli mot, mais c'est en fait prendre vraiment les propositions qui sont les plus adaptables dans le temps, en fait.
1: Dans
0: et
1: une
0: on
1: démarche
0: les transmet
1: qui...
0: à ce moment-là au service de l'État.
1: Dans une Comment démarche qui va donc s'inscrire dans le long terme. Merci beaucoup, Eric Valmire, de nous avoir expliqué cette opération ici, Gironde Urgence Solidarité. Merci beaucoup. Une solidarité qui est émouvante, qui s'organise aussi à Bordeaux, au Parc des Expositions. C'est là que de nombreux évacués ont été accueillis ces derniers jours, accueillis en catastrophe. Ils ont souvent quitté leur maison à la hâte, avec quelques affaires seulement, mais personne n'avait prévu de rester aussi longtemps. Alors les évacués peuvent profiter des distributions gratuites de vêtements organisées par la métropole. Alice Marot a croisé Marie-Pierre, une bénévole au point de don de vêtements. Écoutez.
3: On a des tonnes et des tonnes d'habits. Voilà, on essaye des gens qui sont là depuis 2-3 jours. Ils ont besoin de se changer. Voilà, donc on essaye de les aider au maximum. Les gens ont vidé leurs armoires. Merci à tous les Bordelais, voilà, qui ont prêté main forte. Et on essaie de gérer au mieux, puisque les gens vont être encore là quelques jours. Voilà, on essaye de leur apporter un petit brin de lumière.
4: Je cherche un pantalon court, oui, et puis un t-shirt.
3: Des grandes tailles ?
4: Oui, grandes tailles.
3: Des cartons, des dames.
4: Bien, parce que je suis partie, quand je suis partie, ben, j'ai amené 3 fois rien, quoi. Hein. Ça commence à manquer.
5: Alors là, qu'est-ce qu'on peut chercher dans ce grand bac de cartons ?
4: J'en ai trouvé déjà deux. Que j'en ai trouvé déjà deux, je vais voir.
5: Il n'y a pas de cabine d'essayage, quand même.
4: Ah non, il n'y a pas de cabine d'essayage, mais bon, c'est presque les soldes.
5: Parce que là, on est lundi. Ça commence à faire pour certains 3 nuits, oui, ou plus, hein, même d'autres.
3: Ils sont là encore au moins minimum 48 heures. Certains n'ont absolument rien pris. Hier, j'ai accueilli 5 personnes chez moi. J'avais notamment une dame âgée qui était handicapée, qui a pris les affaires de ses petits-enfants. Elle était partie qu'avec ses médicaments. Voilà, il y a des gens qui sont partis avec rien, vraiment dans l'urgence.
1: Et puis il y a aussi un immense élan de solidarité, d'entraide qui s'organise pour prendre soin de ceux qui sont au front. Vous avez vu ces images.

0: Images, vous avez entendu les témoignages bouleversants des pompiers épuisés par le combat face aux flammes en Gironde sur le gigantesque incendie, mais aussi dans le Var, en Côte d'Or, en Corse il y a quelques jours ou à Fontainebleau la nuit dernière. Et puis dans les Landes, écoutez ces jeunes qui se sont réunis à Saint-Sevé en cuisine pour préparer des repas pour les pompiers et devinez ce qu'ils ont cuisiné, du poulet basquez évidemment.
1: Comme on est à Saint-Sevé, on a préparé des repas à base de poulet, du poulet basquez, grâce aux dons des entreprises, des particuliers et des associations de Saint-Sevé.
2: On fait la finition, on fait les cuissons, voilà.
1: Il n'y a même pas deux jours où on a contacté la ville de Biscarrosse pour proposer notre aide. On a eu un retour et donc on a fait un appel aux dons. On a appelé des gens pour savoir s'ils voulaient nous aider et donc on est là ce matin pour tout préparer.
3: Arnaud Farr, conseiller municipal, ville de Saint-Sevé.
4: On s'est greffé à la Peña Manigou parce qu'on avait contact également avec la mairie de Parentis-en-Born. Donc il y a aussi des repas qui vont partir pour les pompiers qui sont basés à Parentis-en-Born. Et donc on unit nos efforts pour ce poulet basquez. L'idée c'est de pouvoir, à notre petit niveau, aider les pompiers qui luttent contre ces feux qui sont terribles, à pouvoir leur donner un peu de réconfort et puis leur donner un petit côté sud-ouest également.
1: On a récupéré de quoi faire comme de la ratatouille piperade qu'on a mélangé avec du poulet. On va faire du riz.
5: Et des tomates pour faire une super
6: tomate. Donc c'est pareil, on a coupé pour faire la piperade, des légumes et tout ça. On a été chercher des tourtières et des pastis.
1: Et grâce aux dons, en dessert, il y aura des tourtières, des pastis et même des entrées avec du melon, du jambon.
0: Un reportage au micro, ici Gascogne. On peut donc donner de son temps pour aider. Autre façon d'être solidaire, donner de l'argent. Mais là, attention, il faut être prudent parce qu'il y a pas mal de cagnottes et de collectes qu'on voit passer sur les réseaux sociaux. Certaines sont des arnaques. Cyril Ardo-Redon, tous les sites ne se valent pas.
7: Oui, il y a d'abord les sites et organismes considérés comme 100% sûrs. Quand vous faites un don au Secours Populaire, à la Croix-Rouge, à la Fondation de France ou à la Fondation du Patrimoine, vous pouvez être certain que votre argent servira vraiment à la cause que vous souhaitez aider. Ce sont des associations et institutions qui ont pignon sur rue. Soyez attentifs tout de même à l'adresse du site. Certains petits malins parfois changent juste une lettre dans l'URL et créent une copie conforme de la page pour vous arnaquer. En cas de doute, approchez-vous de l'organisme pour vous faire aider. Il y a ensuite toutes les cagnottes créées en ligne par des particuliers ou des associations moins connues. Via des plateformes comme Litchi ou onparticipe.fr, des centaines ont déjà été créées. Ces hébergeurs expliquent avoir des algorithmes pour détecter les fraudes, mais menez quand même votre petite enquête et cherchez qui est à l'initiative de la collecte et qui en est le bénéficiaire. Enfin, si vous tombez sur des sites un peu louches ou des réseaux sociaux de particuliers ou d'associations qui vous sont inconnus, ne rentrez pas vos coordonnées bancaires. Vous n'aurez aucune certitude que votre don sera bien utilisé et que vos données ne seront pas détournées.
0: Et si on a un logement qu'on peut prêter aux sinistrés ?
7: C'est le cas de beaucoup de particuliers qui ont une chambre ou un logement libre. Des pages Facebook et des sites internet fleurissent, vous proposant de laisser vos coordonnées pour être contacté par des sinistrés. Ça part d'une bonne intention, mais attention, c'est rarement une bonne idée de laisser son nom, son email, son numéro de téléphone, voire son adresse en libre accès sur le web. C'est une mine d'or pour de futures potentielles arnaques. Préférez les institutions qui se proposent de jouer les intermédiaires, à l'image de la ville de la Teste de Buch ou de votre radio locale. Ici Gironde, avec l'opération Ici Gironde, Urgence Solidarité. C'est beaucoup plus sûr.
0: Les explications, merci de Cyril Ardo-Redon.
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0: Un organisme reconnu, sérieux, dont Cyril vient de nous parler, c'est la Fondation de France, dont vous faites partie, Karine Mau. Bonjour.
9: Bonjour.
0: La Fondation de France qui se mobilise souvent lors des grandes catastrophes, des grandes crises. Vous, vous êtes la responsable du pôle Urgence. Un grand appel à la générosité est lancé, appel soutenu par Radio France. À quoi va servir tout l'argent que vous récoltez ?
9: Alors l'argent que nous récoltons va servir à différents niveaux de réponse par rapport aux impacts à la fois des différentes canicules qui frappent la France et des incendies. Dans un premier temps, sur donc cette phase d'urgence que nous sommes en train de vivre, ça va sert à soutenir les initiatives des associations qui viennent en aide à ces victimes et à ces sinistrés des canicules et des incendies. Vous l'avez évoqué. évoqué dans vos reportages juste avant, il y a énormément de citoyens, d'associations qui se mobilisent pour faire à manger pour les pompiers, faire à manger pour les populations sinistrées, les mettre à l'abri, leur apporter un petit peu de soutien moral, psychosocial. Dans le cas des canicules, on a aussi un certain nombre d'associations qui se mobilisent pour aller vers les personnes âgées, pour s'assurer qu'elles sont en bonne santé et qu'elles respectent toutes les bonnes pratiques à avoir en cas de forte chaleur.
0: Donc, grâce aux associations. Grâce à ces associations, justement, les retours du terrain que vous avez, vous savez où est-ce qu'il faut envoyer l'argent concrètement, quand est-ce qu'il y en aura besoin, parce qu'il va y en avoir besoin sur le long terme aussi de cet argent.
9: Oui, tout à fait. Vous savez, la Fondation de France travaille certes aux réponses aux catastrophes, mais aussi sur toutes les causes de l'intérêt général. Donc, nous sommes en contact avec des dizaines de milliers d'associations sur le territoire national qui nous interpellent pour nous partager leurs besoins de financement. Hein. On parle bien de financement puisque y compris quand elles doivent acheter du matériel pour leurs différentes activités. Hein. Ça peut être des équipements. De l'alimentation, des frais de déplacement, etc. Elles ont besoin d'argent pour pouvoir s'acheter ce dont elles ont besoin. Et donc elles nous interpellent par le biais voilà de petits documents écrits et puis on a un comité avec des experts bénévoles qui sélectionnent ces projets et tout ça va très vite hein, puisqu'on est en capacité quand on reçoit des demandes d'envoyer l'argent à l'association dès la semaine qui suit.
0: On donne à la hauteur de ses moyens évidemment. Combien vous avez déjà récolté?
9: Alors à ce stade, on est à peu près à 1,5 million d'euros, sachant que nous-mêmes nous avons contribué à hauteur de 300 000 euros. Et puis on a déjà en ligne donc des donateurs, des individus, des familles, etc. qui voilà contribuent, qui sont solidaires et remercient énormément et qui ont contribué aussi.
0: Merci beaucoup Karine Mo de la Fondation de France, responsable du pôle urgence, pour cet appel aux dons, appel à la générosité lancé par votre fondation et soutenu par Radio France. Je rappelle aussi qu'il y a une cagnotte, un appel aux dons lancé pour financer le reboisement des forêts, cagnotte lancée par la Fondation du patrimoine. Il est 13h23, émission spéciale, vous l'entendez, on peut donc aider en donnant de l'argent, en participant à des collectes, en donnant des produits. Des produits de première nécessité pour les sinistrés, pour les personnes qui ont été évacuées. Mais attention, peu importe où vous habitez en France, vous pouvez donner. Il faut contacter votre mairie ou des associations. Mais il y a une liste précise de dons à respecter pour être sûr d'être dans les besoins. Écoutez le maire de Saint-Hilaire-du-Harcouët, Laurent Piron.
10: On s'est renseigné donc avec les autorités sur place et effectivement on ne peut pas donner tout et n'importe quoi. À titre d'exemple, il faut des couvertures, il faut des rallonges électriques, il faut des piles, il faut de l'alimentaire mais qui se conserve. Enfin voilà, il y a effectivement une liste à respecter et on ne pourra pas prendre ce qui n'est pas dans cette liste-là.
0: Et il y a aussi des entreprises qui vous aident dans cette démarche, c'est ça ?
10: On a par exemple l'entreprise PMS à Saint-Hilaire qui va nous fournir des cartons. On a contacté une entreprise à Virée pour avoir des palettes. On a contacté le transporteur local, la société Jourdan, pour voir s'il pouvait acheminer les dons. Bon, voilà, moi j'ai un réseau assez important, donc je lance mes hameçons, je vais à la pêche. L'objectif, c'est que on aimerait faire partir cela en fin de semaine, voire tout début de semaine prochaine.
0: Saint-Hilaire du Harcouët, un petit village dans la Manche, une commune qui se mobilise comme tant d'autres en France pour aider les sinistrés. Il y a des images qui vous ont aussi ému. Ce sont les images des animaux. Certains évacués ont pu emporter avec eux leurs chiens, leurs chats, mais il y en a d'autres qui sont en difficulté. Des associations se mobilisent un peu partout en France, comme le refuge SPA de Poitiers qui a participé à une opération d'évacuation des animaux dans le département de la Gironde face à ces incendies. C'est la SPA de la Gironde, en fait, qui avait lancé un appel. Écoutez, Caroline Langlois, elle est bénévole au refuge SPA de Poitiers, elle n'a pas hésité une seconde.
11: On a vu le message sur la page Facebook de la SPA de Bordeaux, donc qui se situe à Mérignac, comme quoi le front du feu se rapprochait. Et nous, tout de suite, on leur a proposé, en disant, le refuge est plein chez nous, mais on se propose de vous prendre, on peut vous prendre 8-9 chiens, quelques chats également pour vous aider. Et en fait, ils nous ont appelés de très bonne heure dimanche matin. Et on a dit, bon, bah, banco, on y va. Donc, on est parti à 6 bénévoles, 2 camions, des cages, des couvertures. Et en fait, ce qui fait chaud au cœur, c'est qu'il y a une vraie solidarité qui s'est mise en place. Il y a un refuge à Angoulême, à Oléron, qui sont venus de sorte que dimanche soir, en fait, le refuge était entièrement évacué, sachant qu'il y avait à peu près 200 chiens et plus d'une centaine de chats à prendre en charge.
0: Et j'en profite pour vous conseiller d'aller faire un tour sur notre site ici.fr pour découvrir les très très nombreux reportages sur cette solidarité partout dans les locales ici. Et puis il y a une belle opération qu'on a voulu mettre en avant pour terminer cette émission consacrée à la générosité, des magasins, jouets, clubs qui vont relayer un appel à la solidarité pour aider les enfants qui ont perdu peut-être leur maison, qui ont été évacués, qui ont perdu leurs jouets. On va retrouver tout de suite Céline Kern, PDG de Jouets Club. Bonjour.
12: Bonjour.
0: Et merci beaucoup
12: d'être parmi vous.
0: Merci beaucoup de nous accorder un petit peu de temps. Expliquez-nous cette jolie idée.
12: Eh bien, écoutez, avant tout, au nom du groupe Jouets Club et de nos deux marques, vous avez cité Jouets Club, mais il y a aussi La Grande Récré. Et au nom des collaborateurs et des patrons qui composent notre groupe, je voudrais adresser nos pensées aux familles des sinistrés, aux familles sinistrées, aux personnes évacuées, évidemment aux communes.
0: On a peu de temps, expliquez-nous ce que vous mettez en place pour ces petits-enfants.
12: Alors, pourquoi déjà on l'a mis en place? Parce que le groupe Jouets Club est profondément ancré en Gironde, on ne le sait pas toujours, notre site est à Bordeaux. Notre siège est à Bordeaux, notre site de logistique principale est à Cestas, est aujourd'hui fermé jusqu'à demain matin. Nous organisons donc dans nos magasins, nos deux marques, Jouets Club et La Grande Récré, une collecte de fonds et une collecte de jouets que vous pourrez, dont vous aurez les détails, pardon, sur nos sites internet, nos réseaux sociaux, nationaux et locaux, ainsi qu'évidemment en magasin. Donc, je vous donne rendez-vous dans nos magasins Jouets Club et dans nos magasins La Grande Récré. Cette collecte se fait en partenariat avec le Fonds de solidarité aux sinistrés. C'est une collecte que nous organisons aujourd'hui, mais nous ne nous arrêterons pas là.
0: L'idée, c'est d'accompagner les familles. On pense à ces petits-enfants qui ont perdu leur maison, par exemple, en Gironde, dans les Landes. L'idée, c'est vraiment de leur donner redonner le sourire.
12: Voilà, tout à fait. Alors, quand on a toute une vie à reconstruire, je conviens effectivement que le jouet, c'est pas la première chose à laquelle on pense. Mais néanmoins, pour un enfant, un jouet, c'est sérieux. Un jouet, c'est souvent l'objet auquel on se confie, l'objet qui nous rassure, l'objet pour lequel on pleure. Donc, quand on a tout à reconstruire pour l'enfant, avoir un jouet auquel se raccrocher, ça peut ouvrir de nouveau la possibilité de rêver et remettre des étoiles dans les yeux.
0: Leur redonner des repères aussi, de l'espoir.
12: Exactement, de l'espoir. Permettre aux familles de partager des moments simples, avec le sourire. Et donc, au-delà de l'urgence actuelle, on restera proche des familles, toujours en partenariat avec le Fonds de solidarité aux sinistrés.
0: Merci Céline Kern.
12: Après, voilà. Et je voulais aussi vous annoncer le partenariat avec le Festival ODP à Talence.
0: Merci beaucoup. Le temps file. Céline Kern, PDG de Jouets Club, merci beaucoup d'avoir été avec nous ce matin. Merci à tous ceux qui ont participé à la préparation de cette émission. Je vous renvoie sur notre site ici.fr pour parler de cette solidarité et adresser tout notre soutien aux sinistrés de ces incendies partout en France, notamment en Gironde, dans les Landes ou encore dans le Var. Il est 13h30, bon après-midi à l'écoute de votre radio locale ici.
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14: C'est l'un des rendez-vous phares de l'été dans le Gard. Les Fous Chantants sont de retour aux arènes d'Alès, c'est vendredi 31 juillet et samedi 1er août pour leur 27e édition. Un spectacle grandiose qui réunit 1000 choristes sur scène pour un hommage inédit à deux univers, Charles Aznavour et soprano. L'artiste soprano sera d'ailleurs bien présent en live pour chanter ses plus grands tubes aux côtés du chœur. Un moment unique à partager en famille, évidemment. En Lozère maintenant, direction Prévenchères pour 3 jours de fête estivale tout le week-end. Organisé par le foyer rural, l'événement vous propose un programme très chargé. Animation pour enfants, concours de pétanque, randonnée et repas locaux comme la Ligo Saucisse ou les Tripoux. Côté musique, vous aurez le droit au Préven Show vendredi et samedi soir. Et pour conclure ce week-end de fête, il y aura le grand feu d'artifice dimanche.
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0: 1988, ça sent la soul et l'Amérique, ce duo Womack & Womack et leur titre phare Teardrops. C'est solaire, c'est estival. Elle commence bien cet après-midi, ensemble, sur les ondes d'ici Garloser. Au programme des heures à venir, des idées de sortie dans le coin, un point actu chaque début d'heure et une vraie belle programmation musicale. Il y en aura pour tous les goûts, avec des titres d'hier et des nouveautés. Et preuve qu'on tient nos promesses, le prochain morceau, il est sorti cette année, c'est Frérot, signé Jérémy Frérot, suivi par Tombé du ciel, Jacques Higelin. Je vous l'avais dit, sur Ici Garloser, on fait plaisir à tout le monde.
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0: Et sinon, qu'est-ce qu'on fait cet après-midi? La réponse, c'est Olivier De Vic qui nous la donne. Oui, il a plutôt de bonnes idées.
1: Direction Saint-Hippolyte du Fort, du verre à soie, l'histoire vivante des Cévennes. C'est ce que vous allez découvrir au musée de la soie avec Sabrina Arnaud. Bonjour Sabrina.
2: Bonjour tout le monde.
1: Il existe depuis quand ce musée du verre à soie?
2: Alors, le musée tel quel, il existe depuis les années 1980. Et puis il a été rénové en 2013 entièrement, et puis là on est en train de rénover petitement. Il prend des couleurs un petit peu plus modernes, un peu plus neuves, un petit peu plus in, mais on a toujours les mêmes choses de base, c'est-à-dire un élevage de verre à soie, et ensuite voilà l'histoire autour de ces verres à soie, et comment on fait pour transformer le cocon en cils.
1: Musée qui évolue esthétiquement, et donc si on l'a vu il y a quelques années, il faut revenir le voir évidemment cet été.
2: Bien entendu, et puis cette année on a été particulièrement gâtés puisque nous avons eu une étoile au guide Michelin vert.
1: Félicitations en tout cas.
2: C'est-à-dire, bon la visite, mais on est très fiers toutes, parce qu'il est tenu en majorité par des bénévoles, donc c'est vraiment un travail de longue haleine, et on est ravis qu'on ait été récompensés avec quelque chose comme ça.
1: Le verre à soie se nourrit d'un mûrier.
2: Il existe une variété de mûrier, le mûrier noir, qui en fait est endémique à la région méditerranéenne chez nous. Et le mûrier blanc, lui, il a été apporté en même temps que les œufs, les fameuses graines du verre à soie, dans les années 700, direction d'abord Constantinople, donc aujourd'hui c'est Istanbul, et puis après ça s'est répandu tout autour de la Méditerranée. Mais c'est quand même une culture de région méditerranéenne. Ça a permis à énormément de personnes, oui, non pas de s'enrichir, mais au moins de vivre à peu près correctement, puisque ça avait lieu autrefois au printemps, l'élevage du verre à soie, et ça a permis de s'acheter de quoi manger normalement, jusqu'au moment où on pouvait récolter les raisins, et après, bien sûr, les châtaignes, et tout le reste qui va avec tout notre culture gastronomique cévenole, c'est-à-dire les cèpes, les fromages de chèvre, qui sont actuellement aussi en pleine production. Donc en fait, ça a permis vraiment de faire un petit peu le tour. Parce qu'autrefois, c'était pas la monoculture, c'était la polyculture.
1: Une histoire incroyable, le verre à soie donc dans nos Cévennes, c'est l'histoire vivante. Merci beaucoup Sabrina Arnaud, et puis on va venir découvrir votre musée qui est ouvert tout l'été.
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0: Chanteur, compositeur et youtubeur, c'est Alex Warren avec ce titre puissant, Ordinary. Mais il n'est pas si ordinaire que ça pour faire des chansons pareilles. Un peu comme l'artiste qu'on va écouter dans moins de 2 minutes, Mylène Farmer. Sa dernière tournée, il y a 2 ans, elle l'avait appelée Nevermore, plus jamais. Mais elle n'a pas intérêt, on veut la voir encore.
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2: Le soulagement en Gironde, où 84 000 évacués sont autorisés à rentrer chez eux dans 9 communes situées à l'ouest et au sud de Bordeaux. 3300 pompiers toujours mobilisés pour continuer d'encercler cet incendie resté contenu depuis dimanche soir. Pour aider les familles sinistrées, la Fondation de France indique avoir récolté 1,5 million d'euros. Bilan dressé il y a quelques minutes sur notre antenne. Tous les conseils pour donner sont à retrouver sur ici.fr ou en réécoutant notre émission spéciale. Autre foyer qui mobilise là 200 pompiers en Côte d'Or à Couché au sud de Dijon, 150 hectares parcourus et un foyer maintenant stabilisé. Des feux qui se décalent vers l'est comme la canicule, 21 départements du Var, au Doubs et du Puy-de-Dôme à la Savoie, sans oublier la Corse, sont en vigilance orange avec notamment 38 degrés attendus cet après-midi à Grenoble, Chambéry ou encore Strasbourg. En pleine quatrième vague de chaleur, les 30 000 climatiseurs d'appoint promis par le gouvernement sont désormais livrés, notamment dans les hôpitaux, indique la ministre de la Santé Stéphanie Rist, malgré quelques couacs et notamment ces clims équipés de prises italiennes livrées dans le Pas-de-Calais. Un nouveau sursis d'un mois pour les 270 salariés de l'usine Fibre Excellence de Saint-Gaudens en Haute-Garonne. Le tribunal de Toulouse laisse au candidat à la reprise jusqu'à fin août pour consolider son offre, sans quoi ce sera la liquidation judiciaire pour le dernier papetier français, sentence déjà tombée hier pour l'autre site de Tarascon. Et puis, les assurances vie plébiscitées comme jamais depuis le début de l'année, le volume de placement a gonflé de plus de 36 milliards d'euros du jamais vu depuis 20 ans.
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1: La star du jour, c'est le soleil cet après-midi sur nos deux départements. Il va briller et faire grimper les températures dans le Gard jusqu'à 35 degrés au nord du côté d'Alès et de Saint-Ambroix. Si vous voulez quelques degrés de moins, cap sur le sud vers Vauvert et Sommières. Du côté de la Lozère cet après-midi, pas de température sous les 30 degrés. Il fera même plus chaud que dans le Gard sur l'Axe, la Canourgue, Saint-Enimie-Florac où 36 degrés sont attendus. Si vous êtes du côté de la Margeride, restez attentifs à la météo, des orages sont possibles.
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0: Sur les cigares Lozère, on parle toutes les langues et surtout celui de la musique, les après-midi. Trois chansons françaises à la suite, c'est ce qu'on a au menu avant 14h30. Mon premier, c'est Désir, mon second, c'est Le Petit Pêcheur et mon tout, c'est Écrit. Vous les avez ? Allez, je vous laisse vérifier et apprécier et chantonner. Bon, on se lâche un peu, ça fait pas de mal.
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1: Vous rêvez d'une fin de semaine où vous laissez vos envies shopping prendre le dessus? Ce vendredi 31, direction Égalier pour son grand marché nocturne. De 19h à minuit, venez flâner au milieu des producteurs, artisans et créateurs locaux. Une belle occasion de découvrir le village dans une ambiance super conviviale avec animation musicale et restauration sur place. Une escapade parfaite pour lancer votre week-end ou vos vacances. Allez, on reste dans le secteur, toujours vendredi 31 juillet, mais cette fois direction Lorient avec le festival Tutti Quanti à Uzès de 18h à 19h45. Laissez-vous transporter au 18e siècle avec le spectacle Ali Baba et les 40 chanteurs. Un opéra féerique réunissant plus de 40 choristes, solistes, instrumentistes et figurants sur des musiques de Lecoq et Cherubini. Parfait pour sortir de la routine et bien commencer le week-end.
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0: La chanteuse britannique Sam Brown avec Stop. Oui, il faut savoir dire stop, on le répétera jamais assez, mais pas stop à cet après-midi ensemble. On a beaucoup de titres à jouer en réserve. Patricia Cass, Gauvin Serse avant le Point Info en 90 secondes à 15h. Je vous le dis, l'essentiel de la musique et des infos, c'est sur Ici Gare Lozère. 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
2: 1,5 million d'euros déjà récoltés par la Fondation de France pour venir en aide aux sinistrés des incendies, mais aussi aux personnes les plus touchées par les canicules à répétition. La responsable du pôle urgence de la Fondation l'a annoncé dans notre émission spéciale Solidarité ce midi. Tous les conseils pour donner en sécurité sont à retrouver sur ici.fr. La vie reprend doucement dans 9 communes au sud et à l'ouest de Bordeaux. 84 000 évacués autorisés à rentrer chez eux. La bataille contre les flammes, elle, se poursuit en Gironde, mais le feu reste stable. Depuis dimanche soir, 3300 pompiers restent mobilisés sur place. Autre signe encourageant, l'autoroute A63 a rouvert il y a une heure entre Bordeaux et Bayonne. Sur les rails, pas de reprise des circulations prévues avant lundi prochain. Si la température retombe dans le sud-ouest, le thermomètre s'affole aujourd'hui dans l'est. 21 départements du Var jusqu'au Doubs en vigilance orange avec jusqu'à 40 degrés attendus entre Grenoble et Chambéry. Et vigilance maximale en Moselle et en Meurthe-et-Moselle. Les deux départements sont à risque très élevé de feux de forêt. 3 mises en examen à Nice après une injection de Botox qui a viré au drame dans un institut de beauté. La gérante, son compagnon et la femme accusée d'avoir pratiqué sans formation ni autorisation l'anesthésie d'une patiente. Une jeune femme de 25 ans décédée lundi, quelques instants après d'un arrêt cardiaque. L'enquête est ouverte pour homicide involontaire et exercice illégal de la médecine. C'est le premier titre de l'année et il est en or pour les sabreurs français, vainqueurs des championnats du monde d'escrime à Hong Kong. Ils viennent de battre la Corée du Sud.
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1: La star du jour, c'est le soleil cet après-midi sur nos deux départements. Il va briller et faire grimper les températures dans le Gard jusqu'à 35 degrés au nord du côté d'Alès et de Saint-Ambroix. Si vous voulez quelques degrés de moins, cap sur le sud vers Vauvert et Sommières. Du côté de la Lozère cet après-midi, pas de température sous les 30 degrés. Il fera même plus chaud que dans le Gard sur l'axe Lacanourgue, Saint-Enimie-Florac où 36 degrés sont attendus. Si vous êtes du côté de la Margeride, restez attentifs à la météo, des orages sont possibles.
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0: mythologique. L'ex-Beatles, le légendaire John Lennon. On était en 1980 et il chantait Woman avec toute sa sensibilité. Même quand on ne parle pas anglais, on le ressent, non? C'est vrai que dans le répertoire français, on a aussi de grands artistes et des grandes femmes d'ailleurs. Preuve en est dans les trois chansons françaises à la suite qui arrivent avec Jeanne Mas et Jane Birkin. Ça vaut le coup de rester avec nous sur Ici Gare Lozère.
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1: On fait la fête en Lozère. Le festivalier bat son plein ce week-end à Langogne. Au menu, 5 jours de célébration pour toute la famille dès 1 an avec des spectacles d'art de rue, du cirque, de la danse et de la chanson francophone. Sur scène, vous retrouvez une belle affiche pour vous amuser et chanter. Prenez vos billets dès maintenant pour profiter de ces 5 jours de festivalier à ne surtout pas manquer. Un autre festival maintenant à découvrir, cette fois du côté du Pays d'Uzès avec la deuxième édition de Côté Jardin, Côté Cour. Le principe est très simple, des concerts intimistes dans des lieux secrets ou des jardins privés. Et ce samedi 1er août, c'est le village de Bourdic qui accueille le duo concert.fr. Ils vont vous offrir un spectacle entre guitare et npan, un instrument à découvrir pour une soirée chaleureuse sous les étoiles dans le Gard. Profitez bien de ce week-end bien chargé.
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0: c'est doux, c'est Sailing, c'est Christopher Cross. Ça sent le réveil, de la sieste en douceur, c'est peut-être votre cas. Et on va aller vers plus d'ambiance d'ici 16h. Du groove avec Earth, Wind and Fire, de la pop avec Benjamin Biolay et de la balade avec Lionel Richie. Un beau programme musical de l'après-midi, juste avant un point info à 16h en 90 secondes, juste pour avoir l'essentiel de l'actu et pas plus.
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1: 16h, un point sur l'actualité.
2: Le soulagement en Gironde, où 84 000 évacués sont en train de rentrer chez eux dans 9 communes situées à l'ouest et au sud de Bordeaux, où le feu reste stable depuis dimanche soir. Le ministre de l'Intérieur, Laurent Nunez, annonce qu'un pompier a été grièvement blessé hier soir lors d'une collision entre son camion et une voiture à Sestas. Les pompiers comptent depuis le début du feu 200 blessés dans leur rang. Autre foyer, toujours pas fixé, cette fois en Côte d'Or, a couché au sud de Dijon. 150 hectares parcourus, la progression des flammes attisées par des rafales de vent jusqu'à 70 km/h. Des feux qui se décalent vers l'est, comme la canicule. 21 départements du Var, Haut-Doubs et du Puy-de-Dôme à la Savoie, sans oublier la Corse, sont en vigilance orange, avec notamment 38 degrés attendus cet après-midi à Grenoble, Chambéry ou encore Strasbourg. En pleine quatrième vague de chaleur, les 30 000 climatiseurs d'appoint promis par le gouvernement sont désormais livrés dans les hôpitaux. C'est ce qu'indique la ministre de la Santé, Stéphanie Rist, malgré quelques couacs et notamment des climatiseurs équipés de prises italiennes livrées dans le Pas-de-Calais. Un nouveau sursis d'un mois pour les 270 salariés de l'usine Fibre Excellence de Saint-Gaudens en Haute-Garonne. Le tribunal de commerce de Toulouse laisse aux candidats à la reprise jusqu'à fin août pour consolider son offre, sans quoi ce sera la liquidation judiciaire du dernier papetier français, sentence déjà tombée hier pour l'autre site de Tarascon. Les Français et Françaises font de moins en moins de bébés, ça se confirme encore, 3000 naissances de moins au premier semestre 2026, soit 1% de moins comparé à l'année dernière. Malgré tout, la natalité française reste la deuxième d'Europe.
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1: La star du jour, c'est le soleil cet après-midi sur nos deux départements. Il va briller et faire grimper les températures dans le Gard jusqu'à 35 degrés au nord du côté d'Alès et de Saint-Ambroix. Si vous voulez quelques degrés de moins, cap sur le sud vers Vauvert et Sommières. Du côté de la Lozère cet après-midi, pas de température sous les 30 degrés. Il fera même plus chaud que dans le Gard sur l'axe Lacanourgue, Saint-Enimie-Florac où 36 degrés sont attendus. Si vous êtes du côté de la Margeride, restez attentif à la météo, des orages sont possibles.
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1: Des secrets de grand-mère, du savoir-faire ancestral, c'est ce que vous allez découvrir à l'occasion de la journée des plantes aromatiques et médicinales. C'est dimanche 2 août à Allègre-les-Fumades et pour en parler, l'office du tourisme Cévennes est avec nous. Bonjour Eddy Rouvière.
2: Bonjour Olivier, bonjour à toutes et à tous. Vous allez avoir l'occasion d'en connaître, d'en découvrir certains. Alors effectivement, lors de cette journée, c'est la 5e édition, c'est la 5e année de la journée des plantes aromatiques médicinales sur Allègre-les-Fumades. Il y aura donc à l'occasion de cette journée notamment plus de 20 producteurs autour de donc des plantes aromatiques. Alors ça va être des producteurs d'huiles essentielles, vous retrouverez des tisanes, des sirops, des liqueurs, des hydrolats, des confitures, des encens, mais aussi la cosmétique avec de la savonnerie par exemple. Et tout ça, voilà, autour d'une vingtaine d'exposants qui seront présents lors de cette journée.
1: Donc, marché aux plantes, il y a aussi des conférences qui sont organisées pour découvrir l'aromathérapie, par exemple.
2: Alors absolument, il y aura une conférence qui s'intitule « Les plantes médicinales, l'herboristerie en pharmacie ». C'est une discussion proposée par deux pharmaciens qui aura lieu le matin, mais pas que, il y aura aussi pas mal d'ateliers, d'animations qui seront proposés. Alors, entre autres, notamment un atelier pour fabriquer soi-même ses remèdes. On revient à votre introduction.
1: Les secrets de grand-mère.
2: Il y aura également un atelier sur un atelier fleurs, abeilles et miel. Un atelier également, une démonstration, une initiation de vannerie. Et enfin, le matin, il y aura aussi un cours d'initiation au yoga famille. Voilà, ce sont les différents ateliers qui seront proposés, qui seront tous gratuits. Il y aura également la possibilité de faire une visite de la station thermale.
1: Tout ça, ça se passe à l'ombre des arbres d'Allègre-les-Fumades, évidemment.
2: Absolument, donc sur l'esplanade des Terbes, ça sera à l'ombre. Je vous précise aussi quand même, pour le jeune public, les enfants, il y aura également des animations qui sont elles aussi gratuites. Balade à poney, atelier de maquillage. Il y aura également la ludothèque itinérante de la communauté de communes Cévennes et aussi une animation musicale, une déambulation avec le groupe A5Sous, qui va comme ça déambuler sur l'esplanade durant toute la journée, donc de 9h à 18h.
1: Merci Eddy Rouvière de l'Office du Tourisme Cévennes. Journée des plantes aromatiques et médicinales, c'est ce dimanche 2 août à Allègre-les-Fumades.
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0: Blue ETL. À l'époque, il navigue entre le monde de la boxe amateur et la musique. Bon, on est bien content qu'il ait choisi la musique. Place à trois chansons françaises à la suite, d'ici 16h30. Alain Souchon, Oria et Michel Jonas. Puis juste après, on fait le plein d'idées de sorties pour profiter de l'été, ici, dans nos jolis coins du Gard et de la Lozère.
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1: Vous allez rire et chanter tout au long du week-end à Anduze. Au Parc des Cordeliers, on accueille la 6e édition du festival LOL et LALALA. Pendant 3 jours, préparez-vous à un cocktail explosif entre stand-up et concert dans une ambiance très conviviale. À l'affiche cette année, du gros son mais aussi du très beau monde côté humour avec notamment Douli, Amandine Lourdel ou encore Marine Leonardi. Prenez vos places pour cet événement à ne surtout pas manquer. Pour une parenthèse plus douce et festive, direction Sanilhac-Sagriès, juste à côté du ZES, pour le report de cette soirée ce samedi 1er août, le château de Sanilhac ouvre son parc pour une soirée d'été comme on n'en fait plus. Avec son ambiance musicale lounge au coucher du soleil, avant de faire grimper le rythme, la nuit tombée accompagnée d'un bar à vin, de cocktails et de planches gourmandes et locales. Mais pensez bien à réserver votre table à l'avance.
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0: Feels Like I'm Falling in Love, les belles ballades de Coldplay. C'est un peu la bande originale de nos vies. Allez, sur un mode un peu plus léger, c'est l'heure de l'humour en tube. Là aussi, on va parler de nos vies, mais d'une manière un peu différente.
1: On a encore parmi vous qui se demandent si une sincère amitié homme-femme est authentiquement possible. C'est possible. Enfin, pas avec moi, hein, mais c'est possible.
2: Ok, bon bah tant pis hein, pour toutes celles qui auraient bien aimé avoir Thierry Samitier comme poteau pour passer un été bien déglingo à se fendre la poire en buvant des mojitos. Ce qui est possible pour certains est impossible pour lui et il a des arguments implacables.
1: J'ai toujours pensé que l'amitié homme-femme est aussi hypocrite que l'amitié franco-allemande entre début 40 et fin 44. Ou l'amitié Villepin-Sarkozy entre début 04 et milieu 07. Ou l'amitié Zidane-Materazzi entre juillet 06 et juillet 06, vous voyez.
2: Alors c'est sûr que vu comme ça, la mixité en amitié c'est pas gagné, mais c'est pas grave hein, parce que d'un autre côté, quand on reste entre filles, on se marre comme des fofolles et on développe des complicités de dingue. On a toutes hein, une meilleure amie et aussi la meilleure des meilleures amies.
3: Tu sais, c'est la fille, tu te fais larguer, elle t'écoute pendant des heures, tu perds ton appart, elle te prête le sien. Tu veux partir en vacances, elle t'accompagne à l'aéroport à 6h du matin. Et toi, t'es là, mais c'est incroyable tout ce que tu fais pour moi. Je sais pas comment te remercier, sérieux, c'est fou. Et elle te dit, mais c'est normal. T'aurais fait la même chose pour moi. Franchement, non. Hein.
2: Oui, bon, il peut arriver que la réciprocité ne soit pas une règle absolue en amitié. L'amitié se calcule-t-elle en nombre de services rendus? Certainement pas. L'amitié se jauge au nombre de fous rires partagés. Donc, à votre bon cœur, les amis, aujourd'hui, on rit.
0: Merci Fred Ballard. L'humour en tube, c'est le moment bonne humeur de l'après-midi.
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0: Marc Lavoine, les tournesols, ça tombe bien cette saison. Un peu comme les oignons des Cévennes, les tomates et les courgettes, les pêches et les nectarines. Ouais, ici on fait local et de saison. Et on va dire que c'est un peu le cas de Soprano, hein, qu'on va écouter avant 17h. Parce qu'il sera ici, Soprano, à Alès, demain et après-demain, avec 1000 choristes, pour un hommage à Aznavour, les fous chantants. 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

0: La Isla Bonita, c'est avec Issy Garloser.
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0: La fin d'après-midi débute ensemble, il est 17h. Le journal avec vous, Maya Baldourou-Fredon, bonsoir.
2: Bonsoir Lorraine, bonsoir à toutes et à tous.
0: 5 tonnes de fruits et légumes distribués gratuitement demain à la banque alimentaire.
2: Et des carottes, du fenouil, des aubergines, des poivrons et 3 palettes de pastèques. Tout doit disparaître demain sous peine d'être perdu d'ici lundi. La production est celle d'agriculteurs et maraîchers gardois en grande majorité. Rendez-vous donc demain à 14h30 à l'entrepôt de la banque alimentaire au 3214 route de Montpellier à Nîmes. Des milliers de litres d'eau déversés à Millau, ni par les canadairs ni par les nuages, c'est la citerne de la commune qui s'est rompue. Hier, la réserve incendie s'est vidée, ce qui a de quoi inquiéter en cette période à haut risque pour les feux de forêt. Selon la police municipale, après étude des vidéos, il ne s'agit pas d'un acte volontaire. Le Secours populaire de Lozère lance un appel aux dons financiers pour la Gironde, toujours sous les flammes. Les fonds récoltés serviront aux équipes du Secours populaire sur place qui connaissent les besoins exacts et pourront subvenir aux sinistrés. Pour aider, vous pouvez appeler le Secours populaire de Lozère ou vous rendre dans leurs locaux à Marvejols. Si vous vous trouvez dans le nord-ouest de la Lozère, vous êtes peut-être touché par une panne du réseau Orange. Par mesure de précaution, les pompiers ont mis en place une permanence dans les centres d'incendie et de secours de plusieurs communes du secteur. C'est à Fournelles, Le Malzieu, Nasbinal, Peyre-en-Aubrac, Saint-Alban-sur-Limagnol, Saint-Chély-d'Apcher et Serverette. 2 gardois d'Uzès et de Lédenon, bientôt convoqués devant la justice. Ils ont été interpellés le week-end dernier par les gendarmes de la brigade de Marguerite à l'intérieur de leur véhicule. 8 roues de voiture qu'ils venaient de voler. Toutes ont été rendues à leurs propriétaires qui ont découvert leur voiture sur cale le lendemain matin. Le préfet du Gard prend un arrêté anti-rave party pour ce week-end. Début de l'interdiction demain à 17h jusqu'à lundi matin à 8h. Interdiction aussi de transporter du matériel de sonorisation sur l'ensemble des routes gardoises. Et puis les footballeurs du Nîmes Olympique jouent ce soir face à l'OM, adversaire de taille pour les crocos à 3 semaines de la reprise du championnat. Match au centre d'entraînement de l'Olympique de Marseille. Ça démarre dans 1 heure et c'est diffusé sur Ligue 1+.
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2: On prend les mêmes et on recommence pour la météo ?
0: Oui, alors pour le moment c'est dégagé, mais à partir de cette nuit, des nuages vont s'installer avec plus tard dans la nuit même de la brume et du brouillard sur les Cévennes et au pied du relief. En Lozère, le temps sera beaucoup plus agité cette nuit. Des averses sont attendues localement avant minuit, mais puis partout, après ça va être partout sur le département. Elles pourront s'accompagner d'orages parfois soutenus et demain, les nuages feront leur retour dans le Gard, mais avec de la chaleur toujours, les températures seront autour de 30 à 35 degrés l'après-midi. Et en Lozère, les pluies et les orages concerneront une grande partie du territoire tout au long de la journée. Il faudra cependant attendre encore un peu pour profiter d'une vraie baisse des températures, mais déjà, il y a de l'eau, c'est un bon point.
2: Toujours.
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0: Ça vous est déjà arrivé d'avoir un petit coup de folie, vous savez, ce moment enivrant où on sent ces vibrations en nous qui nous portent. On a presque l'impression que rien ne peut nous arriver. On saisit la vie à bras-le-corps, on suit son instinct sans réfléchir. Si on repensait à un de ces moments de notre vie, coup de folie avec Issy Garloser.

0: fait du bien.
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3: Bonjour et ravi de vous retrouver pour ce jeudi 30 juillet. Je vous invite à me suivre dans ce drive de l'été. Vous pouvez vous détendre. Je m'occupe de votre retour à la maison. Au programme, la musique qui nous fait plaisir. Des rendez-vous de l'été avec la bande de chroniqueurs, du jeu et de l'actu local. On partira à Aigues-Mortes tout à l'heure pour découvrir l'événement CEL, une manifestation festive et salée qui débute aujourd'hui avec tout un tas d'activités. Mais avant, place à une artiste complète, chanteuse mais aussi danseuse hors pair. On a beau essayer de danser comme elle, c'est impossible. C'est Shakira avec Ici Gare Lozère.

0: Sierra avec Burna Boy. Le rendez-vous des loisirs de l'été, c'est maintenant. C'est la bonne occasion de découvrir ou de redécouvrir nos parcs d'animation ou nos sites touristiques. Pour la visite du jour, Serge Delcourt est allé en centre-ville de Nîmes.
1: Et notre découverte commence dans une avenue à Nîmes, l'avenue Roosevelt. Puis on ouvre la porte de l'atelier Savannah Pew.
2: Alors cette machine, c'est une machine Juki à double entraînement. Et elle nous sert à coudre les grosses pièces, les pièces plus épaisses.
1: Savannah Pew, c'est Sandrine.
2: Alors, effectivement, je suis entreprise zéro déchet. Mais une partie de mes tissus, je les récupère ou d'anciennes couturières, ou de couturières qui ont des chutes, ou des entreprises comme Réparsor à Nîmes. Vous avez ma table de découpe au départ, pour pouvoir couper, ce que je fais toujours, genre ces gros paquets, pour pouvoir couper avec ce ciseau de découpe électrique. Voilà,
1: l'atelier Savannah Pew à Nîmes qui fait partie des animations gratuites ou offertes en tout cas par l'agglomération de Nîmes et le centre d'initiative pour l'environnement du Gard. Ce jour-là, avec artisanat d'art et immersion végétale, c'est comme ça que ça s'appelle, il y a la visite des jardins de la Fontaine, on va y aller tout à l'heure. Et d'abord donc l'atelier Savannah Pew, accessoires de mode, sac à main, pochette, cabas.
2: Alors cette machine, c'est une machine Juki à double entraînement. Et elle nous sert à coudre les grosses pièces, les pièces plus épaisses.
1: Un peu votre meilleure amie, non ?
2: C'est ça, ouais, c'est ma super copine, oui. Donc je suis artisan d'art, j'ai créé cet atelier depuis cette marque, Savannah Pew, depuis 12 ans, donc c'est le prénom de ma fille, Savannah. Et comme elle a des origines italiennes, j'ai trouvé que Pew plus... en italien, ça sonnait bien avec Savannah.
1: Allez, après cette visite enrichissante de l'atelier Savannah Pew, avenue Roosevelt, direction les jardins de la Fontaine à Nîmes, évidemment, avec notre animatrice ce matin-là.

0: Arbousier de Chypre, je ne sais pas si vous le connaissez. Alors les arbousiers, on les appelle aussi les arbres aux fraises, parce qu'ils font des petits fruits orange, rouge. Et c'est le seul arbre que je connaisse où il y a en même temps les fleurs, les fruits verts et les fruits mûrs.
1: Et pour Gabriel, qui faisait partie de la visite, ça commence auprès des tilleuls.
2: Il y a différentes sortes de tilleuls. Il y a certainement quelques-unes qui sont meilleures que d'autres. Moi, quand je ramasse le tilleul, il faut que la fleur elle soit fraîche. Après, au bout de 2 jours déjà, c'est fini. Elle fait une petite boule.
0: Il y a des pins, il y en a qui ont...
1: Voilà donc pour cette visite, les terroirs vagabonds. Il y en aura d'autres comme abeilles et secrets de pollinisateurs ou encore trotte aventure entre carrière, panorama et praline. Terroir vagabond avec Nîmes Métropole.
0: Super beau, les marronniers sont magnifiques.
3: Merci Serge Delcourt. Toutes les informations complémentaires sont à retrouver sur le site Nîmes Métropole. La prochaine chanson s'adresse à tous les papas et à leurs filles. Renaud, Morgane de Toi.

0: Damiano David, c'est la playlist ici, Gare Lozère. La suite, c'est l'envoûtant et sensuel Étienne Dao. Et pour cause, on va écouter Épaule Tatou, un titre qui semble décrire un simple dessin à l'encre bleue sur la peau. Mais non, c'est surtout une célébration de l'intime et de la passion entre deux corps. Bon, je n'en dis pas plus, écoutez plutôt, c'est dans moins d'une minute.
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0: Étienne Dao, c'est avec ici Gare Lozère. On fait un petit point sur la route. Alors pour le moment, ça circule sur Allende. Faut peut-être jouer au loto, c'est peut-être le bon jour. Bon, on retrouve quand même notre embouteillage préféré sur Bogner. Celui-là, il nous reste fidèle. Ça ralentit aussi sur la D135 à l'ouest de Caissargues. À Alès, on retrouve des bouchons sur l'avenue René Caissin. Et à Uzès, ça bouchonne rue des Carmélites. Ailleurs, ça roule quand même plutôt bien. C'est les vacances. Alors, bonne route.
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0: On me dit pas de boogie-woogie, mais comment ça, nous on veut du boogie-woogie.

0: Et si vous voulez vous y mettre, ça existe, hein, des cours de swing, boogie boogie, lindy hop. J'ai trouvé l'école Virginie Tempo Danse à Nîmes, par exemple, mais ce n'est pas la seule. Pour la rentrée en septembre, ça peut être une bonne idée. Merci de passer cette fin d'après-midi avec nous. Bienvenue si vous nous rejoignez. On retrouve maintenant Perrine Clément pour apprendre des petites anecdotes sur l'histoire des objets qui accompagnent nos vacances. C'est le rendez-vous dans ma valise. On découvre la toile de tente aujourd'hui.
1: Dans ma valise, il y a...
2: Alors, c'est long, là ?
3: Oui, bah, c'est pas si simple.
2: Bah, la notice dit monter en 2 secondes.
1: Une toile de tente.
3: Bah, à la fin de la semaine, c'est toi qui la plieras.
4: Bon, je vous l'accorde. Mettre une tente dans sa valise, ça prend beaucoup de place. D'autant que la tente a souvent son propre sac. Mais je pouvais pas passer à côté de cet objet mythique, de notre été et nos vacances, qui commençait toujours par un petit coup de stress. On n'y comprend rien, on manipule la notice dans tous les sens, chacun y va de sa méthode, on passe des heures à emboîter des tubes, à planter des sardines, la fatigue de la route, les enfants qui s'impatientent.
5: Hey, ça fait 2 heures que je vis dessus. Ce n'est pas plus compliqué qu'autre chose, mais il faut connaître.
4: 2005 arrive la tente. Tel un tour de magie, on la jette en l'air et elle se déplie en 2 secondes. C'est la promesse et c'est le nom que porte cette tente créée par Quechua, marque emblématique de Décathlon. Légère, pratique, à un prix accessible. Elle tente plus d'un à se lancer.
5: Non mais je vais y arriver, mais je veux dire, je mettais une tente et j'avais une caravane.
4: Et vous, avez-vous une tente ?
6: J'ai été jeunette, donc oui, tente, je connais. Ah ben, à l'époque, c'était l'occasion de s'échapper un peu de la famille. Hein.
7: Pendant 20 ans, j'ai fait du camping avec mes parents. Dans une tente, oui. Mon père est un très très gros ronfleur. Et donc, j'avais toujours honte un petit peu de sortir de la tente. Le lendemain matin, je regardais s'il y avait personne qui nous avait entendus. Et moi, je sortais en catimini de la tente pour pouvoir dire non, mais c'est pas mon père qui était avec moi dans la tente à ronfler comme un ours.
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0: Merci Perrine et à demain pour un nouvel objet qui accompagne nos vacances. Et la playlist qui accompagne nos vacances, eh bien c'est Bruno Mars.

0: Bruno Mars qui était au Stade de France en juin pour le Romantic Tour. Alors il n'a peut-être pas dépassé Joule en nombre de spectateurs, mais le stade était bien rempli, 82 000 fans par soir, ça fait du monde. Mais Mylène, vous êtes là ?
1: Oui, bonsoir.
0: C'est sympa de passer nous voir. Si vous êtes là, ça veut dire que nous allons jouer.
1: Oui, et on va jouer pour gagner. Pour gagner deux places pour le rêve du gladiateur, le 7 août, 21h30, dans les arènes de Nîmes. Ça a été un succès, ce spectacle, en 2025, et il revient en 2026. On se met une petite ambiance, ce gladiateur.
0: Ouais, j'aimerais bien.
1: Ouais, c'est pas mal.
0: Ouais, on y est plus, là.
1: On y est dans le rêve du gladiateur. C'est le spectacle de l'été. Il y aura de la danse, du théâtre, du cirque, du chant.
0: Gros spectacle,
1: Lorraine, puisque plus de 200 artistes et figurants, sans compter les chevaux, parce qu'il y aura aussi des arts équestres, se produiront là à côté de nous, dans les arènes de Nîmes. Comment on fait pour gagner les places ? Eh bien, on répond à la question suivante, Lorraine.
0: Alors, quelle est la question ?
1: La question, c'est dans le film Gladiateur, le premier, hein, celui de 2000, là, celui de Ridley Scott. Qui était la tête d'affiche, le personnage principal ? On parle du général Maximus qui devient gladiateur. Qui était cet acteur ? Vous avez la réponse ? Appelez-nous au 04 66 21 36 37. Coralie vous répond.
0: Bah allez, hein. On attend vos coups de fil. Vous pensez que Tina Arena a la réponse, Mylène ? Elle est cinéphile ?
1: Allons voir ça en chanson, peut-être.
0: Ouais, on n'aura peut-être pas la réponse à cette question, mais si vous avez, vous, la réponse à la question de Mylène, c'est le plus important. À tout de suite.

0: Est-ce qu'on peut aller encore plus haut, Mylène ?
1: Plus haut que les arènes de Nîmes, Lorraine ?
0: Ouais, par exemple. Difficile. Bon alors, on était en train de jouer avant Tina, et on continue de jouer, on a peut-être une auditrice.
1: Oui, tout à fait, on fait gagner deux places pour le rêve du gladiateur, Lorraine. La soirée du vendredi 7 août à 21h30 dans les arènes de Nîmes, effectivement. Ça va être, allez, j'ose le mot, grandiose, une soirée grandiose pour Olivia, je crois, qui nous appelle de Nîmes et qui a la bonne réponse à notre question.
2: Oui.
1: Oui.
2: Bonjour.
1: Bonjour.
0: On vous met la musique là, on vous met dans l'ambiance déjà.
2: C'est Russell Crowe.
1: C'est Russell Crowe, l'acteur principal du film Gladiateur de Ridley Scott. Bah oui, bravo. Bravo Olivia.
2: Merci, c'est trop génial. Merci beaucoup.
1: Il y avait une envie d'aller voir ce spectacle particulièrement.
2: Oui, parce que ma nièce est fan de tout ce monde, donc elle va être ravie.
1: Et donc c'est avec elle que vous allez vivre la soirée du 7 août.
2: Tout à fait.
1: Mais oui. C'est magique, c'est magnifique. On est très contents de vous offrir ces places-là, Olivia.
2: Merci beaucoup.
1: Vous en êtes où, là ? Vous êtes sur la route, vous revenez du travail, non ?
2: Oui, oui, je me suis arrêtée sur le bas-côté et tout, oui.
1: Super. Eh bien, c'est une bonne soirée qui s'annonce, on dirait, non ?
2: C'est super, oui.
1: Une dernière petite question, Olivia. Quelle est votre radio locale préférée dans le Gard et en Lozère ?
2: Ici, Gard-Lozère.
1: Ah, ça fait toujours du bien d'entendre ça quand même. Ça nous motive, n'est-ce pas Lorraine ?
0: Ouais, ça fait plaisir, ça fait vraiment plaisir. Bon bah merci Olivia. Et puis
2: merci
0: bon spectacle, à bientôt.
2: Oui, à bientôt, au revoir.
0: Et merci beaucoup Mylène, c'était un plaisir de vous avoir.
1: Plaisir partagé, évidemment.
0: Vivien Savage, vous vous souvenez ?
1: Pas tant que ça.
0: La petite lady.
1: Ah.

0: La petite lady avec ici Garloser. Franchement, on passe un bon moment ensemble, non? On reste aussi unis dans la chaleur. Il y a Loïc, il y a la technique, Coralie pour vous accueillir au téléphone, Maya qui sera là pour le journal de 18h dans 10 petites minutes, et puis Kate Bush et Zazie qui sont dans les prochaines artistes de la playlist. Vous ne bougez pas, hein, ça reprend dans moins de 2 minutes.
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0: porte.
1: On écoutait la dernière sortie de Zazie, peu importe. La prochaine a été écrite et composée par Gainsbourg, Laisse tomber les filles de France Gall. Et après, ce sera les infos.

0: On écoutait France Gall, Laisse tomber les filles, une chanson écrite et composée par Gainsbourg.
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0: La soirée ne fait que commencer avec ici Gare Lozère, il est tout bientôt 18h. Le journal avec vous, Maya Baldoureau-Fredon, bonsoir.
2: Bonsoir Lorraine, bonsoir à toutes et à tous.
0: Le Gard et la Lozère toujours en vigilance jaune canicule.
2: Rien à voir avec les chaleurs suffocantes connues plus tôt dans l'été, mais il fait tout de même chaud, surtout quand on habite une passoire thermique. À Nîmes, l'association Droit au Logement lance une semaine de lutte pour un logement décent et digne, avec des actions et manifestations dans les quartiers qui souffrent le plus de la chaleur, comme au Mas Roman, où les habitants que vous avez rencontrés, Estelle Romer, n'ont même pas de volet.
3: Sous les toits en tôle, Marie, 63 ans, a l'impression de vivre dans un four.
4: On étouffe.
3: À sa fenêtre, aucun volet.
4: C'est ça, les chambres. Non, il n'y en a jamais eu. Ils ont dit, il n'y a pas besoin. S'il y avait des volets l'été, à la limite, on rabat les deux volets comme ça.
5: Et la chaleur, ça monte jusqu'à combien chez vous?
4: 40 ou 41 ici. Hein. Là, dès le matin, on est là, hein, ça tape.
3: Depuis des années, elle essaie avec ses voisins d'interpeller les bailleurs, sans réponse.
4: Il faut appeler un tel, c'est pas moi, c'est le superviseur, non, c'est le gardien.
3: Sauf qu'aujourd'hui, clim ou volet, ce n'est pas un luxe.
4: C'est bien beau de dire faites-le vous-même petit à petit. C'est un logement social, c'est qu'on a un faible revenu.
3: Comme elle, une soixantaine de logements de la résidence du Mas Roman ne sont pas équipés. Attica est exposée plein sud.
6: La façade a été faite qu'une fois en 38 ans. On veut des travaux vraiment spécifiques. On paye un loyer, on n'a pas le minimum vital ici.
3: La situation préoccupe de plus en plus Monique.
7: Entre ma belle.
3: Pour les années à venir.
7: Oh de moi, la catastrophe. C'est invivable. J'ai un problème respiratoire, donc avec la chaleur, j'ai beaucoup de mal à respirer. Quand j'ai demandé à mettre la clim à ma charge, on est bien d'accord, on m'a interdit de le faire. Et là, cette année, c'est encore pire que les autres années. C'est urgent. Ça me donne des angoisses.
3: Le problème, c'est que tout vient du bâti, explique Madani, bénévole de l'association Droit au Logement.
8: C'est du placo, c'est du premier prix. Ces constructions des années 88-90 suite à l'inondation a fait que dans la précipitation, vas-y, on construit à droite et à gauche pour reloger tous les gens qui étaient sinistrés. Chaque année, on fait un rassemblement ici. Aujourd'hui, sur notre ville, nous avons 471 millions d'euros qui sont investis dans les quartiers pour rénovation urbaine. On ne voit jamais de résultats, c'est une urgence.
3: Avec les actions, il a réussi à interpeller la municipalité qui lui donne rendez-vous en septembre. De son côté, le bailleur, Un Toit pour Tous, contacté par Nos Soins, a assuré que des travaux sur l'installation de volets seront réalisés au Mas Roman progressivement et selon le budget dans les 5 années à venir.
2: Et en attendant, demain, une autre manifestation est organisée rue Jean Barthes à Nîmes devant Habitat du Car. C'est à 16h. Avec la chaleur, vous êtes nombreux gardoises et touristes à chercher un lieu de baignade comme les cascades du Sautadé à la Roque-sur-Cèze. C'est là qu'un homme de 74 ans est décédé. Cet après-midi, il se baignait et a succombé ensuite à un malaise. Des milliers de litres d'eau déversés à Millau. La citerne de la commune s'est rompue. Il s'agit bien de la réserve d'eau en cas d'incendie qui s'est vidée, ce qui a de quoi inquiéter en cette période à haut risque pour les feux de forêt. Selon la police municipale, après étude des vidéos, il ne s'agit pas d'un acte volontaire. Une distribution d'eau potable cet après-midi à Meyrueis en Lozère. Des analyses sur les réseaux d'eau sont non conformes à la règle. Le service eau et assainissement est mobilisé pour un prochain retour à la normale. En attendant, la mairie distribue donc des bouteilles. Ce sera de nouveau le cas demain de 8h à 18h au gymnase de la commune côté container.
0: Nouvelle distribution de fruits et légumes à la banque alimentaire du Gard.
2: Oui, 5 tonnes de denrées distribuées gratuitement bien sûr à tous ceux qui le souhaitent. Ça se passe demain à 14h30 au sein de l'entrepôt Nîmois au 3214 route de Montpellier. C'est la deuxième distribution grand public de l'été à Nîmes. Joseph Pronesti, le président de la Banque alimentaire du Gard, nous détaille le contenu des dons de demain.
9: On a reçu énormément de légumes, des carottes, du fenouil, de mémoire, des aubergines, des poivrons. On a reçu des pastèques, on a 3 palettes de pastèques à distribuer. Ça fait à peu près l'équivalent de 5 tonnes de marchandises. Et si on ne les distribue pas demain, lundi, on sera obligé de mettre à la poubelle parce qu'on aura du mal, ils auront du mal à vivre jusqu'à lundi là, si on ne met pas une chambre froide. Ça, c'est des producteurs locaux qui nous donnent Voilà, et c'est toujours la générosité des gardoises, des gardois qui fait le bonheur des personnes en situation de précarité, quoi.
2: Et d'autres distributions sont prévues cet été, tant que la Banque alimentaire disposera de suffisamment de dons. La prochaine est prévue à la Grand Combe, on ne sait pas encore la date. Et puis le coup d'envoi, c'est maintenant, le Nîmes Olympique face à l'Olympique de Marseille, adversaire de taille pour les Crocos à 3 semaines de la reprise du championnat. Match au centre d'entraînement de l'OM, c'est diffusé sur Ligue 1+.
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2: Alors ça se gâte un petit peu dans la nuit.
0: Oui, ça va se gâter. Alors d'abord, ça va commencer par des nuages qui vont s'installer. Et puis plus tard dans la nuit, de la brume et du brouillard dans le Gard, sur les Cévennes et au pied du relief. Et en Lozère, hein, le temps sera beaucoup plus agité cette nuit. Des averses sont attendues, d'abord localement. Et puis après minuit, ça va se généraliser sur tout le département. Des orages parfois soutenus. Demain, les nuages font leur grand retour dans le Gard avec quand même toujours de la chaleur. Les températures sont autour de 30 à 35 degrés l'après-midi. Et en Lozère, les pluies et les orages concerneront vraiment une grande partie du territoire tout au long de la journée. L'eau revient. Il faudra quand même cependant attendre un peu pour profiter d'une vraie baisse des températures.
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0: Gare Lozère. On commence cette deuxième heure avec un groupe écossais. Vous vous souvenez peut-être de cette scène finale du film The Breakfast Club avec le
2: c'était
0: bon accent.
2: Pas le plus facile. Breakfast, tout à fait, le village.
0: Avec John Bender, point levé en l'air. Simple Minds avec Ici Gare Lozère.

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0: Bienvenue, si vous venez nous rejoindre, vous tombez à pic. Dans quelques minutes, on part à Aigues-Mortes à l'occasion de l'événement SEL, une manifestation festive et salée qui débute aujourd'hui avec tout un tas d'ateliers autour du SEL de Camargue. Atelier maquillage, peinture de SEL, cuisine, mais aussi des expositions et un concert le samedi. On accueille dans quelques minutes la mairie d'Aigues-Mortes. Avant, on se laisse porter par une jolie fable, celle d'un petit pêcheur.

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1: L'heure de la sortie, c'est tout de suite. Bienvenue Yannick Bussac, bonsoir.
2: Bonsoir.
1: Alors vous êtes maire adjoint délégué à la communication de la ville d'Aigues-Mortes. Aigues-Mortes connue pour ses salins. Et c'est bien le sel dont il est question et que vous mettez à l'honneur lors de la manifestation événement sel qui commence aujourd'hui jusqu'à la fin du week-end. Au programme des expositions photos, des ateliers, peinture au sel, maquillage, ateliers culinaires, visite aussi naturaliste des plantes du salin et puis un concert de pop-rock samedi soir. Un bel événement.

0: et partagé.
1: Et cet événement est gratuit, tous les ateliers sont gratuits. On l'a appris cette semaine, la récolte est à l'arrêt après les fortes pluies du week-end dernier qui ont modifié la concentration du sel dans l'eau. Il y a eu 200 tonnes de production qui ont été perdues. Toutes les équipes s'activent actuellement pour relancer la production. Finalement, cet événement va aussi donner un peu de baume au cœur et de l'énergie aux équipes qui s'activent. Ça va être une occasion de célébrer le travail des sauniers.
0: Tout à fait. C'est vrai que Aigues Mortes et le sel, c'est une longue histoire qui dure depuis très longtemps et les aléas météorologiques font partie, donc ça ne s'arrête jamais, c'est-à-dire que quand la récolte de sel ou de la fleur de sel n'est plus possible, la mise en avant du sel par un événement comme cet événement sel est possible aussi, ça ne s'arrête jamais.
1: Est-ce qu'on réalise vraiment tout ce qu'il représente pour la ville, ce sel? C'est vraiment l'identité d'Aigues Mortes?
0: Alors tout à fait oui, c'est vrai que le logo, le slogan de la ville c'est Aigues Mortes, le sel de la vie. Et c'est vrai que par effet miroir on peut se demander si Aigues Mortes serait aussi en vie s'il n'y avait pas de sel, que ce soit d'un point de vue culturel, économique. Le sel et Aigues Mortes c'est une symbiose et c'est ce que nous mettons en avant aujourd'hui dans cette manifestation.
1: Vous en avez parlé, c'est la 4e édition cette année. Est-ce qu'il y a une nouveauté, quelque chose que vous attendez particulièrement?
0: Cette nouvelle édition permet un petit peu d'ouvrir un petit peu le champ des possibles sur le sel et de préciser qu'il n'y a pas que le sel de table qui est produit au salin, il y a effectivement le sel de déneigement, les cosmétiques aussi également, la fleur de sel que vous connaissez. Voilà, le sel n'est pas simplement ce petit ingrédient qu'on se sert pour cuisiner. Il a aussi bien d'autres activités, d'autres bienfaits.
1: Et c'est vrai que le sel de déneigement, on n'y pense pas forcément à celui-là. On l'a dit, tout sera gratuit. Il y a juste un atelier qui nécessite une inscription. C'est l'atelier culinaire qui est animé par le chef Jean Crèche. Ça va se tenir le vendredi et le samedi 1er août. C'est une première ou ça avait déjà été fait avec ce chef cuisinier?
0: Non, c'est une première. Ça sera un petit peu... la première de cette année, c'est-à-dire que voilà, donc on salera évidemment à la fleur de sel et au sel de table. C'est la première fois effectivement qu'on passe sur un atelier culinaire. Il reste quelques places. Les inscriptions se feront sur le site salintourisme@salin.com.
1: Bon bah très bien, vous l'avez entendu, il reste encore quelques places, mais ça va vite partir. On se retrouve juste après Yannick Bussac, le temps de Men at Work, le groupe australien 100% années 80.

0: Nous sommes toujours en compagnie de Yannick Bussac, maire adjoint délégué à la communication de la ville d'Aigues-Mortes. Nous avons discuté juste avant de la manifestation événementielle qui débute aujourd'hui jusqu'à la fin du week-end. C'est gratuit avec des expositions photos, des ateliers, peinture au sel, ateliers culinaires, visites naturalistes et même un concert de pop-rock samedi soir. Tout un programme à découvrir. Yannick Bussac, au-delà de cet événement, est-ce que vous pourriez nous partager votre lien plus personnel avec les Salins ?
1: Effectivement, un petit coup de cœur particulier, cette vision des Salins que l'on peut avoir de différents endroits, magnifique depuis les remparts, réconfortante depuis la route de Montpellier quand on rentre vers chez nous. Il y a aussi une perspective que je voulais vous faire partager, qui est un peu plus personnelle, c'est une vision depuis les meurtrières des remparts. À travers la meurtrière, le regard est volontairement limité, vertical, et ne donne pas la perspective générale que l'on a. On ne découvre pas l'étendue des Salins, seulement un fragment de paysage, et cela change complètement notre perception. Et puis, je ne peux pas m'empêcher de penser non plus que lorsqu'on regarde les Salins à travers cette meurtrière, je me plais à imaginer aussi les archers, les chevaliers d'autrefois, qui observaient le même horizon avec exactement le même angle de vue. Et c'est une façon aussi de connecter les Salins et l'histoire d'Aigues-Mortes, c'est-à-dire qu'au-delà des photos instagrammables maintenant et de tout ce que ça peut apporter, c'est aussi une histoire, et les Salins prennent alors une dimension différente. Ils deviennent un paysage vécu, traversé par les siècles.
0: Et ce sont des paysages qui ont évolué justement au fil de l'histoire, où finalement on peut voir aujourd'hui des paysages que voyaient déjà les habitants il y a bien plus longtemps.
1: Exactement, vous avez hormis les machineries qu'on peut voir, les paysages sont strictement les mêmes. C'est justement ça qui fait que cette perspective est intéressante, c'est de s'imaginer qu'il y a 800 ans de ça, la vue était la même, alors que entre-temps, il s'est passé beaucoup de choses. Et c'est donc ce lien avec l'histoire et Aigues-Mortes qui fait sens aujourd'hui pour cette manifestation.
0: Donc toute une histoire qui est à célébrer, qui est célébrée à partir d'aujourd'hui, donc dans la ville d'Aigues-Mortes, ça s'appelle événementiel. Vous avez des ateliers de peinture au sel, de maquillage, des ateliers culinaires, des expositions très immersives, et puis un concert pop-rock samedi soir, ainsi que des visites naturalistes pour découvrir les plantes du salin, certaines plantes qui sont comestibles. Donc ça, c'est plutôt ludique de les découvrir. Je vous remercie Yannick Bussac pour de nous avoir accordé ce temps au micro d'Ici Gare-Lozère, et puis on vous souhaite un beau succès, une belle manifestation qui commence aujourd'hui et qui se termine à la fin du week-end.
1: Merci à vous, très belle soirée.
0: Belle soirée, au revoir.
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0: Et demain, 18h14, c'est Soprano, le rappeur, qui sera au micro d'Ici Gare-Lozère dans le cadre des Fous Chantants, ce concert magique qui se prépare et qui se tiendra demain et samedi dans les arènes du Tempéras. Soprano, aux côtés de 1000 choristes chantant les répertoires de Charles Aznavour et de Soprano, réunis dans un même spectacle. Le rendez-vous, c'est demain. Et à suivre dans votre émission Fever Dream d'Alex Warren, Balavoine et Louane, c'est dans moins d'une minute. À tout de suite.
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0: vous rêvez pas, on est bien sûr ici, Gare Lozère. Un petit point sur la route qui est globalement fluide, mis à part toujours des ralentissements sur l'avenue Bogner et sur le rond-point Nîmes-Ouest. Je vois également sur la carte un accident sur Franklin Roosevelt à Nîmes toujours. Et il va falloir s'armer d'un peu de patience sur l'avenue Jean Jaurès. Et à l'est, c'est toujours embouteillé sur René Cassin. Côté train, ça circule plutôt bien, sauf un retard indiqué de 10 minutes pour le train en direction de Toulouse-Matabiau depuis Nîmes qui devait partir à 18h36.
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0: Si je vous dis quand on arrive en ville, vous me dites quoi? Daniel Balavoine et Nanette Workman, bien sûr.
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0: Vous l'avez reconnu, bien sûr, chien de Louane. Maintenant, retrouvons Joanne Roch pour vos coulisses TV. On s'apprête à tirer le rideau sur une émission culte des années 2000, de retour depuis quelques mois sur la TNT.
1: Il n'y a que la vérité qui compte est une émission qui a déjà eu trois vies. D'abord créée sur TF1, elle est ensuite revenue sur Feu C8 pour cette saison s'installer le jeudi sur W9.
2: Vous reconnaissez cette musique? Les émotions fortes sont de retour, de nouvelles vérités vont être dévoilées, car le mythique rideau va bientôt se rouvrir.
1: Une vérité qui a parfois dérangé, s'attirant les foudres de la critique, qui a souvent reproché à l'émission d'être racoleuse. Avec le temps, la polémique a désenflé, et à la tête du programme, on retrouve le binôme inséparable Bataille et Fontaine. Aujourd'hui, comme à l'époque, ils accueillent en plateau les téléspectateurs désirant parler à quelqu'un qui leur est cher. Ainsi, depuis presque un quart de siècle, se sont succédés derrière le rideau les coups de foudre, demandes en mariage, tentatives de rabibochage et mea culpa en tout genre. Au cœur du dispositif, la surprise et l'émotion toujours au rendez-vous. J'ai demandé à Laurent Fontaine quelle était l'histoire qu'il avait à ce jour le plus marquée.
3: Peut-être ses jumelles qui ne s'étaient jamais vues et qui avaient 50 ans et qui ont été séparées à la naissance. L'une sur une aire d'autoroute, l'autre filée dans une famille d'accueil et qu'on a fait se retrouver 50 ans plus tard. Voilà, donc c'était assez incroyable, assez magique quand on connaît. En plus, moi je suis papa de jumelles, donc c'est une histoire qui m'a particulièrement touché. Tout ce qui touche à la gémilité, évidemment, m'intéresse particulièrement. Ouais, c'est peut-être l'histoire qui m'a le plus marqué, en tout cas qui m'a mis les larmes aux yeux.
1: Depuis qu'existe l'émission, l'animateur estime à 20% le nombre de rideaux rester fermé. Et il en faut du cran pour venir à la télévision en prenant le risque de se prendre un râteau, une veste ou une fin de non-recevoir devant des millions de téléspectateurs. À ce propos, est-ce qu'avant le tournage, Laurent Fontaine et son acolyte ont un pressentiment sur le dénouement de l'histoire?
3: On a souvent un sentiment sur l'issue du plateau parce que ces histoires sont évidemment travaillées par nos journalistes pendant parfois 15 jours, parfois 6 mois. Donc par définition, nous on suit l'histoire qu'on va tourner. Après, on découvre en plateau la réalité de l'histoire, mais très souvent on est trahi par notre biais cognitif parce qu'en réalité, le rideau s'ouvre là, on pensait qu'il allait pas s'ouvrir. Et puis, Pascal et moi, y mettons un peu d'une autre aussi. Notre objectif dans cette émission, c'est quand même que le rideau qui est fermé dans la vie, rappelons-le, qui est un rideau très symbolique, s'ouvre au final.
1: Et il y a de fortes chances que ce soir, le rideau se réouvre encore. Il n'y a que la vérité qui compte. Nouvelle génération à voir ce jeudi 21h10, puis 23h10 sur W9.
0: Merci Joanne et à demain pour de nouvelles coulisses TV. D'ailleurs, une petite info à faire tourner, c'est en ce moment le casting de Cauchemar en cuisine avec le grand chef Philippe Etchebest. Même M6 est à la recherche de restaurateurs candidats dans le Gard. Donc si vous êtes intéressé ou vous connaissez des restaurateurs qui traversent quelques difficultés, vous pouvez écrire à castingcauchemar@m6.fr. Dans quelques minutes, nous serons avec Juan Pablo Rodriguez du syndicat Mix des Hautes-Vallées Cévenoles à Sandras pour parler du seul mammifère capable de voler. C'est le rendez-vous de l'été Nature en Tête pour mieux connaître la faune et la flore aux côtés d'un spécialiste. Mais avant, un titre qui est bien d'actualité cet été, Always the Sun.

0: Nous avons inauguré cet été le rendez-vous Nature en Tête. J'ai le plaisir de recevoir chaque jour un spécialiste pour partir à la découverte de la nature qui nous entoure, pour mieux la connaître, la comprendre et la protéger. Ce soir, je vous présente une espèce trop souvent méconnue, injustement mal aimée, qui est en pleine période d'activité en ce moment. Elle est petite, discrète et souvent observée, suspendue, la tête en bas, seul mammifère capable de voler. À la tombée de la nuit, elle entre en action et consomme d'impressionnantes quantités d'insectes volants, notamment les moustiques. Franchement, elles seraient pas nos héroïnes. Je parle des chauves-souris, bien sûr. Juan Pablo Rodriguez, merci d'être avec nous. Vous travaillez au syndicat des Hautes-Vallées Cévenoles à Sandras. Dites-nous, les chauves-souris sont-elles toutes exclusivement insectivores ?
1: Et oui, et toutes les chauves-souris qui vivent en France métropolitaine sont strictement insectivores, elles mangent que ça. Il y a juste un cas et d'une chauve-souris qui peut pêcher des salvins.
0: Ah oui.
1: Mais voilà.
0: Donc des petits poissons.
1: Une parmi 35.
0: Des poissons.
1: Oui, des poissons, ouais.
0: Combien de moustiques une chauve-souris peut manger ?
1: Oui, il y a des études qui ont été faites pour une pipistrelle. C'est de l'ordre de 3000 moustiques par nuit.
0: Donc, c'est pas mal.
1: Oui, elles ont un grand ventre.
0: Alors, actuellement, on peut avoir des colonies de chauves-souris qui se sont installées dans notre grenier, dans nos caves. Parfois, elles partent, elles reviennent. On ne sait pas trop à quoi ressemble, en fait, la vie d'une chauve-souris.
1: Voilà, c'est un peu particulier parce qu'on pense parfois que ce sont les mêmes chauves-souris qui vont du grenier à la cave, etc. Et parfois, ce n'est pas le cas. Ça veut dire que les chauves-souris s'accouplent à l'automne et ensuite, la gestation, elle va se passer au printemps et les femelles, elles vont quitter les mâles. Donc les femelles, elles vont former des colonies pour la gestation et la mise bas, et notamment en absence totale des... Voilà, ça se passe
0: entre femelles.
1: En toute sororité. et par contre, elles vont être plutôt dans des endroits chauds, notamment pour les petits, parce que les petits, ils n'ont pas la capacité de réguler leur température. Et donc, il faut des endroits vraiment très chaud, derrière les volets, sur des charpentes qui ne sont pas isolées.
0: Voilà. Et donc là, les petits seront prêts à voler de leurs propres ailes à la fin de l'été ?
1: Pendant le cours de l'été, normalement, ils se sèvrent. En fait, il y a le sèvrage qui se passe. Après, en septembre, c'est la rentrée.
0: C'est la rentrée pour tout le monde.
1: Oui, tout à fait.
0: Mais on profite quand même encore un petit peu de l'été. On écoute un Stéphanois qui s'est joué avec les styles et les différents registres. Là, vous l'entendez, on part sur de la salsa, maracas, congas, bongo. Bernard Lavillier avec ici Garlozère.

0: Vita sur votre radio locale, ici Gare-Lozère. Il est 18h52, bientôt le journal de 19h. Puis c'est Laurent Petit-Guillaume qui prend le micro pour un programme 100% années 80. Et puis attention à The Police hein, qui arrive avec le premier 45 tours du groupe qui se classe dans les charts anglais. C'était en 78 et on se l'écoute dans moins de 2 minutes. À tout de suite.
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0: pour terminer l'heure ensemble.
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0: Nous sommes bien sûr ici, Gare Lozère. Il est 19h. Tout de suite, le journal.
2: Il a fait jusqu'à 41 degrés cet après-midi dans le Var, 39 à Strasbourg, la moitié est du pays sous la canicule. Et ça va continuer encore demain. La vigilance orange est maintenue dans les 21 départements des Alpes-Maritimes au territoire de Belfort, déjà en alerte aujourd'hui. Par ces chaleurs, les grottes ont la cote. Deux fois plus de visiteurs dans les galeries du Cornard d'Or à Saint-Nectaire où s'est rendu Célestin Navarro d'ici Pays d'Auvergne.
3: Qu'est-ce qui vous a motivé à venir ?
4: C'est de trouver un peu de fraîcheur déjà.
3: Eric vient de Dijon et pas de chance, hein, il avait choisi des vacances en Auvergne justement pour éviter les grosses chaleurs du sud.
4: Mais bon, depuis qu'on est arrivé, on a pas eu beaucoup de fraîcheur. Si on est monté au Mont d'Or, on l'a trouvé un peu. À Saint-Nectaire, il fait très chaud là. Il fait 20 degrés dans les grottes. Moi, j'avais amené les couvertures parce qu'en général, quand on visite des grottes, c'est très très froid. Mais là, non. Et apparemment, il fait 20 degrés, donc ça va être agréable. 20 degrés, ça, on en rêve.
3: Entre 20 et 22 degrés toute l'année, Eric n'est pas le seul à avoir eu l'idée de se réfugier dans une grotte.
5: On peut monter sur des groupes jusqu'à 25-30 personnes.
3: Ah oui.
5: Ben bonjour, moi c'est Julien, je suis guide aux grottes du Cornard d'Or.
3: Là c'est une température idéale, c'est ce qu'on recherche j'imagine.
5: Ben oui, on cherche un peu de fraîcheur, mais bon, on cherche aussi à apprendre des choses, on n'est pas là que pour le froid. Hein.
6: Je vous ai parlé de 400 sources tout à l'heure. Et ben ici, vous en avez déjà deux. Vous avez senti l'eau, elle est tiède. Elle sort toute l'année ici à 22 degrés. D'où la température de la pièce.
3: C'est agréable la température.
7: Ah oui, on est très bien. On est très bien par rapport à la chaleur d'extérieur.
3: Ghislaine, elle vient de la Loire avec un groupe d'une dizaine d'amis bien influencés par la météo.
7: Oui, on avait le choix entre le château de Murol et la grotte et on a choisi la grotte par rapport à la température.
3: La grotte du Cornard d'Or fait le plein en ce moment, environ 400 visiteurs par jour.
2: Et même s'il a fait moins chaud à l'ouest, le risque de feux de forêt reste élevé demain dans 65 départements, une grande partie de la façade atlantique et de la moitié nord. Deux esthéticiennes derrière les barreaux ce soir après la mort d'une cliente. Elles sont mises en examen et placées en détention provisoire pour homicide involontaire et exercice illégal de la médecine. Deux jours après le drame survenu lundi dans un institut de Nice, David Di Giacomo, la victime est une jeune femme de 25 ans.
8: C'est pour une injection de Botox au niveau des fesses que cette cliente pousse la porte du centre de soins. L'esthéticienne lui fait alors une piqûre de lidocaïne, un anesthésiant local, et c'est juste après que la jeune femme meurt d'un arrêt cardiaque. L'enquête démontre que l'employé n'avait aucune formation pour pratiquer ce genre d'injection. Il apparaît aussi qu'elle réalisait ce type de soins illégalement depuis plusieurs années via le bouche à oreille. Dans l'institut, les policiers niçois vont saisir 1500 euros en liquide, mais aussi de nombreux médicaments sereins et produits injectables en provenance d'Asie. Une autopsie de la jeune victime a été ordonnée pour déterminer les causes exactes de son décès. Cette affaire s'inscrit dans un contexte de développement de ces activités illicites et dangereuses, souligne le procureur de Nice. C'est une urgence de santé publique, assure de son côté le Cercle des bonnes pratiques en médecine esthétique. L'association estime qu'aujourd'hui, près d'une injection esthétique sur deux est réalisée en dehors de tout cadre médical.
2: Et le compagnon de la gérante de l'Institut est également mis en examen et placé sous contrôle judiciaire. Un semblant de retour à la vie normale en Gironde où le feu est toujours actif mais contenu par les pompiers. Les habitants de 9 communes ont pu rentrer chez eux aujourd'hui. 84 000 personnes qui ne dormiront pas ce soir dans un gymnase ou une salle des fêtes. Dans les Landes, le feu de Biscarrosse est lui maîtrisé après avoir parcouru 3600 hectares. Les voyants repassent donc les uns après les autres au vert. L'autoroute A63 a donc pu rouvrir entre Bordeaux et Bayonne. Sur les rails, les agents de la SNCF s'activent. Bonsoir Pascal Daniel.
9: Oui, bonsoir.
2: Vous avez suivi pour ICI Gironde le point presse de la SNCF. Est-ce que l'on sait, Pascal, quand le trafic des trains va-t-il pouvoir reprendre au sud de Bordeaux ?
9: Alors non, on ne sait pas. En revanche, il y a de l'espoir pour que la circulation des trains au sud de Bordeaux refonctionne à nouveau ce week-end, car a priori, les flammes n'ont pas
2: attaqué
9: la voie. Il y a encore des vérifications.
2: Quelques problèmes de liaison avec vous, Pascal Daniel, mais on a retenu l'information principale, les trains, et l'espoir que les trains puissent circuler à nouveau d'ici la fin de semaine en Gironde. En Normandie, là par contre, c'est une grève qui risque, une grève inopinée qui va par contre perturber le trafic des trains régionaux dès demain et tout le week-end. Le volume des suppressions n'est pas encore connu. Et puis l'Europe engage un bras de fer avec la FIFA et menace de boycotter la prochaine Coupe du Monde si l'association aux commandes des principales compétitions mondiales maintient son projet de filiale commerciale ouverte à des investisseurs privés et notamment un proche de Donald Trump. Et puis c'est les assurances vie plébiscitées comme jamais par les Français depuis le début de l'année. Le volume des placements a gonflé de plus de 36 milliards d'euros du jamais vu au cours des 20 dernières années selon la Fédération France Assurance.
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10: Pour cette nuit, le ciel alternera entre période étoilée et passage nuageux avec plus tard de la brume et du brouillard qui va s'installer, se former sur les Cévennes et au pied du relief. En Lozère, le temps sera beaucoup plus agité ce soir. Des averses sont attendues d'abord très localement avant minuit, puis de manière très généralisée en seconde partie nuit. Elles pourront s'accompagner d'orages parfois soutenus. Demain, les nuages feront leur retour dans le Gard, mais avec de la chaleur toujours, les températures atteindront encore 30 à 38 degrés à Saint-Ambroix en ressenti. Et en Lozère, les pluies et les orages concerneront une grande partie du territoire tout au long de la journée. Mais il faudra quand même attendre un peu pour profiter d'une baisse des températures.
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11: Bonsoir à tous et bienvenue au rendez-vous des tubes qui n'ont pas pris une ride. Quel est leur secret? Ce sont juste de bonnes chansons. Elles se sont inscrites dans nos mémoires et c'est loin d'être terminé. Alors ce soir, on les retrouve et ça commence comme ça.

0: Jean-Jacques Goldman, c'était au bout de mes rêves.
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0: Et justement, avec cette chanson, Jean-Jacques Goldman a réalisé un rêve en 1983. Il demande à son ami d'enfance, Bernard Schmitt, réalisateur, de réaliser le clip de ce titre pour le plaisir d'être ensemble sur un projet. D'ailleurs, il en réalisera d'autres pour lui. Pour la suite, j'ai choisi un autre faiseur de tubes des années 80, François Feldman et les Valses de Vienne, lui aussi accompagné d'un très beau clip. Mais personne depuis n'a répondu à cette question. Que deviennent les Valses de Vienne?
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0: Les Pretenders avec Don't Get Me Wrong. Encore un titre dont le clip mérite qu'on le redécouvre. Ce Don't Get Me Wrong, écrit et composé par la chanteuse du groupe, la géniale Chrissy Hynde, est accompagné d'un clip hommage à la série télé Chapeau melon et bottes de cuir. Chrissy y joue le rôle d'Emma Peel et elle est rejointe par le vrai John Steed incarné par Patrick McNee. C'est génial. La suite de 100% années 80, dans un instant, U2, New Year's Day.
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1: Ambiance festive et tradition ce week-end dans Lozère. Le comité des fêtes de Saint-Germain-du-Teil vous invite à sa grande fête votive ces samedis 1er et dimanche 2 août. Au programme, concours de pétanque, vide-grenier, repas du terroir comme la truffade évidemment, ou le déjeuner au Manoul. Et pour vous en mettre plein les yeux, le feu d'artifice et le grand bal samedi soir. Du côté du Gard, on part plutôt pour la 13e édition du festival Entre Ciel et Garrigue à Lussan. Jusqu'au 7 août, le village s'anime au rythme du théâtre, de l'opéra, de recital, de chant et d'exposition. Ce week-end, ne manquez pas la soirée Nuit d'étoiles samedi avec de la musique et de la poésie, ou encore les spectacles mouvants à travers les ruelles dimanche. Une belle programmation à découvrir dans un cadre magnifique. C'est la 13e édition du festival Entre Ciel et Garrigue à Lussan jusqu'au 7 août.
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0: In the Air Tonight,
1: c'était Phil Collins.
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1: Un numéro 1 mondial pour l'ex-batteur-chanteur de Genesis, sorti en janvier 81. L'occasion de quelques repères. Allez, janvier 1981. Le 15, Lech Walesa rencontre le pape Jean-Paul II au Vatican. Le 24, à 21h30, TF1 diffuse le premier épisode de la série Dallas. Le 31 janvier, le film Le Dernier Métro de François Truffaut reçoit le César du meilleur film. Pour la suite, on fait un bond dans le temps. 1988, cette année-là, qui remporte l'Eurovision? Céline Dion, Ne partez pas sans moi.
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0: Young avec Every Time You Go Away. Ici. Moi, je suis pour le retour du slow dégoulinant romantique à souhait façon Paul Young. Surtout l'été, ça permet les rencontres de vacances et puis on s'écrit, ça fait des souvenirs inoubliables. Et même parfois des mariages. Bon, dans un instant, à partir de 20h, Émilie Mazoyer nous rejoint pour les essentiels de Décibel. Mais en attendant, toujours dans les années 80, Mylène Farmer, Plus grandir, juste après ça. Belle soirée à tous.
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1: Vous écoutez ici, merci de nous avoir choisis. Il est 20h.
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2: Je suis très très contente qu'on se retrouve, chère Yael Naïm. On vous avait reçu il y a quelques mois à l'occasion de la sortie sur Arte d'un documentaire qui racontait plein de choses en fait. Qui racontait qu'est-ce que c'est d'être une femme, une mère, une autrice, une compositrice, une chanteuse. Tout ça dans la même personne. Est-ce que ça vous a fait du bien justement que ce petit film sorte pour remettre les compteurs à zéro et pouvoir sortir votre nouvel album après?
3: Oui, on a longuement réfléchi pendant ces 5 ans où j'ai eu le temps de mijoter un documentaire avec Gilles Coulon et puis un album et puis d'autres choses qui vont arriver. Et ça nous semblait être une évidence que ça venait avant. Le film venait avant parce qu'il reparlait du passé, mais pas que. C'était une mise à point de comment j'avais envie de raconter la trajectoire d'une femme artiste indépendante, mère, épouse, et dans cette quête de la place dans la société. Est-ce que c'est possible aujourd'hui, en tant que femme créatrice et avec une volonté d'être libre, de plus faire des sacrifices comme faisaient peut-être les femmes d'avant, et d'être... de se libérer petit à petit pour pouvoir aligner tout ça, pour pouvoir avoir une vie plus ou moins équilibrée, évidemment avec des hauts et des bas, une liberté artistique et aussi une vie, d'accepter, d'embrasser la complexité de la vie et pas raconter que les pics hauts, parce que je pense que ça fait pas du bien aux générations qui arrivent de croire que la vie est faite que du printemps.
2: Bien sûr, que de printemps, que de succès éclatant. Il y a plein de choses, plein de nuances qui sont très très bien racontées dans ce film. Donc oui, réalisé par Gilles Coulon. Et d'ailleurs, qui est toujours sur le replay de Arte, je pense.
3: Et qui est toujours disponible sur Arte.
2: Ouais, et Arte.tv. Ouais. Vraiment, voyez-le. Alors, ce qui est super avec l'histoire et la carrière de Yael Naïm, c'est que donc, une porte d'entrée possible, ça peut être ce film. Genre, vous ne connaissez pas Yael Naïm et vous regardez ce film. Et là, vous vous dites, waouh, quel artiste, elle m'intéresse. Une autre porte d'entrée, je l'évoquais dans le sommaire, c'est le tube New Soul. I'm a new soul, I came to this strange world, hoping I could learn. C'est drôle d'ailleurs dans le film comment il est décrit comme cette vague, cette déferlante. Il y a eu aussi quelques reprises. Moi, je sais par exemple que il y a plein de gens qui vous ont découverte en reprenant Britney Spears. With the taste of your lips, I'm on the rise. 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Et d'autres qui vous ont adoré sur Foule Sentimentale de Souchon.

0: J'ai pas choisi cet extrait au hasard. Déjà, je trouve que c'est très beau, cette reprise de Foule Sentimentale. Mais aussi parce qu'à l'époque, c'était une des premières fois où on vous entendait chanter en français.
1: Ah oui, c'est vrai. C'était en quelle année, ça?
0: Oh là là, c'était la bande à Souchon. Ça date, hein.
1: Ouais, j'ai longtemps pas trouvé que j'étais légitime de m'exprimer en français, parce que je suis pas d'ici. Je suis née ici, mais j'ai quitté quand j'avais 4 ans, donc j'ai gardé un langage trop simple.
0: Vous avez grandi en Israël.
1: En Israël. Et quand je suis rentrée, quand je suis arrivée ici, au début, c'était basique, mon langage. Et ensuite, je pouvais parler, mais pas écrire. J'ai beaucoup de respect pour la langue française. Et à un moment, il y a eu un déclic qui a démarré par The Game is Over for Mon Cœur, avec quelques mots.
0: Oui.
1: qui s'est transformé dans Night Songs à Tu me donnes des miettes, cause it's not me yet. Et avec le fait que je mélange les langues. Et maintenant, ça y est, je l'ai mangé la langue, et je l'ai digérée, et puis elle ressort à ma manière.
0: Et le titre de l'album et la chanson titre en français, donc Solaire. Wow.

0: Et un peu en franglais, en fait.
1: Exactement. Je pense que c'est comme ça que j'écris des textos et c'est comme ça que je m'exprime. Et j'ai compris que c'est ce que j'aime, en fait. J'aime, de la même manière qu'on mélange les genres musicaux, j'aime les artistes et j'aime moi-même mélanger les langues comme si c'en était une. Et c'est vrai que les gens qui sont issus d'une diversité, de plein d'origines et qui vivent et qui aiment la diversité, bah, à un moment, on finit par marier tout ça.
2: C'est vrai. Donc, vous écrivez les textos en franglais. Vous rêvez en quelle langue, Yael Naïm?
1: Mes rêves, c'est... Je ne sais même pas s'il y a une langue dans les rêves. C'est... Je ne sais même pas dire.
2: On ne sait pas.
1: C'est encore autre chose, les rêves.
2: Ouais. Là, ce disque, il arrive à un moment où, dans le film de Jill Coulon, vous racontez que Night Songs, l'album de 2020, alors 2020, année maudite pour plein d'artistes,
1: oui.
2: Parce que année Covid, pas possible de faire des concerts pour défendre son disque, etc. Night Songs a pas été le succès que vous attendiez, que vous espériez. Est-ce que, au moment de sortir Solaire, là, ces jours-ci, vous avez repensé à ça? Est-ce que maintenant, l'idée de est-ce que ça va avoir du succès? Est-ce que ça n'en aura pas? Est-ce que c'est quelque chose que vous avez en tête?
1: Je pense que Night Songs m'a, au début, traumatisée, vraiment traumatisée. Ça a été dur. C'est comme donner naissance à quelque chose, mais qui ne vivra pas, en fait. Évidemment que c'est exagéré, comment je le dis, mais dans la sensation de passer 3-4 ans de sa vie, d'accoucher d'un projet, et je parle même pas de rencontrer un succès, mais de pas rencontrer une résonance et pas de le vivre, pas vivre un cycle complet avec lui. J'ai eu du mal à avancer et à dire, ok, ça suffit maintenant, fais le deuil, avance. Et évidemment que la musique et la vie est plus forte que tout ça, donc il y a Blame, Solaire, Dream qui ont commencé à naître, et c'était clairement quelque chose de nouveau. Et il y avait quelque chose qui était en train de naître en moi, qui était ce truc qui disait, en fait, il y a une puissance à l'intérieur de moi qui s'excuse et qui attend d'être réconciliée. J'ai souvent rejeté ces descriptions, genre, elle est lumineuse, elle est solaire, parce que avec l'histoire de ma vie, la jeune fille que j'ai été, adolescente et tout ça, j'avais l'impression que c'était une forme de réduction aussi. J'en parle aussi dans le documentaire, la place de la femme. Souvent, oui. on lui attribue des traits de caractère qui sont agréables, mais tous les traits de caractère un peu plus masculins, affirmatifs, etc. On peut froisser des gens quand on a envie d'exprimer toute la palette émotionnelle des traits de caractère qui sont à notre disposition.
2: Oui.
1: Et donc, j'avais des a priori sur ce mot-là. Et un jour, j'ai compris que, même pas que tant que femme, je pense en tant qu'humain, c'est encore plus difficile pour nous, des fois, d'accepter la face de lumière et notre puissance et le côté solaire qu'il y a en nous. Et on nous fait croire qu'on est limité, on nous fait croire qu'on est impuissant face à tous les enjeux mondiaux et toute la folie qui se passe en ce moment un peu partout. Mais j'avais besoin de reprendre cette force et de cette puissance et de dire non, je vais écrire l'histoire de ma vie. Et il s'agit pas de est-ce que ça va avoir du succès ou pas. Il s'agit du fait de, au jour le jour, je me laisse la chance, je me bats pour mes projets et je ne subis plus.
2: Vous nous avez fait un cadeau ici à Radio France, c'est l'Hyper Weekend Festival. Voilà, vous avez joué.
1: Oui, c'était la première fois que j'ai joué les morceaux. C'était très émouvant,
2: ouais.
1: Très fragile et flippant aussi.
2: C'est vrai, vous avez encore des petits moments de flip après une si longue carrière. Ah ouais.
1: Oui, parce que c'est comme un premier rendez-vous. Les morceaux, ils sont frais. Il y a des réflexes encore quand. C'était le début.
2: Ah, j'adore. Bon.
1: Mais c'est ce que j'aime aussi dans mon métier. J'ai pas envie d'être blasée et de plus avoir le trac et de plus.
2: Oui.
1: Ouais, j'ai envie que chaque rencontre a une valeur et chaque concert a une valeur.
2: Oui, on sent bien que vous avez pas envie de monter sur scène comme on monte dans le métro.
1: Non.
2: Non. Ouais, c'est important. C'est un peu sacré la scène.
1: Oui, parce que c'est. Pour moi, c'est comme. Excusez-moi, j'ai beaucoup d'images chaque fois de la nature, mais c'est vraiment pour moi une manière de m'expliquer. Comme si on rentre dans une mer et on sait que la mer, elle peut être incroyable, mais elle peut être imprévisible. Il y a une notion de prendre la vague ensemble.
2: Ouais.
1: Et si on se loupe, on va recevoir la vague dans sa tête. Et il y a un truc énergétique qui se passe entre toi et les gens qui vont se retrouver dans le même lieu ensemble, où on va traverser quelque chose ensemble. Et c'est pas une blague, c'est-à-dire c'est fun, c'est génial, c'est fort émotionnellement. Mais on peut aussi ne pas prendre cette vague ce jour-là, et ça, c'est une sensation désagréable pour tout le monde, et on a l'impression qu'on s'est loupé. Donc c'est très important, chaque concert est important.
2: Vous êtes aussi à l'affiche des grands festivals. Évidemment, je ne résiste pas à citer votre participation au festival Solidays. Festival de solidarité SIDA, un festival important puisque tous les bénéfices sont ensuite reversés soit à la lutte contre le SIDA, soit à l'aide pour les malades. C'est important pour vous, ça, depuis le début, l'engagement, hein, Yaël?
1: Oui, on dit l'engagement, mais c'est pour moi, la musique, elle a été une porte importante sociale et politique. Et c'est très naturel de se dire que la musique a ouvert une porte pour moi, et j'ai envie qu'elle sert aussi à dire des choses. En fait, mon rôle d'artiste, pour moi, il fait partie de ce truc-là. On est sensible, on capte des choses de notre société. Et chacun, avec son métier ou avec ce qu'il fait, participe à la façonner.
2: Ouais.
1: Et oui, voilà.
2: Vous aidez beaucoup la Fondation des femmes aussi. Voilà, vous
1: les guerrières de la paix.
2: Ouais.
1: Solidarité SIDA, évidemment. Et oui, je pense que l'art, il a cette capacité de créer une colle émotionnelle entre les humains et de traverser, de transcender tout ce qu'on nous fait croire qui nous sépare. En fait, et quand j'étais enfant, j'ai ressenti ça très fortement à chaque fois que je voyais un objet artistique, que ce soit un film ou la musique ou la peinture. Et c'est ce qui m'a rendue curieuse, qui m'a donné envie de voyager, et c'est ce qui m'a donné envie de douter de tous ces narratifs de peur qu'on nous fait manger en ce moment en grande quantité.
2: Jusqu'à l'écœurement, ouais. Ouais.
1: Voilà. Et de dire qu'il y a juste le simple fait de se rencontrer, qu'on peut pleurer ensemble face à une chanson ou un film, et qu'on a cette chose en commun parmi nous, les êtres vivants, fait que tout d'un coup, il y a quelque chose qui tombe, en fait, dans ce mensonge de séparation.
2: Et ça, c'est important. Solaire, sur ce nouvel album, il y a une chanson qui s'appelle « La fille pas cool ». Alors Yaël, pardon, mais je n'y crois pas une seconde. Vous êtes très cool. Déjà, vous êtes toujours super lookée.
1: Ah bon, ça c'est waouh.
2: Vous avez vos lunettes de hipster. Vous êtes canon. Pardon, je me permets.
1: Mais okay. Okay, I'm taking it. Give it to me.
2: Voilà. Non mais vraiment. Et il y a des sonorités super cool sur votre album. Je pense par exemple à la chanson Waouh. Mais ça, on dirait que ça vient de New York, Yaël.

0: Est-ce que ça, c'est du son de Philippe Acoul? Je ne pense pas, Yael.
1: Ouais, je comprends ce que tu dis. Je te remercie. Tu mets un peu de pommade sur la blessure. Mais moi, depuis que j'étais enfant, j'ai porté ce sentiment d'être un peu à côté et de vraiment vouloir appartenir à ces gens cool qui changeaient de. Voilà, qui changeait un peu de forme, évidemment.
0: Et qu'est-ce qu'ils avaient que vous n'aviez pas?
1: Déjà, ils étaient groupés.
0: Ah, oui.
1: Et ils étaient ensemble et ils faisaient les fêtes cool, ils avaient les habits cool. Je sais pas, ils parlaient d'une manière qui était la manière de parler. Moi, j'étais toujours un tout petit peu moquée ou un tout petit peu à côté. Je passais trop de temps avec mon piano, pas assez peut-être dans les endroits où il fallait être. Et ma pensée était toujours un peu décalée aussi.
0: Mais là, devenue adulte et devenue artiste, en fait, c'est ça qui est cool, justement, c'est de ne pas être comme tout le monde.
1: Oui, évidemment. Mais ce sentiment, quand je suis dans des périodes fragiles, il revient.
0: C'est vrai.
1: Il reprend place. Et ce sentiment d'épuisement, en fait, d'essayer de comprendre quelque chose que les autres ont l'air de comprendre. Et de me rendre compte, en fait, à un moment que peut-être je vais jamais comprendre ce truc-là, je vais pouvoir faire un peu semblant, je vais pouvoir suivre. Et c'est aussi, c'est un regard, évidemment, que je porte sur des choses que moi, je considère cool aussi. Donc peut-être j'ai qu'à arrêter de considérer certaines choses cool si je veux arrêter de sentir pas cool. Mais, ouais, c'est des fois le sentiment d'être rejeté de quelque chose dans lequel tu veux appartenir et de pas réussir à être vu, peut-être. Et cette chanson, le fait de l'écrire et de pleurer sur mon sort, alors que c'est ridicule aussi de dire, voilà, ce sujet est ridicule par rapport aux autres sujets, mais quand
0: même.
1: Et
0: à la fois, c'est à l'intérieur, c'est fort, parce qu'en plus, les petites fêlures d'adolescence, on les traîne jusqu'à la fin. Hein.
1: Oui, et puis se dire, je suis pas ça, tous ces trucs qui nous définissent, nous définit par l'extérieur. Et à un moment, je me suis dit, mais alors toi, moi, je suis quoi? Et j'ai commencé à l'écrire au début sans trop croire, mais voilà, j'aime la force tranquille, me permet d'être fragile. Je

0: voir la vie comme un pic où les choses s'arrêtent, où à un moment on s'en dit ça y est, je suis arrivée. Il n'y a pas un genre de V.
1: Non. Ouais.
0: Et la vie qui coule et de la sentir, mieux la vivre quand elle coule et quand elle passe, mieux la savourer. Love.

album est aussi plein de surprises, car vous avez poussé très loin le curseur de qu'est-ce qu'est une chanson, quel genre de son on peut utiliser. Je pense notamment à une chanson multicolore, où là, vous allez explorer. Hein.

0: Est-ce qu'on peut dire que sur ce disque, vous ne vous êtes rien refusé?
1: On peut le dire complètement. Ouais. En fait, mais ça ne veut pas dire que je ne me suis pas questionnée.
0: Ah oui, non.
1: Mais à chaque fois, il y a une chanson qui naissait. Je me disais, mais qu'est-ce qui vient de se passer? C'est pas pour moi ça. Je ne fais pas ça d'habitude. Et mais avec une excitation, me dire, mais c'est vraiment ça ce que j'ai envie de faire. Et donc c'est pour ça que ça prend du temps aussi, ou le temps que j'accepte qu'en fait voilà la nouvelle expression, voilà la nouvelle Yaël qui arrive.
0: Ouais.
1: Et c'est arrivé. De plus en plus, en fait, sur tout l'album, que ça soit sur Dream, le fait qu'il y a du rap tout d'un coup, sur Solaire, sur Wow et Multicolor, sur le fait d'écrire en français comme la fille pas cool, sur ce truc, cet accident de 9 minutes où je savais que je voulais finir l'album avec cette mantra de ce qu'il y a dans ton âme. Personne, no one's know what's in your soul, no one's know and it won't fade away. Personne ne connaît vraiment véritablement ce que tu as dans ton ventre et dans ton âme et dans ton âme, et personne ne peut te l'enlever. On peut des fois s'éloigner, le cacher, mais ça reste là, cette graine là elle est en nous, elle est disponible et elle attend qu'on la
0: mais
1: qu'on
0: oui.
1: la voit. Et quand j'ai travaillé sur le mot matriarche et que cette séquence est partie, j'ai modulé le son. Et à un moment, c'était fini. J'ai laissé 2 secondes continuer à tourner ce son-là. Et tout d'un coup, j'avais envie de repartir. Et hop, ça repart. Et ça part dans les planètes. Et au début, instinctivement, je me suis dit, il va falloir que j'édite. C'est trop long. Et en fait, je l'écoutais encore et encore. Je me dis, en fait, je rêve de laisser ce moment tel qu'il est. J'ai envie que les gens s'endorment là-dessus. Et
0: ouais. Et qu'est-ce qui vous en empêchait, à part vous-même? L'autocensure?
1: Des
0: codes.
1: Oui, il y a quand même des codes dans la musique, des contraintes structurelles, budgétaires, où on va te dire une chanson, c'est 3 minutes, si tu veux, j'en sais rien, avoir un passage radio, si tu veux,
0: oui.
1: Certaines récompenses. Et puis, ouais, il y a une structure, on a une structure dans la journée, il y a du timing, etc. Mais des fois, ça fait du bien de casser ça.
0: Ouais.
1: Et là, en l'occurrence, à chaque fois, j'avais envie de me dire, si tu le sens, si ça te fait vibrer, mets-le, point barre.
0: Ouais. Et on se retrouve avec un album où chaque chanson est vraiment un univers à elle toute seule, parce qu'il y a donc ce que vous venez d'entendre, What's in your soul, avec ses boucles comme ça, synthé, ouais, dans les étoiles, exactement. Mais il y a aussi Rabbit Hole. 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

0: Parfois c'est très simple, très épuré, parfois c'est beaucoup plus élaboré. Vous allez vous marrer sur scène pour tout faire.
1: Je me marre déjà parce qu'on a démarré les répétitions.
0: Ouais.
1: Et c'est vrai que de la même manière que notre être, il est riche et complexe, et il n'a pas qu'une facette. Solaire, c'était la réconciliation avec tout ça. Et je le vois comme un... Vous savez, dans les jeux vidéo, quand il y a des étapes.
0: Oui.
1: Comme si c'est un voyage avec des étapes, alors circulaires, parce que je ne voyais pas ça comme un truc de progression, de plus en plus de points. Mais comme si j'avais besoin d'aller libérer chaque sujet et chaque aspect. Donc il y a une forme de libération de sa propre image et de sa place dans la société. Il y a la libération de Rabbit Hole, qui est plus une libération politique de cette séparation qu'on a entre nous, les autres, et tout ce contexte politique aujourd'hui. Il y a Dream qui a démarré avec une question: et si la Terre pouvait parler, qu'est-ce qu'elle nous dirait? Avec ce rappel de This is when I dream of you, de besoin de retourner à sentir qu'on fait part, we are part of it.
0: On en fait partie.
1: Qui est vraiment le climax.
0: Ouais.
1: Je crois que j'ai jamais autant kiffé de faire une chanson et de la réaliser les clips. De jouer avec cet aspect waouh et de dire ouais, je peux mettre un manteau et des lunettes de soleil et une robe et appeler les copines et tout d'un coup je me transforme en cette créature waouh. Et c'était trop drôle de le faire et de le vivre et de devenir ce truc waouh. Tout en sachant que, évidemment, qu'on n'est pas fait que de ces pics waouh et que c'est rigolo 5 minutes, mais la vie, elle est plus complexe que ça. Et Multicolor, pareil, ouais. Multicolor, c'était la réponse à Rabbit Hole où, heureusement, j'ai construit ma vie de cette manière-là. Donc, ma vie, elle est faite de ce truc multicolor et de cette diversité, de cette joie et de ce joyeux bordel. J'aime bien, moi, embrasser un peu le chaos.
0: Il y a un mot israélien pour ça, le balagan.
1: Exactement,
0: c'est vrai, ça. Ce votre balagan. Vie, c'est un balagan.
1: Ouais. C'est pas loin d'être un balagan, oui. C'est un peu chaotique. Et je pense qu'à un moment, j'avais l'impression que ça allait se terminer, que tout allait être rangé à un moment. Mais les périodes qui ont été rangées, c'est des périodes où j'étais... Je sais pas, je sentais qu'il y avait plus de surprises, que tout était mis dans un planning jusqu'à la fin de la vie et que je crois que d'être un peu sur le fil entre la structure et le chaos, déjà malheureusement, même si on aurait vraiment envie de tout ranger, la vie elle nous surprend à chaque fois.
0: Oui.
1: Donc, j'aime bien cette philosophie d'embrasser le chaos et de nager avec.
0: Solaire, c'est l'album d'une artiste en liberté. C'est réjouissant, c'est planant, c'est Yael Naïm. Merci Yael.
1: Merci beaucoup.
0: À bientôt.
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5: Bonsoir, madame.
0: Comment, madame?
5: Comment? Oui, parce que mademoiselle est annulée.
0: Alors, oui, c'est vrai que si on veut être très 2026 et très woke...
5: C'est tout à fait moi.
0: Ou alors, il faut qu'on se dise camarade. Bonjour, camarade.
5: Ah, camarade, c'est pas légèrement notifié politique.
0: C'est un peu coco, mais du coup, c'est pas genré.
5: Ah non, c'est vrai.
0: Voilà, c'est pas genré. Bon, comment ça va, Dave?
5: Bah écoutez, je peux pas trop me plaindre, hein, franchement, les gens que je la tiens.
0: Bah je trouve, ouais. Vous êtes beau gosse. Vous avez beaucoup de cheveux, vous avez toujours vos grands yeux bleus, une silhouette de jeune homme.
5: Je vous présente donc cette présentatrice qui est légèrement gérontophile.
0: Non, je vous rassure les amis, je ne suis pas en train de draguer Dave, mais je vous trouve très, très bien, très en forme, ça oui, me fait plaisir.
5: Mais moi aussi, ça me fait plaisir, c'est voilà. Vrai, évidemment. C'est grâce au concert, hein, parce que c'est vraiment, quand t'es sur scène, et j'ai la chance, bah, en fait, la plus grande chance de ma vie, autre que mon compagnon, c'est le fait que j'ai plus ou moins la même voix qu'il y a un demi-siècle. Et ça, c'est dingue.
0: Alors, ok, mais est-ce que c'est une chance, autant votre amoureux que votre voix, est-ce que c'est pas plutôt du travail?
5: Non, franchement, non.
0: C'est
5: parce
0: de la
5: que j'ai de la chance, il y a des chanteurs qui ont besoin de chauffer la voix. Moi, je monte sur scène et je chante. Et ma mère m'engueulait déjà quand j'avais 6 ans, arrête de chanter. Je chantais tout le temps. Et quand ma mère était une ancienne danseuse qui est devenue prof de danse, elle me dit, tu chantes aussi bien que tu danses mal. C'est un vrai compliment.
0: C'est un grand compliment.
5: C'est un grand compliment.
0: Donc vous dansez vraiment comme un manche.
5: On peut dire ça.
0: Ouais. Alors la voix de Dave, pour laquelle il ne travaille pas du tout, les amis, c'est quand même une voix, mais qu'on adore. Vous êtes capable de chanter ça sans chauffer votre voix? Ça a toujours été facile pour vous? Vous n'avez jamais eu à apprendre à chanter?
5: J'ai pris des cours de chant il y a très longtemps, enfin il y a très longtemps, dans les années 70, 80. Au siècle dernier, c'est vrai. Du lyrique, j'ai fait du lyrique. J'ai adoré faire ça. Mais j'avoue qu'à Vanina, je ne commence pas avec, parce que c'est vers la fin. En fait, un jour, je suis allé voir Michel Polnareff, vers 1920, je crois, et là, il avait un tube à ce moment-là qui s'appelle je suis un homme, quoi, de plus d'intérêt l'ensemble. Et il n'a pas chanté. Donc à la fin, les gens hurlaient pour qu'il chante cette chanson. Donc moi, je ne chante pas Vanina jusqu'à ce qu'à la fin, ils font une autre. Voilà, c'est ma manière de rester.
0: Gardez Vanina pour le dessert. Alors, il y a des concerts qui sont annoncés, Dave, puisque vous êtes en tournée ce printemps 2026. Puis il y a d'autres dates qui seront annoncées. On vous annonce déjà à la rentrée, après les grandes vacances,
5: ah bon,
0: à Béziers.
5: Oh, j'adore voilà. Béziers.
0: Ben oui.
5: J'aime bien dire ça. Mais je suis très naïf, très
0: Attendez,
5: jeune.
0: On va la refaire. Qui aime Béziers ici? Ah, moi, j'adore Béziers.
5: Ça passe toujours bien.
0: Ça passe toujours bien.
5: Non, en fait, dans les dates que j'ai fait au mars, deuxième quinzaine de mars, c'est surtout étonnant pour moi, c'était aux Pays-Bas. Et j'ai quitté les Pays-Bas quand j'avais 21 ans, donc ça fait 61 ans. Ne comptez pas, c'est pas la peine.
0: Moi,
5: quand on me dit, vous faites pas votre âge, je dis, vous m'avez pas vu nu, et je vous le déconseille vivement. Je peux pas être plus honnête. Mais, et donc, il y a 2 ans, une équipe de la télé néerlandaise est venue faire une émission qui s'appelle Les Chansons. Ils m'ont demandé de participer et ça a lancé mon truc.
0: Alors,
5: et donc, suite à ça, j'ai 5 concerts en mois de mars aux Pays-Bas.
0: Mais alors, quand vous jouez aux Pays-Bas, est-ce que vous chantez des chansons en néerlandais, en anglais, ou est-ce que vous chantez votre répertoire français?
5: Absolument pareil. Ouais. Et je pense que les gens qui aiment, ils savent que je suis connu en France. Et ça a été, un jour, d'ailleurs, dans un talk show, comme on dit en vieux François,
0: oui,
5: elle m'a dit, comment vous pouvez vivre dans ce pays, la France, avec ces gens nombrilistes, prétentieux et arrogants. Et j'ai répondu, je passe inaperçu. Donc, c'était très honnête.
0: Dave, comme un poisson dans l'eau chez nous depuis les années 60.
5: Moi, quand je suis arrivé en France, en 65, donc j'avais 21 ans, j'ai fait surtout la Manche. J'ai fait la Manche de 65 jusqu'à mon premier tube, qui était non pas Vanina, mais Sugar Baby Love en français, en anglais, en 74.
0: Ouais.
5: Mais j'ai fait énormément la Manche devant les terrasses, dans les cafés chantants, etc. J'adorais faire ça, c'est net d'impôts déjà. Une bonne raison.
0: Et alors, ça se passait comment? Comment réagissaient les gens? Et vous, comment vous viviez? Parce que si vous faisiez la Manche, j'imagine que c'était compliqué pour vous. C'était des années difficiles?
5: Non, c'était génial. Mais une de mes premières fois à Paris que j'ai fait la Manche, c'était un café qui s'appelle Romerie sur le boulevard Saint-Germain. Et
0: qui est toujours ouvert.
5: Oui,
0: ça existe toujours, la Romerie. Ouais.
5: Et je venais de fêter une victoire. Il y en a un qui me versait un petit verre de rhum sur la tête et ça ne m'a pas plu du tout. Et les autres étaient tellement gênés que j'ai rarement ramassé autant de blé que ce soir-là. Donc, après, j'ai toujours d'accord pour les petit verre de rhum, si vous voulez payer après.
0: Le premier tube de Dave chez nous, c'est trop beau,
5: ouais.
0: Sugar Baby Love.
5: Oh là là, je ne chante même plus sur scène, celle-là.
0: C'est vrai, pourquoi?
5: Ouais. Je ne sais pas, parce que c'était vraiment, c'était un tube international par un groupe qui s'appelle Roubette.
0: Ouais.
5: Et moi, j'ai eu la chance de marcher en France On a même failli se battre avec le Roubaix, c'est une station concurrente. Il est venu de main tendue pour me serrer les mains. En fait, c'était juste pour me faire une blague. Et, mais après, c'est de notre aiguë, là, c'est très très haut. Donc, je ne sais pas où je pourrais passer, mais je ne le fais pas.

0: qui a pu écrire un aussi joli texte, Dave?
1: Mon compagnon, Patrick Loiseau, qui porte bien son nom. Ah oui, toutes mes chansons sont de lui, sauf peut-être une, un truc comme ça.
0: Ouais. Ouais. Et là, c'est la première qu'il a écrite pour vous.
1: Ouais, c'est, oui, parce qu'il y avait un auteur très connu, et qui est toujours connu dans le métier, qui s'appelle Yves Desca, qui est un copain, qui habite à Lausanne, sur la plupart du temps, avec ses droits qui se viennent quand même par la poste, je pense.
0: Ah oui, quand on est en François Suisse, on nous retrouve. Ouais.
1: Oui, et il avait fait un texte pas génial, et j'ai dit à Patrick, essaye. Puis le matin, en studio, ça marchait, ça a été accepté. Et sa meilleure amie s'appelle Vanina, donc il a bien fait.
0: C'est incroyable. Mais alors, vous étiez déjà amoureux quand il a écrit la chanson pour vous, ou bien c'est ce tube-là qui scelle votre amour?
1: Vous me traitez un peu d'une grosse pute, en quelque sorte.
0: Pas du tout, j'oserais pas, parce que vraiment, vous êtes si svelte.
1: Ah donc, pute vive, mais pas grosse. Merci.
0: Non, mais ça m'intéresse de savoir. C'est parce qu'il y a une raison pour laquelle on tombe amoureux de quelqu'un, et le talent, ça peut être une raison.
1: Moi, ça commence toujours par le physique. Moi, j'ai chanté à cette époque-là dans
0: ça, un... Ça, c'est un peu pute, hein, par contre.
1: Le vérité sur la bouche des enfants, vous êtes jeune. Mais j'ai chanté dans une boîte à rue Saint-Jacques, à Paris, pour ceux qui connaissent Paris, c'est le 5e arrondissement, je crois. Et j'ai chanté là le vendredi, samedi soir, dimanche matinée. Et un vendredi soir, il y avait dans un coin un garçon, mais c'était mort à Venise, quoi. Sauf que moi, c'était drôle de dire Bogard. Et je trouvais tellement beau, en plus, très, très féminin. Pas féminé, hein, c'est une nuance. Hein. Et en plus, il avait une voix grave. Parce que s'il avait été féminin, et en plus avec une voix de folle, ça ne m'aura pas plu.
0: Mais là, donc, il était là, un peu mystérieux, sa voix grave.
1: Et donc, je dis à la sortie de cet endroit, et les garçons, ils me disent, on ne sait jamais. Ça ne veut pas dire non. Donc voilà.
2: Ça veut même dire...
1: Et c'était le 7 février 1971. Donc, ça fait quand même un bail.
0: Et Vanina,
1: c'était sa meilleure amie.
0: C'était 4 ans après.
1: Oui, genre. Donc,
0: et il était auteur.
1: Mais il n'était pas du tout auteur, il était vendeur chez Saint-Laurent, c'est dans le droit de le citer. Ouais, ouais.
0: Oh, ben s'ils veulent nous envoyer un sac.
1: Non, il n'a plus, hein, il y a longtemps. Là, il est vendeur chez la SACEM.
0: Mais d'accord. Donc, il était vendeur, et parce que vous êtes tombé amoureux, il s'intéressait à la musique et il a commencé à écrire.
1: L'amour de sa vie, d'ailleurs, ça fait qu'il était en train d'écrire sur elle, c'était François Hardy.
0: Françoise.
1: Qui l'a connue comme fan à 16 ans, et il a fini par écrire pour elle. C'est ce que on reçoit déjà de merveilleuses histoires, quoi.
0: Magnifique.
1: Ouais,
0: magnifique. Vous étiez copain avec Françoise Hardy, vous?
1: C'était son ami. Ouais, absolument. Mais évidemment, elle me souvient, lui il n'y a pas longtemps, parce qu'il est vraiment en plein dans les souvenirs avec Françoise. Évidemment, ça s'appelle être en deuil.
0: Ben, c'est tellement triste. Ouais. Il y a beaucoup de gens à qui elle manque. Hein.
1: Ouais. Ouais. Et elle nous a envoyé, elle lui a envoyé, je vous embrasse sur la truffe. Je trouve ça mignon parce qu'elle adore les animaux, quoi.
0: Ouais.
1: Ouais.
0: Oh,
1: c'est mignon.
0: Alors, c'est qui vos copains à vous du métier, si vous laissiez Françoise amoureux?
1: J'ai deux amis connus, j'ai aussi des amis non connus, c'est Daniel Auteuil, l'acteur, et Marc-Olivier Fogel, l'animateur chez une station Corance.
0: Oui, et journaliste.
1: Oui, journaliste. Ouais.
0: Ok, bon, ça va, ça fait un gang assez sympathique.
1: Oh oui, je m'arrête.
0: Dites, j'ai trouvé une info sur Sugar Baby Love, la chanson qu'on a écoutée là juste avant. Elle a été recalée à l'Eurovision. En fait, à l'époque, pas votre version, hein, version des Roubettes, vous voulez partir à l'Eurovision avec. Ouais, les Anglais. Et les Anglais ont dit non, c'est pas assez bien, ça part pas à l'Eurovision.
1: Ah, dis donc. Ah,
0: c'est incroyable quand même, parce que vous avez une histoire un peu avec l'Eurovision aussi.
1: Oui, j'ai présenté 2 années justement avec Marco. C'est comme ça que je l'ai connu.
0: Ouais.
1: On nous a viré quand même au bout de 2 ans parce qu'on a dit tellement de conneries.
0: Alors, vous avez dit beaucoup de conneries, mais qu'est-ce que c'était drôle de vous entendre.
1: Oui, au moins.
0: Ouais. Ça, vous avez envie d'en refaire de la télé, pas forcément l'Eurovision d'ailleurs.
1: J'ai adoré, pendant 4 ans je crois que je fais une émission sur France 3 et qui s'appelle Du côté de chez Dave.
0: Ouais.
1: Et j'ai adoré faire ça, vraiment, parce que il y a évidemment des animateurs qui sont bien merveilleux que moi, je suis un chanteur qui fait des animateurs, mais j'ai une chose que les animateurs n'ont pas, je sais de quoi je parle. Les joies, les peines d'un chanteur, évidemment, au bout de... J'ai fait mon premier disque quand j'avais 19 ans. Premier succès à l'âge de 30 ans, c'est bien plus tard. C'est d'ailleurs Michel Drucker qui un jour m'a dit, les gens pensent qu'à l'époque de Vanina, tu avais 20 ans. Mais j'avais 30 ans. C'était déjà un vieux.
0: Vous pensez que si vous aviez eu cet énorme succès de Vanina plus tôt, genre à 20 ans, vous auriez pété les plombs?
1: Oh, mais c'est marrant parce qu'on est dans le lieu où, la dernière fois que je n'ai pas duré longtemps, je suis arrivé à la maison de la radio à Paris. Et il y avait une barrière, et derrière, il y avait des voitures dégarées. Et donc, je sonne, et le mec a pas levé la barrière, et je suis sorti, et j'ai dit, c'est horrible, frère, ça, ce monsieur. Mais enfin, vous voyez pas qui je suis. Et là, je me suis dit, ouh, tu tournes mal, tu vas faire une grosse tête.
0: C'est le seul moment où vous avez
1: oui, eu la... Oui, parce que je m'en suis rendu compte. Je me suis rendu compte. Mais le problème, c'est une forme de qualité d'être lucide, mais comme toute la qualité, j'ai décidé que la qualité, à un certain dosage, devient aussi le défaut. Même la lucidité. Il vaut mieux parfois ne pas l'être.
0: C'est vrai,
1: c'est
0: ça.
1: Profond. Hein.
0: Mais vous êtes sage. Vous devriez écrire un bouquin de développement personnel.
1: Non, là, si un jour je ferais, ça m'étonnerait, mais si j'arrête un jour de chanter, je vais ouvrir un bureau de conseil matrimonial.
0: Oui, c'est vrai, ça fait combien d'années avec
1: 55
0: Patrick?
1: 55 ans.
0: 55 ans d'amour, sans aucun nuage, ou au contraire, avec des nuages que vous avez chassés?
1: Oui, enfin, je sais pas, c'est le destin, ou Dieu, s'il existe, mais non, évidemment qu'il y a des moments difficiles, mais moi, quand on me demande conseil, je déteste donner des conseils, mais j'ai dit quand même un mot, un peu comme pour un chanteur, qui veut durer. Surprendre. Il faut surprendre. Et quand on vit avec sa femme ou son mari, etc., il faut la surprendre. Pas toujours, obligatoirement, mais de temps en temps, quoi. Ça peut être juste, allez, tiens, on va dîner à Deauville, ou ça peut être, je te paye un voyage à Naples, ce que vous voulez, mais il faut la surprendre, il ou elle, je crois.
0: Ça, c'est un drôle de bon conseil. Et c'est pas obligé de coûter cher. On peut faire une petite promenade, oui. Rien que ça, changer, en fait, casser la routine.
1: Allez, manger une glace au Monoprix, hein. Ça peut surprendre.
0: Ah, ça, c'est très surprenant, effectivement. On s'assoit au milieu du monop et on mange notre petite glace. Eh ben, ça, c'est surprenant, les amis. Mais en vrai, c'est tellement rare, 55 ans d'amour. Vous, même parmi vos amis, dans votre famille et tout, vous devez être un des seuls à avoir une relation aussi longue. Donc, il n'y a pas que la surprise, il y a autre chose. Vous gardez la potion magique pour vous, ou vous nous le dites ?
1: Non, je pense que c'est presque un peu, comment dirais-je, je manque de pudeur de raconter ça, mais quand ma mère m'a dit qu'elle avait un cancer, et que je l'ai pris dans ses bras, ce qui on se prend pas dans les bras avec les parents au Pays-Bas, c'est assez froid, quoi. Et en le prenant dans les bras, malgré cette horrible nouvelle, j'ai dit, je suis aussi bien dans ses bras que dans le bras de mon bien-aimé. Donc ça, j'appelle ça moléculaire. Donc si on trouve quelqu'un avec lequel on fait une entité que j'appelle moléculaire, c'est que vous avez des atomes crochus, comme on dit en français, gardez-la, faites tout pour que ça dure. Voilà mon seul conseil aujourd'hui. Après, il faut payer.
0: Alors, franchement, moi, je crois que j'ai eu ma dose de bons conseils, et c'est très chouette ce que vous m'avez dit, Dave. Peut-être que vous glisserez un petit billet, j'ai deux, trois autres questions à vous poser.
1: J'ai une fente, il n'y a pas de... Pardon.
0: Et oui, c'est la seule émission où on glisse des billets dans la fente de Dave. Vous écoutez ici.
1: Une carte Visa, ça va aussi.
0: Jamais sans contact, par contre.
1: Ça dépend de la personne.

0: dur. C'est trop difficile, Dave.
1: Non, pour une femme, ça va. Pour un homme, Non, c'est pas pareil. Vous êtes pas fait pareil.
0: Pour une dinde, en revanche, c'est très difficile, comme vous venez de l'entendre. Très compliqué, ce vanina. Il y a des gens qui
1: mais
0: font
1: non,
0: des
1: ma
0: reprises.
1: Poule. Mais non, ma poule.
0: Il y a des gens qui font des reprises ratées, qui vous les envoient.
1: Ah, oui.
0: Qu'est-ce comment
1: il y a des chanteurs qui font des reprises
0: je
1: ratées.
0: Sais. Et qui veulent les chanter devant vous. Et vous, vous devez sourire poliment pendant qu'ils sont en train de ruiner votre chanson.
1: Oui.
0: Mais oui, mais c'est ça aussi, d'avoir une chanson aussi compliquée à chanter. L'avantage, c'est que ça, au concert, si vous avez envie de faire une petite pause pour respirer deux secondes, le public chante pour vous.
1: Absolument. C'est très, très agréable. Oui. Tant qu'ils sont encore en vie. Je l'ai dit il n'y a pas longtemps, et je ne le dirai plus jamais. Parce qu'il y a une chanson qui s'appelle « Mon cœur malade », dans laquelle je cours dans la salle, je fais des conneries, je me saute sur les chaises, tout ça. Et en montant sur scène, j'ai dit cette phrase que je ne dirai plus jamais. Vous et moi, on a quelque chose en commun. On ne peut plus mourir jeune. Ça ne leur a pas plu du tout.
0: Ah, mais il sait mettre l'ambiance. Oui, effectivement.
1: Oui, tu sors pas le soir pour entendre que tu ne vas pas mourir jeune. Quoi.
0: Bah, en même temps, c'est vrai.
1: Ben oui.
0: C'est vrai, c'est trop tard pour le club des 27.
1: La vérité, ils sont pas toujours bonnes.
0: Restez dans le coin, Dave va me donner un cours de néerlandais.
1: Entre
0: ça
1: autres.
0: Va être bien. Dans le cul.
1: Oh là là, elle l'a fait.
0: Alors, Dave, qui ne va pas m'apprendre à parler néerlandais, parce que pour tout un tas de raisons.
1: Juste merci.
0: Juste merci. Non, mais c'est vrai, on dit dans le cul.
1: Oui, cool. Tout à fait. Oui.
0: C'est fou quand même, ce pays.
1: Oui, c'est très libéral.
0: C'est très libre. Non, mais c'est dingue. Mais alors, vous, quand vous êtes arrivé en France, vous parliez quand même un petit peu français, ou bien vous avez tout appris, parce que c'est deux langues extrêmement différentes.
1: Oui, hein. c'est pas une langue germanique, une langue latine, mais moi, j'ai fait 6 ans de 20 heures de latin en grec par semaine. Ça crée des gens très pedants.
0: Oui, c'est
1: très prétentieux.
0: Oh, ouais, et tout blanc. Avec des énormes têtes aussi, parce qu'il faut bosser, hein, mais on ne voit pas beaucoup jouer au ballon dehors.
1: Moi, je ne bossais pas beaucoup, mais j'ai très vite appris de bien être, d'écouter à fond quand j'y étais, pour ne pas perdre mon temps. Mais je ne faisais pas beaucoup de devoirs, j'avoue. Mais j'ai quand même eu mon bac.
0: Hein. Et ben voilà, les enfants, vous voyez, ça c'est un bel exemple à suivre. Ouais. Dave, quand même, il a eu son bac, il a fait latin-grec, et puis après, il a passé toute sa vie à chanter.
1: En chantant dans la rue.
0: Pas que dans la rue, heureusement. De toute façon, la scène, on est d'accord, c'est l'endroit que vous préférez, c'est le moment que vous préférez,
1: ouais.
0: Ou alors ça se bat un peu avec le studio.
1: En studio, on n'est pas vraiment maître du jeu, quoi. Donc c'est un peu un laboratoire. Donc c'est pas moi qui décide ce qui est bien, ce qui est pas bien. C'est le parolier parce que c'est mon ami depuis longtemps, il me dit la vérité. Par exemple, quand je fais une télé, tout le monde me dit que c'était génial, je rentre à la maison, il me dit quand on fait le mariol, tu fais chier. Donc ils disent ce qu'ils pensent, donc ça c'est très bien. Mais non, évidemment. Je viens d'enregistrer 4 nouvelles chansons du garçon qui a écrit du côté de chez Swan, entre autres, et Laurent Le Vent, qui s'appelle Michel Sivi. Et c'est vraiment excitant aussi. Mais rien vaut d'essayer de conquérir un public.
0: Oui.
1: Moi, je voulais devenir pasteur parce que mon père et moi, on était les seuls vaguement croyants, protestants. Ma sœur, mes deux frères, ni ma mère étaient croyants. Et le pasteur était une femme brune, très protestant, donc très jolie, et je voulais tout simplement être à sa place parce que c'était elle qui parlait et c'est nous qui écoutions. Donc c'était une démarche totalement narcissique.
0: Oui, c'est ça, c'est être au centre de la scène.
1: Donc, bon, évidemment, j'ai quand même fond croyant, mais c'était surtout ça qui m'a plu. J'avais 14 ans. Donc
0: et alors, pourquoi vous n'êtes pas devenu pasteur?
1: Ben, la vie n'a pas voulu. Puis l'autre pasteur m'a dit, quand il a su que j'étais, on va dire, joliment, légèrement bisexuel, il dit, c'est peut-être pas une bonne idée. Il connaissait pas encore l'abbé Pierre.
0: Quelle horreur! Évidemment, on ne compare pas les méfaits de l'abbé Pierre, qui fait des choses atroces. D'ailleurs, on vous...
1: Mais pas que.
0: Oui, il a fait des choses aussi. Bah, oui. D'ailleurs, la Fondation Abbé Pierre, sachez-le, a changé le nom. Elle s'appelle maintenant très sobrement Fondation pour le logement. Et elle a changé de nom, mais pas de mission, c'est-à-dire mettre un toit au-dessus de la tête de celles et ceux qui en ont besoin.
1: Absolument.
0: Et n'hésitez pas à leur filer un coup de main. Ça, c'est très important. Dave, on fait les marioles, là, depuis tout à l'heure. Mais en vrai, quand vous montez sur scène, quand vous voyez ces gens qui sont toujours là, certains ont commencé à vous suivre au tout début des années 70.
1: Ouais.
0: Quel rapport vous avez avec ce premier rang qui, je pense, parfois, est le même qui a 50 ans.
1: Ça arrive souvent, oui. Ben, il y en a même une qui est quasiment presque devenue vraiment un ami, quoi, à force, elle me dit la vérité, à travers son affection qu'elle me porte. Elle travaille carrément pour TF1, elle est dans le métier, quelque part, et ça, c'est plutôt mignon. Je sais pas si elle me dit toujours la vérité, parce qu'elle n'est pas totalement objective. Il est très difficile, quand t'aimes quelqu'un, d'être objectif,
0: c'est
1: n'est-ce
0: vrai.
1: Pas
0: Bah oui, enfin, vous venez de nous raconter le contraire. Vous nous dites que Patrick, votre compagnon depuis 55 ans, lui, quand il trouve que vous n'avez pas été très bon, il vous le dit.
1: Oui, il est misanthrope.
0: En fait, il se défoule sur vous. C'est horrible. C'est horrible.
1: Je ne lui dis pas qu'il n'a pas écouté l'émission.
0: Non. Mais est-ce que c'est important quand même d'avoir quelqu'un dans sa vie, quelqu'un comme ça quand on est artiste, quelqu'un qui vous dit la vérité, quelqu'un qui vous dit, eh ben, t'as pris 4 kilos, ça se voit à l'antenne, tu devrais faire attention.
1: J'aime pas beaucoup cet exemple.
0: Non, en plus, c'est pas vrai, vous êtes gaulé comme un prince, donc ça n'a rien à voir. J'ai fait justement, je ne prenais aucun risque en parlant de la silhouette. Non, mais quelqu'un qui vous dit la vérité.
1: Oui, mais de vrais amis vous disent la vérité aussi, sinon c'est pas... Mais de vrais amis, on en a 2, 3 maximum, il y en a plein de gens qu'on aime bien. Ouais. Un vrai ami, c'est autre chose, c'est plus qu'un frère, c'est rare, quoi. Et là, j'espère... On ne peut pas jurer, mais je pense qu'on me dit, on me dit à un moment, arrête, ça ne marche plus, quoi. Il y a certains chanteurs que je ne vais pas citer parce qu'ils ont choisi, et c'est les gens au téléphone, qui ont arrêté parce que leur voix n'est plus là. Ça doit être monstrueux.
0: Perdre sa voix, ouais.
1: Ouais, ça va être monstrueux. Ouais, ça, je ne m'imagine même pas. Mais ça peut arriver, quoi. C'est dans l'ADN, c'est qu'on perd les cheveux, il y en a qui le perdent, il y en a qui ne le perdent pas, ils y sont pour rien, plus les hommes que les femmes. Mais moi, je regarde bien partout, je vois bien qu'il y a des femmes qui luttent aussi contre ces problèmes-là. C'est une question d'ADN, donc on n'y peut rien.
0: Et tant que vous aurez de la voix, vous montrez sur scène, il faut qu'on vous dise d'arrêter pour arrêter. Ah, vous n'avez aucune lassitude.
1: Non. Non, mon exemple, c'est on va dire Hugo Frey, parce que 96 ans, j'étais à son mariage l'année dernière, sa femme l'aime vraiment, c'est pas du bidon, Aznavour qui voulait faire le palais de congrès, s'entend, il est juste pas arrivé, c'est des exemples extraordinaires, évidemment on compare pas Aznavour et Hugo Frey, c'est des choses différentes, mais c'est deux chanteurs.
0: Oui.
1: Et c'est mes idoles, quoi, je veux dire, idole c'est pas le mot, mais c'est mes exemples. Voilà, c'est mieux que moi. Ouais.
0: Et est-ce que vous aimez vous adapter aux nouveautés de votre métier, Dave? Je pense notamment aux réseaux sociaux, parce que il y a 50 ans, on pouvait vous écrire au bon soin de la maison de disques. Ouais. Aujourd'hui, c'est très différent. Vous avez un compte Instagram, vous postez, vous prenez des photos, faites des stories.
1: Pas vraiment. Je suis beaucoup sur le net quand même, évidemment. Mais disons que moi, mon père était prof d'anglais, d'ailleurs, ça vous concerne. Je sais tout. Yes. Je dis pas tout.
0: Mais non, mais l'anglais, c'est beaucoup moins embarrassant. Dire merci en anglais, c'est beaucoup moins embêtant que...
1: Thank you so much. Don't worry.
0: Voilà.
1: Mais mon père avait un encyclopédie. Honnêtement, il faisait genre quasiment 2 mètres de large. Et déjà, très jeune, j'étais intéressé par la philologie. Donc, j'allais souvent voir l'origine de l'étymologie des mots. Et ça, avec le latin et le grec, on a bien servi très souvent.
0: Ouais.
1: J'ai des exemples absolument pas possibles à la radio, mais je vous fais hors antenne.
0: Allez, vous pouvez nous faire une. Vous savez, c'est le service public, on est très libre.
1: Non, j'en connais qu'une, ça passera pas.
0: À partir du moment où on apprend quelque chose, on n'a pas perdu notre temps.
1: Je veux dire, en latin, je ne donnerai pas le mot.
0: Ok.
1: Je me l'interdis, sinon je vais me faire frapper à la maison. Ça vient de Gaudio Mihi. Je me fais plaisir. Elle cherche.
0: Elle ne l'a pas. Mon Dieu, j'en ai perdu ma concentration. De quoi parlions-nous, Dave?
1: De Gaudio Mihi.
0: Non, certainement pas. Non, vous mentez. Mais non, on parlait de votre tournée. Ça nous fait plaisir de vous retrouver sur scène, Dave. Et ces 4 chansons-là que vous venez d'enregistrer, quand est-ce qu'on va pouvoir les écouter?
1: On verra ça. Je vous tiens au courant.
0: Ok, ça marche. Merci, Dave.
1: Et je vous donne la réplication de l'étymologie.
0: Je me coucherai moins bête ce soir et peut-être un peu moins innocente.
1: Je ne vais rien là-dessus.
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Lola Baye est une chanteuse, autrice, compositrice qui mêle douceur, humour et spontanéité. Si vous avez pu la voir dans l'émission The Voice, ce qu'elle affectionne aujourd'hui, c'est sillonner le monde rural pour chanter dans les tout petits villages.

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1: Bonjour Johan.
2: Bonjour Manu.
1: Merci de nous accueillir dans cette boutique au garage à Issoudun avec une céramique bretonne. Exactement. Que l'on peut trouver. On n'est pas à l'abri de trouver ça sur une brocante. Hein.
2: Alors on n'est pas à l'abri. En revanche, là, on est sur une céramique de très belle qualité. Et tu sais que moi, je suis un amateur de la céramique française des années 50, en tout cas du milieu du 20e. On ne présente plus, évidemment, les Caprons, les Rouellans, tous ces grands céramistes qui ont fait des pièces magnifiques, qui font aujourd'hui des très gros prix. Mais aujourd'hui, dans une gamme de prix beaucoup plus inférieure, on peut se faire plaisir avec, par exemple, un grand plat de service comme ça. Tu vois, cette couleur verte, elle est incroyable. Et figure-toi, mon cher Manu, que cette pièce vient de Bretagne. On pourrait dire qu'elle vient de Valoris, dans sud de la France, dans les années 50.
1: On va se tromper.
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2: On est à Quimper, dans les manufactures de céramique de Quimper, hein, qui existent depuis la nuit des temps. Et là, on est sur une marque qui s'appelait Keraluc, qui a édité de nombreuses pièces de service, de vaisselle, des pièces qu'on peut utiliser encore aujourd'hui, évidemment, et qui amène une touche de déco un peu fantasy, un peu complètement en céramique des années 50. Elle a une forme complètement atypique et surtout un travail de décor qui est vraiment de qualité superbe. On est dans des couleurs improbables,
1: Elle est élégante, elle est magnifique, elle est resplendissante.
2: Elle est verte, elle a trois ou quatre teintes de vert différents. C'est vrai qu'on se croirait à Valoris dans le sud en 1950, mais on est bien en Bretagne et ce sont des pièces aujourd'hui qui sont recherchées par les collectionneurs de céramique.
1: Du coup, le prix ?
2: Bon, ça vaut une centaine d'euros, ouais. parce qu'il y a une grosse production. Donc, beaucoup de pièces aujourd'hui, on peut peut-être, si on a de la chance, en dénicher une sur une brocante. On reste raisonnable et on se fait plaisir, c'est de la déco très colorée sur une grande table dans la cuisine, c'est super.
1: C'est validé, merci Johan.
2: Merci à toi Manu.
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4: On ne fait pas un personnage sans que la personnalité ait validé son modelage.
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4: Bonjour, donc je m'appelle Stéphane Barret, je vais avoir 62 ans, créateur d'imaginaire, ça c'est vraiment mon truc, surtout dans ma partie personnelle.
6: Soprano, les lapins crétins, Kenji Girac ou Brad Pitt, c'est lui. L'un des sculpteurs de visage du célèbre musée Grévin est Tourangeau. Parlons hyperréalisme et expo perso avec lui.
4: Eh ben, je vous ai donné rendez-vous à mon atelier, rue des Landes, à Tours. Je suis très content de vous accueillir. Je suis originaire de Vierzon, un BTS de fabrication mécanique, donc ça n'a rien à voir avec la sculpture. Mes soirs et mes nuits à faire ma passion et aller travailler la journée. J'ai donc décidé de quitter Vierzon pour partir sur la région parisienne. C'était de faire de la sculpture, travailler pour des musées, travailler pour le théâtre. J'ai beaucoup travaillé pour Disney. Donc ça fait 30 ans et que je travaille sur commande. Et j'ai eu la chance en 2000 de pouvoir commencer à travailler pour le musée Grévin. Donc je suis indépendant. C'est mon principal client.
6: On est dedans avec le musée Grévin. Moi, je suis entourée là de personnages. J'ai Franck Dubosc, Benoît Poelvoorde, Stéphane Bern, Denis Brognard. Est-ce qu'il y a quelqu'un qui vous a donné du fil à retordre ?
4: À chaque nouveau personnage, c'est un nouveau challenge. Le plus difficile quand même, c'est le regard. Donc c'est ça, l'hyperréalisme, c'est un assemblage de plein de petites choses qui font que, en finale, s'il y a une chose qui n'est pas là, il y a toujours un petit quelque chose qui va pas au niveau de la ressemblance. Le plus difficile quand même, c'est les personnages sans rendez-vous, donc les personnages qui sont décédés. J'ai fait Louis de Funès, j'ai fait Edith Piaf, j'ai fait Nelson Mandela. C'est plus compliqué puisque c'est photos de presse. Mais il y a 25 ans, quand j'ai commencé, mon premier personnage, c'était Bruce Willis. J'avais comme seule référence ces films sur VHS et les arrêts sur image. C'était des bougies pas possibles. Donc c'est vrai que mon premier personnage a été très difficile. Moi, pour ma partie, au niveau modelage d'une tête, on s'est fixé entre 5 et 8 semaines de travail. L'hyperréalisme, il faut pas travailler 8 heures de suite parce que l'œil s'habitue des fois dans des directions qui sont fausses.
6: Ces visages sont vus par des centaines de milliers de personnes à Paris. Son travail plus personnel se voit lui bientôt à jouer les tours.
4: Alors je suis resté dans l'hyperréalisme, c'est mon truc, c'est quelque chose que j'adore. Hommes, femmes, avec des coiffures surdimensionnées, des hippopotames, j'ai des crocos, masques humains et animaliers. J'ai envie aussi d'avoir une reconnaissance sur mon travail personnel.
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7: Arnaud Fromage, bonjour, bonjour.
8: Bonjour, bonjour.
7: Oh, ça fait beaucoup de bonjour, dites-moi. Bon Arnaud, aujourd'hui, quand le général de Gaulle vient en Franche-Comté?
8: Eh bien, il se passe toujours quelque chose. D'autant qu'il y est venu plusieurs fois dans la région, trois fois déjà à l'automne 1944 pour préparer la libération de Belfort, lors d'une réunion secrète avec le général de Lattre de Tassigny et Churchill au château de Montalembert, à Mèche, après la libération. Ensuite, quand de Gaulle est venu saluer les villes libérées, Besançon, Morteau, Grandcombe, Châteleux, mais ce n'est pas la dernière fois que de Gaulle va venir dans la région. En 1959, sur la route qui le mène en Alsace, il en profite pour aller faire quelques petites pauses dans le territoire de Belfort. À chaque fois, le grand homme descend de sa déesse noire et passe quelques minutes à discuter avec les habitants, stupéfaits de voir le général en vrai dans leur commune. À Rope, Saint-Germain, Felon, La Chapelle sous Rougemont, La Rivière, Fontaine, Foussemagne et à Angeau. Angeau, 206 habitants, où de Gaulle est accueilli par la foule dans l'unique rue ornée de drapeaux et de bandeaux bleu, blanc, rouge. Anecdote amusante, le village d'ailleurs, qui ne possédait pas autant de décorations, est allé les piquer chez les voisins de Dell.
7: Ah, bon, mais Arnaud, la grande tournée de Gaulle en Franche-Comté, c'était en 1962.
8: Oui, la tournée des Grands-Ducs même. Le 14 juin, il atterrit à la base aérienne militaire de Luxeuil, avant de se rendre à Vesoul, puis de filer vers Dole, à bord cette fois d'une Simca présidentielle. Ensuite, direction Arbois, puis Poligny, Lons-le-Saunier, où à chaque fois, il est accueilli en héros. Le lendemain, il continue sa tournée par le Haut-Jura, Saint-Claude, Morée, Morbier, Saint-Laurent, Grandvaux, Cise, un petit quart d'heure à Champagnole, et ensuite direction Équevillon, Onglières, Plénise et Sanzeau, avant de remonter dans le Doubs, un discours à Pontarlier, à Besançon. Bref, le marathon présidentiel se termine le 17 juin dans le territoire de Belfort.
7: Et bah dis donc, et pendant toute la durée de ce périple, il a eu un problème majeur.
8: Oui, pendant ces 4 jours en Franche-Comté, le général de Gaulle ne s'est pas contenté de prononcer des discours et de serrer des louches. Non, il a bien fallu qu'il dorme aussi. Or, Charles de Gaulle est grand, très grand même, 1m96 au garrot. Donc les préfectures vont galérer à chacune de ces étapes pour lui trouver un paddock à ses dimensions. D'ailleurs, l'Élysée a fait réaliser en avance des lits sur mesure. Alors, pour la première nuit de sa visite à Vesoul, l'on apporte donc à la préfecture le lit spécial du général. Sauf que l'année 1962 est très tendue. C'est la fin de la guerre d'Algérie. Une partie des accords d'Évian est d'ailleurs négociée en secret au Fort des Rousses pendant ce voyage présidentiel. De Gaulle a échappé de peu à l'attentat du Petit Clamart, alors son service de sécurité est sur les dents. Ainsi, il lui déconseille de dormir à Vesoul même et préfère l'envoyer à la base aérienne de Saint-Sauveur, jugée plus sûre. Mais si les hommes et les véhicules ont pu faire le transfert, le lit, lui, eh bien, il est resté à Vesoul, dans les appartements du préfet. Et il y est toujours, d'ailleurs, parce que l'Élysée ne l'a jamais réclamé. Alors, l'histoire ne dit pas si de Gaulle a bien dormi ce soir-là, mais en tout cas, c'était pas dans un lit à sa taille.
7: Non, c'est certain, ça. Merci beaucoup, Arnaud Fromage, et puis à demain.
8: À demain.
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1: Est-ce que vous avez déjà fait du vélo rail à Beaumont-les-Mines? C'était quoi ce chemin de fer?
2: Daniel Bouer, le parcours proposé, c'est sur la ligne qui vient de Vieilleville, Saint-Nizier, Beaumoreau. Et nous exploitons la ligne qui finit de Beaumoreau à Bourganeuf. C'est un vélo sur rail, tout simplement. Cette ligne de chemin de fer, elle date de 1883, le 5 août 1883. À l'époque, il y avait le transport du charbon. En plus, il y avait sur Bourganeuf. Bourganeuf, c'est un centre industriel à l'époque. C'est important sur la porcelaine, sur le transport de pierre, enfin bref. Il y avait beaucoup d'activités. Et puis aussi, cette ligne était une ligne dédiée aussi aux voyageurs. Le dernier train que moi-même j'ai vu, c'était à l'an 2000. Bon, très vite est venue l'idée qu'il fallait mettre en valeur le site minier. On a fait le musée, un musée de la mine, 2003. Et puis en 2009, on a ouvert ce vélorail.
3: Moi c'est Catherine.
4: Moi c'est Gaëtan.
5: Christophe. Lucie.
4: Ving. On vient surtout faire du sport en fait.
6: Pédaler. On est en vacances pour 5 jours dans le coin. On a découvert ça par des prospectus un peu par hasard.
7: C'est moi hier soir qui ai trouvé ça une activité qui plaisait aux enfants. Donc je me suis dit ça va plaire à toute la famille. Et voilà, nous voilà là.
8: Pour refermer le bâton. Après maintenant,
9: Joël. On est au départ du vélo rail.
1: Ça marche comment cette histoire?
9: Alors c'est un vélo 4, 5. Ils ont un appareil pour retourner au bout des 5 km. Une fois qu'ils sont là-haut, ils retournent, ils mettent leur vélo au fond, ils repartent après. Mais ils attendent que tout le monde soit arrivé là-haut avant de repartir. On ne peut pas, comme c'est un aller-retour de 5 km sur le même bois, on est obligé d'attendre. Voilà. L'histoire, c'est l'histoire de la mine, de Beaumoreau-les-Mines. Et c'est là qu'après, on a mis le vélo rail de la mine. 2009, depuis l'ouverture, celui-là. Voilà.
1: C'était comment l'ouverture?
9: Ah, c'était pas comme ça. On n'avait pas les mêmes vélos au départ. Non. C'était pas. On a changé de vélo entre-temps. Ben, ceux-là, ils sont mieux, ceux-là.
10: Venez par là, s'il vous plaît. Là, juste là, mettez-vous en haut, où il y a le monsieur au banc.
11: Au revoir.
12: Au revoir.
11: À la prochaine.
1: Maintenant, vous savez sur quel rail vous allez glisser avec vos petits-enfants à Beaumoreau-les-Mines.
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13: Bonjour, je suis Flora Olivares, directrice du cinéma Le Félix de La Bouère depuis 2 ans et demi. Je suis arrivée dans le monde du cinéma un petit peu par hasard. À l'origine, j'étais médiatrice culturelle, j'habitais à La Bouère. Et un jour, je vois une offre pour devenir médiatrice culturelle au cinéma. Étant donné que j'ai une formation de médiatrice, je n'avais certes pas de connaissances spécifiques du monde du cinéma, mais je savais comment transmettre des informations sur une œuvre et faire le lien entre une œuvre et son public. J'ai tenté l'aventure et ça m'a tellement plu que j'ai souhaité passer en direction.
14: Comment gère-t-on une salle de cinéma de 230 places, donc ici, dans un cadre comme celui-ci?
13: On cherche à nouer des liens, des partenariats, à s'inclure au maximum avec le tissu local, que ce soit associatif ou structure partenariale, dépendant de la municipalité, de la communauté de communes. L'objectif, c'est de travailler avec les autres pour faire connaître ce qu'on met en place dans la salle et surtout ne pas rester replié sur soi. En venant en salle au Félix, vous soutenez la salle locale. Vous soutenez une salle en particulier, mais vous soutenez aussi toute la création cinématographique de manière générale. Ce qui est intéressant quand on est un cinéma de proximité, c'est qu'on a le temps et le contact avec le public. On peut discuter avec eux. Qu'est-ce que vous avez aimé? Qu'est-ce que vous n'avez pas aimé? N'hésitez pas à nous faire des retours. Qu'on construise ensemble et qu'on ne reste là encore pas seul dans sa tour d'ivoire à imaginer pour les autres. Et ces temps d'échange, ces rencontres, c'est extrêmement riche humainement et professionnellement. On va sélectionner les films en fonction de différents critères. Le film incontournable, bien sûr, on va le passer. On va le garder longtemps pour que un maximum de monde puisse le voir. Ensuite, qu'est-ce que aiment mes spectateurs? Je sais, par exemple, qu'à La Bouère, les comédies françaises plaisent énormément. Et enfin, nous sommes un cinéma labellisé art et essai. On a un public assez hétéroclite.

0: de façon à ce qu'ils se sentent à l'aise et pas jugés en venant en salle.
1: Vous avez passé une partie de votre enfance à Biscarrosse. La jeune Flora, à l'époque, elle allait voir les films ?
0: La jeune Flora habitait à Biscarrosse-Plage et à l'époque, on avait la chance d'avoir un cinéma. Ma mère refusait qu'on ait la télé. Par contre, on avait à côté du téléphone, sur le meuble du téléphone fixe, puisqu'à l'époque, c'était comme ça que ça marchait, un carnet de tickets de cinéma à volonté. Quand je vois un spectacle, quand je vois un film, quand j'assiste à un concert, ça me fait vibrer. C'est assez indescriptible.
1: Flora Olivares, directrice du cinéma Le Félix. Avant de regarder le grand écran qui nous fait face, il faut que vous me donniez le nom de la radio qui vous a passé le micro aujourd'hui.
0: Ici Gascogne, bien sûr.
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3: La cabine minute sur Ici Picardie, votre chronique de la joie et de la bonne humeur. Comment ça va les amis ? Est-ce que parmi vous, il y en a qui regardent des séries télé ? Moi j'adore les séries. Aujourd'hui, je vais vous parler d'un fléau moderne. Un truc qui nous bouffe la vie, qui nous use la patience, qui nous fait vieillir plus vite que le temps qui passe. Les séries qui prennent trois plombes à sortir la saison suivante. Non mais sérieux, on vit à une époque où on peut envoyer une fusée sur Mars avec un drone qui filme en 4K. Et il filme en 4K la fusée sur Mars. On a des voitures qui conduisent toutes seules, des robots qui font le ménage. Mais on n'est toujours pas foutu de sortir la saison 2 d'une série avant que ton neveu passe le bac. À la fin de la saison 1, il avait 12 ans, le frérot. Les séries télé, comment vous faites ? Vous disparaissez comme ça sans prévenir ? Ils te mettent la tête dans une saison, dans une série, t'es à fond, tu attends la saison 2 pendant 4 ans. Et toi, comme un con, tu les attends vraiment pendant 4 ans. Il y a des gens qui meurent durant les 4 ans. Ils ne voient même pas la fin de la série, c'est dégueulasse. Et nous, la génération années 80-90, on a assez attendu. Par exemple, avec Beverly Hills, c'était un peu notre HPI à nous. Tout le monde regardait Beverly Hills. Et quand une saison se terminait, pendant 2 ans, TF1, ils te rediffusaient les vieux épisodes. Et ils mentaient sans honte dans les publicités. Ils te disaient, la semaine prochaine, des nouveaux épisodes inédits de Beverly Hills. Alors, toi, t'es à fond, là. Le samedi, là, tu t'assois avec tes frites, ton hamburger fait maison pour mater Beverly Hills. L'épisode commence, tu te dis, mais j'ai déjà vu ça. Pas vu, bien sûr. Après, ils vont embrasser Kelly. Des escrocs. Et de nos jours, ça recommence. Sur les séries, sur Netflix, Amazon Prime, t'es là, t'es à fond, tu mates la saison 1, tu mates la saison 2, t'as pas dormi depuis 3 jours, t'as des cernes de panda en dépression, et là, boum, dernier épisode, gros cliffhanger, t'as le cœur qui bat à 200, et là, paf, l'épisode est fini. Mais il est mort ou pas le mec ? Non mais à la fin de l'épisode, là, il est mort ou pas ? Et là, Netflix te répond, rendez-vous en 2029 pour la suite. Il y en a marre, c'est beaucoup trop long. Moi, je vous dis la vérité. Aujourd'hui, on a 1000 plateformes, 1000 séries, mais on a toujours le même problème de lenteur. Les gars, on parle en ce moment d'intelligence artificielle, de deep learning, de robots qui écrivent des scénarios en 2 secondes. Moi, je vous le dis, si un jour, les séries faites par l'IA, elles sortent plus vite que les autres, je vous lâche.

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1: Je vous emmène dans un salon de thé andouillé qui a ouvert ses portes il y a quelques mois. C'était l'été dernier. Ça s'appelle Au coin de la tasse, un lieu tenu par Marie-Annick Vicard Coap. Et comme dans tout bon salon de thé, on peut aussi boire du café. Ça tombe bien, Marie-Annick m'en offre un. Bon, ben merci pour le petit café, Marie-Annick.
2: Eh ben de rien, avec plaisir.
1: Oui, parce que vous aussi, vous buvez un café et vous ne buvez pas de thé alors.
2: Je bois les deux.
1: Ben quand on vend les deux, c'est bien de connaître les deux.
2: Exactement.
1: Pourquoi vous avez créé ce lieu ?
2: Parce que j'avais envie d'ouvrir un salon thé depuis des années. Pour moi, la commune d'Andouillé, ça a été une opportunité. Je suis arrivée sur la commune il y a 2 ans. Et je voulais monter un lieu différent, qui me ressemble, et dans lequel on pouvait accueillir des ateliers, où ce soit aussi un lieu de rencontre intergénérationnelle.
1: Mais vous aviez déjà tenu un commerce avant ?
2: J'ai été libraire pendant 10 ans.
1: Je propose qu'on se lève, Marie-Annick. Comme ça, on va pouvoir aller faire le tour de ce salon de thé. Bon, c'est pas si grand que ça, mais il y a quand même plusieurs pièces. Là, on est dans la pièce principale. C'est là où vous proposez le thé, les cafés, il y a quelques gâteaux. C'est vous qui avez fait la décoration de ce lieu, parce que c'est très très joli. Hein.
2: Merci beaucoup. Oui, oui, c'est moi. Donc, toutes les tables et les chaises, ça a été chiné dans les différentes recycleries Emmaüs de la Mayenne. Le buffet qui me sert à présenter les cafés, je l'ai acheté chez une dame sur Andouillé aussi. Donc, le meuble 100% local.
1: Il y a aussi un coin librairie. Et puis, nous entrons dans l'autre pièce de ce salon de thé où je continue à parler de décoration avec Marie-Annick. Je vois qu'il y a des photos d'Andouillé, de vieilles cartes postales. Je ne sais pas si on voit d'ailleurs votre commerce sur ces cartes postales.
2: Alors, on voit le bâtiment, effectivement, sur toutes les cartes postales, puisque fin 19e, début 20e, le bâtiment accueillait donc un hôtel, le Lion d'Or, qui ensuite est devenu dans les années 50-60 la Poste, avant d'être le cabinet notarial dans les années 90 et donc depuis la fin de l'été, un salon de thé.
1: Et c'est dans cette petite salle du salon de thé que sont régulièrement proposés des ateliers. Alors ça peut être des ateliers d'écriture, de dessin. Je retourne ensuite dans la salle principale où sur le comptoir j'observe de très très beaux gâteaux.
2: Je travaille avec la boulangerie d'Andouillé qui est la Tendresse, qui me prépare cakes et tartes. Et moi de mon côté, je fais le cheesecake et je fais des scones. Donc des scones, c'est des petits pains anglais.
1: Bah moi, je vous prendrais bien un petit bout de gâteau. Alors avant de partir, c'est cheesecake. Vous faites le cheesecake.
2: Moi, je fais le cheesecake, oui. Je sers ça.
1: Marie-Annick, avant que vous alliez me préparer l'assiette avec du cheesecake, je vois quand même qu'il y a un nain au niveau de la caisse de votre salon de thé.
2: Oui, c'est un nain que m'a offert une amie pour l'inauguration et j'ai trouvé qu'il avait toute sa place dans la décoration du salon de thé.
1: Mais je pensais que c'était un endroit où, vous savez, comme le petit cochon, on peut mettre sa pièce, mais non, vous n'avez pas prévu ça.
2: Si, mais c'est pas le nain.
1: Ah, c'est pas dans le nain. Ah oui, c'est à côté, on peut mettre une petite pièce.
2: Exactement.
1: Mais attendez, c'est quoi ça?
2: Ça, c'est un personnage des films Ghibli, Voyage de Chihiro.
1: Ça fait du bruit ?
2: Oui, tout à fait.
1: Mais c'est trop génial ! Il fait un petit rototo à la fin.
2: Exactement, c'est parce qu'il a bien digéré le pourboire.
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3: Dans la rue du Port, il y a la grotte du Puy-de-Dôme. Et oh, petit jeu de mots, allons tailler la bavette 2 minutes avec un tailleur de pierres précieuses.
4: Poussez.
3: Ça y est, j'ai réussi. Un peu archaïque cette porte. Pour
4: mais elle surprend tellement de gens qu'elle me rassure vis-à-vis de certains voleurs, par exemple.
3: Ah ben déjà, pour vous voler, vous, il faut trouver comment marche la porte.
4: Exactement.
3: Et j'imagine que quand vous voyez quelqu'un qui ressemblerait à un voleur, vous ne lui dites pas pousser.
4: Ben, je me débrouille pour le dissuader.
3: Oh, mais qu'est-ce que c'est que ça? Mais qu'est-ce que c'est que cet engin?
4: Ça, c'est ce qu'utilisent les CRS, c'est le flashball.
3: Ah, c'est un flashball. Je suis venue tailler le bout de gras avec vous, mais je ne pensais pas être accueillie par un flashball.
4: Moi, ce n'est pas tellement le bout de gras que je taille, c'est surtout mes petits cailloux.
3: Qu'est-ce que vous taillez comme cailloux?
4: Tout. Toutes les pierres, à partir du moment où elles ont un intérêt bijoutier. Alors ça peut être des pierres sans aucune valeur. Je travaille notamment pour une dame qui va à la pêche dans l'Allier. Enfin, dans l'Allier, pas le département.
3: Dans la rivière.
4: Dans la rivière.
3: Et qu'est-ce qu'elle pêche ?
4: Eh ben, elle pêche de temps en temps des galets dont la couleur lui plaît. Et elle me fait faire du polissage sur des galets qui n'ont aucune valeur, mais qui lui plaisent, par exemple. Et puis, part du principe que je suis l'ébéniste du caillou. On travaille dans des matières nobles, le bois c'est noble, la pierre c'est noble, voilà. Et puis après, il y a le respect des styles, il y a le respect du goût de ces dames qui veulent telle couleur dans telle matière, mais dans telle forme et telle dimension.
3: Enfin, elles sont pas un peu pénibles ?
4: Si, beaucoup. Mais on essaie de les satisfaire quand même. J'ai une jeune fille qui m'a amené du corail de Corse et elle m'a demandé de sculpter le zizi de son copain dans le corail. Ça surprend quand on vous fait la demande.
3: Eh ben, ça veut dire que dans votre vie, vous aurez fait des zizi.
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5: On peut encore partir à la chasse au trésor.
6: Oui.
5: On va partir à la recherche de pierres vieilles de 700 ans.
6: Exactement. Ces vieilles pierres s'appellent les bornes papales, cher ami. Direction donc Valgréas, au cœur de cette curiosité géographique, on va le dire. Un morceau de Vaucluse posé en plein milieu de la Drôme provençale, on en a déjà parlé. Ça s'appelle l'enclave des...
5: Papes.
6: Oui, bornes. Réponse.
5: Oh,
6: ouais, j'ai un petit peu bossé. Celle qui donc délimite, eh bien, ces bornes papales, celle qui délimite l'enclave, ce sont donc ces bornes papales. Alors, à quoi ça ressemble? Imaginez un grand bloc de pierre taillé, planté verticalement dans le sol, un bon 1,20 m à peu près, avec, surtout des blasons, en fait, c'est ça qui est beau. Blasons sculptés, des armoiries, des seigneurs locaux, celle du comte vénitien aussi, forcément, avec deux clés entrecroisées, symbole donc du pouvoir pontifical.
5: Ce sont donc de vraies frontières gravées dans la pierre, on peut dire.
6: Exactement. Ces bornes, elles datent du 14e et 15e siècle. Elles ont été installées lors de plusieurs campagnes de bornage en 1324, 1414, 1457. Ben, c'était simple, en fait. Hein. Tout simplement, elles étaient là pour dire ici commence la terre des papes en pleine Drôme provençale. Petit rappel historique quand même, quand les papes s'installent à Avignon au début du 14e, ils cherchent en fait à sécuriser et à agrandir leur possession. Il y a un pape qui s'appelle Jean XXII qui achète Valgréas, en fait, et puis d'autres villages autour. Mais le royaume de France bloque toute extension parce que, bien sûr, les papes, ils voulaient aller encore plus loin. Mais boum, non, la France bloque tout ça. Et résultat, on a donc une sorte d'enclave figée donc dans les frontières. Et donc, pour matérialiser tout ça, on plante donc des bornes solides, visibles, et surtout, c'est indiscutable, quoi.
5: Alors, évidemment, la question, c'est de savoir si on peut encore les voir aujourd'hui, ces bornes.
6: C'est ça, c'était au 14e siècle, quand même. On en a encore 22, en fait, autour de Valgréas, en place. Vous en avez déjà une devant l'office de tourisme. C'est la plus facile, pour la voir. Ils l'ont mise là pour qu'on puisse voir à quoi ça ressemble. Mais ensuite, il faudra quand même un peu de perspicacité pour les trouver. On nous dit à l'office de tourisme que c'est un peu compliqué. C'est un peu difficile parce que elles sont un peu cachées, en fait, dans des chemins, dans des vignes, dans des champs, des bosquets. Heureusement, l'office de tourisme a bossé dessus de Valgréas, qui propose aujourd'hui donc un plan, en fait, d'un circuit pédestre de randonnée, franchement hyper simple, accessible, qui permet justement d'en découvrir plusieurs à pied, autour de 2-3 heures à peu près en famille. Ça peut faire une belle idée de sortie. On marche dans les paysages de la Drôme provençale tout en étant dans le Vaucluse. C'est ça aussi qui est fun. Et ces pierres sont là pour nous rappeler donc cette chasse au trésor grandeur nature autour de l'histoire donc de l'enclave des papes.
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1: Et pour cette nouvelle saison, au parc Argonne Découverte où nous sommes aujourd'hui, quatre grands prédateurs présents naturellement dans la région sont mis à l'honneur. Bonjour Nicolas Villerette.
2: Bonjour Olivier.
1: Responsable zoologique et directeur adjoint du parc Argonne Découverte, quels sont ces quatre grands prédateurs?
2: Le loup gris d'Europe, le pigargue à queue blanche, le hibou grand-duc d'Europe et le lynx. Pourquoi ces quatre-là on les met à l'honneur? C'est parce qu'ils font leur grand retour dans notre secteur et que quand un prédateur fait un retour dans un endroit, souvent ça peut faire peur.
1: On parle de retour à l'état sauvage.
2: On parle de retour à l'état sauvage. Nous, ceux qu'on présente, ils sont en captivité, en volière ou en enclos, et ils resteront en captivité. Mais naturellement, ils font leur retour ici. Et nous, notre objectif, c'est de sensibiliser les gens, de présenter ces espèces parce qu'on a moins peur de ce qu'on connaît.
1: Donc, on peut déjà voir ici au parc Argonne Découverte des grands-ducs d'Europe, des pigargues à queue blanche ou encore des loups. Le lynx, lui, arrivera plus tard, même s'il est déjà présent à l'état sauvage dans la région. Parlez-nous un peu du lynx, justement.
2: Alors, effectivement, ici au parc Argonne Découverte, nous n'avons pas encore de lynx, mais on y travaille. Le lynx est un animal très discret. Alors, c'est un bon prédateur, notamment de chevreuils. C'est un animal forestier, un peu comme les loups. Mais autant les loups, quand ils font leur retour dans un secteur, c'est compliqué parce que c'est un animal qui va, quand il s'approche des fermes, poser des problèmes au niveau des troupeaux de moutons, au niveau des veaux, par exemple. Autant le lynx, ça reste un animal très discret qui va chasser des proies comme le chevreuil, qui va en plus manger sa proie jusqu'à la dernière bouchée. Et vraiment un animal solitaire, contrairement aux loups qui vont vivre en meute, donc on peut les repérer plus facilement. Dans les Ardennes, il y a eu quelques lynx observés, mais pour autant, nous, on veut quand même sensibiliser au fait que les gens, potentiellement, en rentrant d'une soirée, vont, pourquoi pas, croiser un lynx un de ces jours. C'est tout à fait possible.
1: Le lynx, c'est un félin, un gros chat. Décrivez-nous, pour ceux qui sont présents dans les Ardennes à l'état sauvage, à quoi il ressemble?
2: Alors, c'est un animal qui a les oreilles pointues, avec un petit pinceau noir au bout des oreilles. Vraiment, on va dire un chat haut sur pattes. Alors, quand même de couleur marron, avec des petits spots de taches plus foncées, qui va faire 20-25 kilos. Et c'est un animal qui va volontiers, en fait, se cacher, se poser, laisser les gens passer. Même parfois, lorsqu'il y a des chasses, il ne va pas forcément s'enfuir. C'est pour ça qu'il est difficile à voir. Il va aller se cacher contre un arbre, attendre que la battue passe et sortir ensuite.
1: D'autant plus que des fois, pour dormir, il peut se mettre en hauteur.
2: Ah oui, c'est, on va dire qu'on en parlait, c'est un gros chat, on va dire ça comme ça. Donc il a
1: un gros arbre à chat avec un gros arbre, du coup.
2: Exactement, c'est ça. Donc un arbre accessible dans lequel il va pouvoir trouver refuge. Et après, il ne va pas se réfugier uniquement dans les arbres. C'est un animal qui va volontiers aller se cacher. Un arbre tombé, une souche qui a soulevé un peu de terre, de roche, il va aller se mettre là-dessus. Surtout les femelles, quand elles ont des jeunes, elles vont aller trouver ce genre de petite caverne pour aller y mettre leurs jeunes en sécurité.
1: Une population qui avait totalement disparu, qui est en train de revenir. Pourquoi elle avait disparu?
2: Il y a une centaine d'années, les empoisonnements ont fait beaucoup de dégâts sur ces derniers maillons de la chaîne alimentaire. Les empoisonnements maintenant qui ont beaucoup moins lieu qu'avant. Et donc du coup, petit à petit, ils commencent à regagner du terrain. Un animal discret, forestier, et donc les forêts des Ardennes s'y prêtent très bien pour son retour.
1: Et là où il y a de la forêt, les lynx sont de retour en Champagne-Ardenne. Merci Nicolas Villerette, responsable zoologique.
2: Merci Olivier.
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3: 6h20, c'est votre rendez-vous, les gens d'ici. Tous les jours, nous mettons en lumière une personnalité qui fait briller notre région. Elle se confie au micro de Romain Bruno. Et aujourd'hui, direction la Tour Eiffel, à la rencontre d'une guide qui propose une visite immersive avec l'aide d'un casque de réalité virtuelle pour redécouvrir l'histoire de la Dame de Fer. Et depuis cette semaine, cette visite a été réactualisée pour plus de surprises. Romain, vous êtes bien devant la Tour Eiffel, elle est belle, hein?
4: Oh, qu'est-ce qu'elle est belle. En plus, je la regarde, cette Tour Eiffel, face à moi, en effet. Et j'ai à mes côtés, c'est Vladina, elle est cofondatrice et guide chez Viality Tour, qui propose... Ah, j'en dis pas plus, tiens, elle va nous expliquer. Bonjour Vladina.
5: Bonjour Romain.
4: Vous nous proposez une expérience immersive.
5: Absolument, puisqu'on propose une expérience au pied de la Tour Eiffel, mais à une autre époque. On la connaît, la Tour Eiffel du 21e siècle, mais est-ce qu'on connaît la Tour Eiffel du 19e siècle? Eh ben non, c'est ce qu'on vous propose de voir avec nos casques de réalité virtuelle.
4: Donc, on est avec vous, on enfile un casque, on s'arrête de temps en temps et on découvre quoi dans ce casque?
5: Alors d'abord, on découvre le chantier, la construction, et après, on découvre l'exposition universelle et la Tour Eiffel dans son écrin d'origine, au cœur de cette exposition qui a marqué les esprits à l'époque.
4: Alors, si nous sommes aujourd'hui ensemble, c'est qu'il y a de la nouveauté.
5: Absolument, puisque c'est une visite qu'on a créée il y a déjà quelques temps et qu'on met à jour à chaque fois au fur et à mesure des remarques et des évolutions technologiques. Et là, c'est encore plus immersif avec des meilleures qualités d'image, avec plein de petits détails aussi qu'on rajoute au fur et à mesure, pour les petits, pour les grands, pour les goûts de tous.
4: Et ce qui est intéressant, c'est que vous êtes à nos côtés, vous, en tant que guide, pour nous expliquer ce que l'on voit à travers le casque.
5: Tout à fait. Je vous explique un petit peu ce que vous voyez autour de vous, à quoi correspondent les différents bâtiments, ce que sont en train de faire tous ces personnages qui, forcément, ont des réactions très différentes de celles que nous, on a au 21e siècle. Et les gens posent des questions, réagissent, interagissent. Donc, c'est vraiment une visite interactive aussi avec le guide et avec les autres participants du groupe.
4: Vladina, elle vous est venue comment cette idée de visite immersive avec un casque de réalité virtuelle?
5: C'est une idée qu'on a eue donc, avec Michel, le cofondateur, parce que moi, je suis guide à la base conférencière. Je fais des visites plutôt traditionnelles. Et lui est une personne qui a toujours beaucoup de mal à se projeter. Comme il est plutôt à l'aise avec toutes les nouvelles technologies, on s'est dit qu'on allait combiner nos compétences. Moi, la guide, lui, voilà la réalité virtuelle. Et ça a donné Reality Tour.
4: C'est officiel, on peut voyager dans le temps grâce à vous et grâce à la technologie que vous avez mise comme ça à la portée de tous. Et je sens qu'on se reverra parce qu'au-delà de la Tour Eiffel, vous proposez une autre destination, ça s'appelle le Louvre.
5: C'est une autre aventure, voilà, c'est une autre histoire qu'on découvrira ensemble plus tard.
4: Merci beaucoup, Vladina.
5: Mais de rien, avec grand plaisir, et je vous attends sur le Champ de Mars.
4: Voilà, venez tous, franchement, visiter et découvrir, redécouvrir la Tour Eiffel autrement.
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12: 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Oui, qui te beau parler d'expression abe bunkachao. Littéralement, ça voudrait dire avoir une bonne dent. Mais en français, on dirait plutôt avoir un bon coup de fourchette.
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12: 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Ce qu'on peut remarquer qui est amusant, c'est qu'en occitan, ce sont les dents, alors qu'en français, c'est la fourchette.
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12: De la même famille qui utilise souvent à quelle expression? Surtout le grand paille, qu'on ait her honey qui vient de her et qui a calé toutes les assiettes. Dans la famille, on utilise souvent cette expression. Surtout mon grand-père pour moi, quand j'ai très faim, que je mange beaucoup et que j'ai fini les assiettes de tout le monde.
13: J'ai la dalle, j'ai faim, nourris-moi.
12: Mon petit frère qui est minge her, qui la paiera, mais il est où la chichangle? Prends mon caille magre, couille chichangle. Mon petit frère ne mange moins. On l'appelle plutôt la chichangle, le lézard. Car il est maigre comme un lézard.
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12: Un coffre fort entier.
11: Merci, sœur.
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1: Nous sommes dans les années 1970. Un ovni se pose à Chasseneuil. Dans cette soucoupe volante, attention, pas d'extraterrestres, mais des gens en maillot de bain.
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1: Cette drôle de piscine en forme d'ovni est ce qu'on appelle une piscine tournesol. En fait, il s'agit d'un modèle qui a poussé en France dans les années 70 et qui a pour origine un programme lancé par l'État en 1969. Ce programme, nommé 1000 piscines, intervient dans un contexte marqué par deux événements. D'abord, le fiasco des nageurs français aux Jeux Olympiques de Mexico en 1968. Ensuite, plusieurs noyades tragiques impliquant des enfants. Résultat, eh bien, il faut apprendre à tous les Français à nager, vite et partout. Pour cela, un concours est lancé afin de concevoir des équipements innovants, économiques et facilement reproductibles. Et le type tournesol est l'un des plus caractéristiques. Il est l'œuvre de l'architecte Bernard Scholler. Alors attention, 1000 mètres carrés au sol, 6 mètres de haut, cette piscine était révolutionnaire à l'époque. Il faut imaginer 36 arches métalliques qui soutiennent un dôme de plastique en partie escamotable et pivotant afin de profiter au maximum du soleil, d'où son nom, hein, le tournesol. Dedans, on retrouve tout le nécessaire, un bassin de 25 mètres, des vestiaires, des douches, ouais. Bref. Un vrai vaisseau spatial aquatique.
3: Cette piscine tournesol de Chasseneuil-sur-Bonnieure était-elle le seul modèle construit dans notre région ?
1: En France, entre 1972 et le début des années 80, il y en a eu 183 construites sur les 250 prévues au départ, dont 18 en Nouvelle-Aquitaine. Mais attention, hein, la moitié a déjà disparu, à l'image de celle qu'il y avait à Châtelaillon-Plage. Il faut dire aussi que ces piscines tournesol, eh bien, elles ont tendance à mal vieillir. Maintenir ces structures à flot, sans mauvais jeu de mots, coûte cher et les rénovations ne sont pas toujours simples à réaliser. C'est pour cela que la piscine tournesol de Chasseneuil est un vrai petit morceau de patrimoine des Trente Glorieuses, toujours bien vivant avec près de 40 000 usagers par an. Les gens sont sensibles à son charme rétro-futuriste, à ses petits carreaux de faïence ou à ses grands hublots. Alors en cette fin d'été, eh bien, si vous passez du côté de Chasseneuil, n'hésitez pas à aller piquer une tête dans cet ovni.
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4: Vraiment dans l'ambiance. Hein.
5: Voilà.
4: Pour découvrir.
5: Ça c'est par là.
4: Oh. Bonjour. Donc là, parmi les bruits que vous entendez, on est vraiment dans l'ambiance du début de vinification dans un domaine viticole en Bourgogne. Alors, Nathan Drouin, on est chez vous et on est un petit peu pas chez vous.
6: Exactement, ouais. On est chez Vincent Girardin. Donc, au 5 impasse des Lampennes, à Meursault. Et donc, j'ai la chance de pouvoir vinifier ici, dans cet espace, chez, du coup, mon patron.
4: Tout a été mis en tonneau déjà.
6: Oui, tout à fait.
4: De ce millésime 2025.
6: Exactement. Pour l'instant, seuls les aligotés sont en fermentation. Et les Saint-Romain et les Hauts-Cédurès, qui ont été récoltés un petit peu après, eh ben, eux ne sont pas encore partis en fermentation. Ah. Ils sont en demi-mûs, en fait. C'est pas la pièce traditionnelle bourguignonne, mais c'est des fûts de 500 litres. Pour pas justement marquer trop le vin et donc avoir vraiment la fraîcheur de la ligotée sur ce que je recherche.
4: Le fait d'avoir son petit rond de serviette.
6: Oui.
4: Dans un domaine a priori assez gigantesque, hein, parce que là on est vraiment dans une forêt de tonneaux.
6: On est bien équipé, et c'est ça la chance.
4: C'est ça en fait, voilà, parce que le fait de démarrer une activité viticole aujourd'hui.
6: Exactement.
4: En Bourgogne, ça vous aurait demandé des millions d'euros, j'imagine.
6: Oui, beaucoup d'investisseurs, beaucoup d'investissements de ma part aussi. Et donc là, c'est vrai que j'ai la chance d'avoir les vignes et de me consacrer aux vignes et d'avoir cette partie-là pour vinifier. Donc oui, très chanceux et très reconnaissant aussi.
4: Parce que d'un point de vue organisation, ça ne doit pas forcément être facile non plus. Je me dis, vous partagez quoi, un calendrier, un tableau Excel sur « Attendez, je viens bosser tel jour pour moi, je viens bosser tel jour pour le domaine ?»
6: Non, je travaille au domaine et puis le soir, ben, je fais mes petites cuvées ou le matin en arrivant, je m'organise comme ça. Ou entre midi et deux aussi.
4: Sur vos temps de pause.
6: Exactement.
2: Vigneron pour son domaine en dehors de ses horaires de travail, dans un autre domaine viticole, c'est le quotidien de Nathan à Meursault. 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
8: Qu'aimeriez-vous planter dans votre jardin ?
9: Dans mon jardin, j'aimerais bien faire un potager avec par exemple des tomates, de la salade, des melons, etc. pour pouvoir après les récolter et faire des petites salades. Et pour l'été, ce serait bien.
10: Moi, c'est pour les planter à, voilà, à manger illimité.
11: Et moi, je veux planter des fraises, des fleurs par exemple, et aussi des carottes et plein d'autres choses et des salades aussi.
12: Des framboises, des myrtilles. Parce que moi, j'aime les fraises, framboises et myrtilles parce que c'est incroyable.
13: Bah, moi, ce que je voudrais planter, c'est de la pastèque. Tout ce qu'il y a de nécessaire pour vivre, pour manger.
8: Et tu manges des fruits et des légumes ?
13: C'est presque mes aliments préférés. J'adore les légumes, les tomates, concombres, courgettes, carottes.
9: Oui, beaucoup de légumes et aussi des arbres comme des plantes, des tulipes, des roses, etc. Mais oui, les légumes, c'est trop bon aussi, les fruits.
8: C'est vrai, tu manges des légumes ?
9: Ah oui, j'en mange beaucoup. Je me fais plein de salades. Maman, elle m'a appris à tout faire. Je mets dans un petit bol, je mets de la salade avec de la vinaigrette, des tomates, je coupe des avocats. Quelquefois, je mets des fruits aussi pour donner un petit peu de sucré.
13: Moi, j'aime pas trop la salade et les avocats. C'est les seuls fruits et légumes que j'aime pas trop.
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0: 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Un coup de cœur ici même. 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
1: Nous sommes avec une des dernières et la plus ancienne fabrique de pâtes de fruits en Auvergne. Avec Anthony Vallat, qui est le directeur général. Merci de nous recevoir, Anthony. Nous sommes face à une vieille photo qui montre, je pense, le tout début de cette maison Cruzy, c'est ça ?
2: C'est pas le début historique, hein, puisque la maison Cruzy a été fondée en 1880, mais c'est effectivement une photo du site de fabrication ici, sur la zone du Brézé, telle qu'il était en 1956, au moment où la maison Cruzy a déménagé du centre de Clermont pour venir s'installer sur la zone du Brézé.
1: Construction de l'usine Goffredi à Mijan-Mermoz sur le champ d'Angélique. Et on aperçoit des angéliques sur ce champ.
2: Et l'angélique étant un des produits un petit peu signature des confiseurs et de la confiserie. Et donc c'est un beau clin d'œil de l'histoire que de penser que voilà, notre site de fabrication ici est basé sur un ancien champ d'angélique. Voilà.
1: L'angélique, ces petits bâtonnets de couleur verte, hein, c'est
2: exactement.
1: Ça, je ne dis pas de bêtises.
2: Il y a beaucoup de particuliers qui ont aussi de l'angélique à la maison.
1: Voilà. C'est la tige.
2: On confie la tige, tout à fait.
1: D'accord, oui. Ok. Et aujourd'hui, vous en faites toujours. Vous avez toujours des producteurs d'angélique qui bossent avec vous.
2: Oui, tout à fait. C'est un agriculteur qui vient nous livrer en tracteur chaque année. C'est au mois d'août, quand la récolte est prête. On se met d'accord avec lui l'année d'avance sur les quantités dont on aura besoin. Et puis, il vient nous livrer. On la travaille, on la prépare. Et puis après, on va la faire confire. Donc, c'est un produit auquel on tient beaucoup.
1: Il y a toujours une grosse tradition autour de ça. Enfin, en Auvergne, on offrait des pâtes de fruits. C'était un incontournable.
2: Effectivement, la création de la pâte de fruits a été faite en Auvergne. Hein. À la base, la pâte de fruits s'appelait la pâte d'Auvergne. Et c'était vraiment une spécialité, on va dire, régionale. Ce qui a fait que l'Auvergne était une terre de fruits confits, c'est que, on va dire que la noblesse venait, descendait de Paris dans le 16e, 17e siècle et venait dans les cures, à Roya ou autre. Ils découvraient, ils dégustaient les fruits d'Auvergne. Et la méthode de conservation à l'époque, hein, puisqu'on n'avait pas toute la pasteurisation, etc.,